0: Voilà. Les insultes, elles sont communes à tous les peuples, à toutes les époques, toutes les cultures, tout le temps, tout le temps.
1: Dominique Lagorgette est professeur en sciences du langage à l'Université Savoie-Mont-Blanc à Chambéry.
0: C'est un acte de langage très important parce que ça régule le conflit social avant d'en arriver au coup. Bon, parfois, c'est ça qui déclenche le coup, me direz-vous, vous avez raison.
1: Les jurons seraient apparus en même temps que le blasphème, donc dès l'émergence des religions. Et les proférer feraient du bien à celui qui les prononce.
0: Il y a eu une étude il n'y a pas très longtemps, une étude de neurologue qui montre qu'en fait, quand on est très énervé, par exemple, on va lâcher des jurons et ça va calmer. Et réellement, ça libère des antalgiques.
2: C'est pas vrai qu'il est lent, celui-là, merde !
3: Ça va, calme-toi, le loup !
2: Oh, tu roules, t'as besoin d'une vite, là !
3: Tu vois pas qu'il a calé ?
2: Eh bien, tiens, c'est chez lui, merde ! Quand on sait pas faire, on fait pas ! Alors, tu mets les gaz !
0: Le juron, en fait, il va être là pour exprimer une frustration. Donc, à partir de là, plus vous allez être énervé dans votre voiture, vous êtes, mettons, bloqué, je sais pas, il y a une queue monstrueuse au péage, vous êtes bloqué depuis très longtemps, vous en voulez à la terre entière, en particulier à vos contemporains qui sont devant vous et qui n'avancent pas. Classique. Bon, vous n'allez pas descendre, a priori, de la voiture pour aller taper à leur fenêtre et leur parler de leur mère. Vous allez plutôt vous défouler comme s'ils étaient là. Vous allez jouer la scène de l'agression, et là vous êtes d'autant plus tranquille que généralement ils ne vous entendent pas. Vous faites sortir toute la tension qui était en vous sur l'autre, qui n'entendra jamais, donc c'est tout bénef, et en même temps, ben, ça défoule, hein, ça fait sortir la pression. C'est vraiment une soupape de sécurité.
1: L'insulte et le conflit verbal permet peut-être d'éviter d'en arriver aux mains ?
0: Ben, si ça va pas aux mains, en tout cas, ça sert à ça, oui.
1: Attention toutefois, nous ne faisons pas ici l'apologie de l'insulte. Proférer des jurons peut être dangereux. Vous ne savez pas forcément quel comportement peut adopter la personne en face de vous.

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1: Prudence sur la 600 direction de Lyon, un poids lourd toujours arrêté dans la bretelle qui mène à l'aire de Mâcon-Saint-Albin qui se trouve après la sortie 27 pour Tournure. Restez prudent dans ce secteur. Côté trafic, pas d'évolution, toujours un trafic fluide sur l'ensemble des autoroutes sur lesquelles vous roulez et des bonnes conditions de circulation. Il y a toujours des fermetures qui sont toujours en cours. C'est le cas par exemple du côté de l'Isère sur la 43, l'axe Lyon-Chambéry. Fermeture cette nuit de toutes les bretelles. Entrée comme sortie du diffuseur 9, la Tour du Pin dans les deux sens jusqu'à 6h. En Savoie sur la 43, fermeture dans les deux sens entre la barrière de péage de Saint-Michel-de-Maurienne et la sortie 30 Modane de 21h à 6h pour des travaux dans le tunnel d'Aurel. En Haute-Savoie, dans le bassin Genevois, sur la 40 en direction de Paris, la sortie 20 s'allonge, est obligatoire, puis reprise de l'autoroute par la même entrée de 20h30 à 6h. Pour vous qui êtes dans le département de l'Ain, fermeture entre 21h et 6h de la 40 dans les deux sens, entre la sortie 8 Hauteville-Lonne et la sortie 10 Bellegarde, déviation par des itinéraires de substitution S7, S22 ou la départementale 1084 selon votre destination.
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1: On a tous appris à l'auto-école que les lignes blanches continues sont des murs invisibles, infranchissables. Mais qu'en est-il réellement ? Jérémy Esclavard nous en dit plus.
2: D'après le code de la route, lorsque des lignes longitudinales, continues, axiales ou séparatives de voies de circulation sont apposées sur la chaussée, elles interdisent aux conducteurs leur franchissement ou leur chevauchement. En clair, il est donc interdit de franchir ou de chevaucher une ligne blanche. Le franchissement est d'ailleurs puni d'une amende de 135 euros, d'un retrait de 3 points et d'une suspension du permis de conduire de 3 ans. Néanmoins, des exceptions à la règle existent. Tout d'abord, si une ligne en pointillé est accolée à la ligne continue, cela signifie que les conducteurs qui circulent du côté de la route avec ces pointillés ont le droit de dépasser le véhicule qui les précède, si les conditions de sécurité le permettent, bien évidemment. Depuis juillet 2015, il est aussi possible de doubler un cycliste sur les routes à double sens limitées à 50 km/h. Enfin, dans certains cas de figure, il est toléré de franchir la ligne continue pour éviter par exemple un obstacle, des animaux, un chantier ou encore pour dépasser des engins agricoles.

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1: Bonne matinée et bonne route à vous qui nous écoutez sur Autoroute Info. Je rappelle la présence de ce poids lourd arrêté sur la 6 en direction de Lyon, un poids lourd qui se trouve dans la bretelle qui mène à l'aire de Mâcon-Saint-Albin, situé après la sortie 27 pour Tournu. Côté trafic, pas de révolution, tout se passe bien, le trafic est fluide et les conditions de circulation sont toujours bonnes. Le label de la Vallée de la Gastronomie propose un voyage culinaire qui s'étend de Dijon à Marseille. Sucré, salé, les spécialités régionales ne manquent pas. La poigne, cette brioche savoureuse, en fait partie. Pour la découvrir, nous vous emmenons dans la Drôme. Reportage de Vincent Serrano.
2: Ici, on est là où tout a commencé il y a 133 ans.
3: Antoine Pascalis est maître artisan boulanger. Le rendez-vous est pris à Bourg-de-Péage, proche de Valence, dans sa boulangerie familiale et historique.
2: Ouverte en 1892 par mon arrière-arrière-grand-père.
3: Ce passionné de 34 ans s'est fait maître en la matière de fabriquer la pogne, cette brioche star de la vallée de la gastronomie qui s'étend de Dijon à Marseille. Spécialité du Dauphiné.
2: Bien sûr, tu retrouves de la farine, tu retrouves du sucre, du beurre, une pointe de sel, important, peu de levure, il y a du levain naturel de blé. On fait notre levain, farine et eau, on fait fermenter. Et après, on appelle ça le parfum, fleur d'oranger, on met aussi un petit peu de rhum. Alors tu verras, nous, le parfum, on en met assez peu, parce que notre objectif, c'est que même ceux qui n'aiment pas forcément la fleur d'oranger puissent consommer ce produit. Ça, c'est la première raison. L'objectif, ça va être de le marier avec d'autres produits. S'il avait été beaucoup plus prégnant en fleur d'oranger, ça serait plus difficile de le marier avec du chocolat, du fromage, du foie gras, des fruits frais.
3: 26 minutes plus tard, à 180 degrés au four, la pogne préparée sous nos yeux est prête. C'est l'heure de la dégustation.
4: Elle est très bonne, j'adore ça.
3: Madeleine fait partie des fidèles clientes de cette boulangerie.
5: Quand est-ce que vous mangez la pogne ?
4: Généralement le matin au petit déjeuner, ou goûter quand on reçoit des amis ou en repas de famille. Là j'en ai pris parce que du coup j'avais une petite faim et du coup avec un petit café ça passera bien.
5: Eh ben, bon appétit !
4: Merci beaucoup, bonne journée.
3: Justement, pour saluer une personne, on peut encore utiliser cette expression « serre-moi la pogne » pour dire « serre-moi la main ».
2: Pogne, ça vient de pugna, c'est poignée. Tu parles de poignée de main, c'est une poignée de pâte qu'on insérait dans une pâte à brioche. Et en fait, on a gardé pugna, c'est devenu pogne. Serre-moi la pogne, il y a des gens qui nous disent ça.
3: Pour goûter à la pogne traditionnelle, il faut s'arrêter dans l'une des 6 boulangeries de la maison Pascalis, située autour de Valence, en plein cœur de cette vallée de la gastronomie.

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1: Bonjour, toujours arrêté sur la 6 en direction de Lyon. Camion qui se trouve sur la bande dans la bretelle qui mène à l'aire de Mâcon-Saint-Albin, situé après la sortie 27 pour Tournu. Côté trafic, pas d'évolution. Le trafic est toujours fluide sur l'ensemble des autoroutes sur lesquelles vous roulez. Des fermetures toujours en cours jusqu'à 6h ce matin. C'est le cas, par exemple, du côté de l'A5 B. Je rappelle que la bretelle qui mène vers l'A5 est fermée jusqu'à 6h ce matin. Bretelle de l'A5 B vers l'A5 depuis 3 vers Paris-Est, Marne-la-Vallée. Pour vous qui êtes sur l'A432 direction Marseille, l'autoroute est fermée. En direction de Grenoble et de Marseille, entre les échangeurs avec l'A46 et la jonction avec l'A42. Et si vous êtes sur l'A40, fermeture en direction de entre Bourg-en-Bresse et Genève dans les deux sens, entre les sorties 8, Saint-Martin-du-Frêne et 10 pour Bellegarde. Si vous êtes sur dans le secteur de Clermont-Ferrand, la 75 et la 71 sont fermées en direction de Bourges et de Paris entre 20h et 6h. À partir de la sortie 1 Pardieu, de la 75 jusqu'à la sortie 15 Clermont-Ferrand sur la 71.
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1: Sur vos pneus, il existe un détail important, trop souvent négligé, l'indice de charge pneumatique. On en parle avec Ilyes Jamlaoui.
2: Avant de prendre la route, pensez à jeter un rapide coup d'œil à vos pneus. D'ailleurs, vous avez sans doute remarqué un numéro inscrit sur leur flanc. C'est ce qu'on appelle l'indice de charge pneumatique. Ce chiffre indique le poids maximal que chaque pneu peut supporter. Par exemple, un indice numéroté 91 correspond à environ 615 kg par pneu. Attention, si cet indice est trop faible, le pneu risque de s'échauffer, de s'user, voire même d'éclater, surtout si votre voiture est déjà bien chargée, sans oublier qu'un pneu correctement gonflé supporte mieux la charge et offre une meilleure tenue de route. Pour connaître l'indice recommandé, vous pouvez consulter simplement le manuel du véhicule ou bien l'étiquette collée la plupart du temps sur la tranche de la portière. Alors avant de partir, vérifiez l'indice et la pression de vos pneus et prenez la route en toute sécurité.

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1: Bonne matinée, bonne route à tous, il est 3h.
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1: Je rappelle toujours la présence de ce poids lourd sur l'A6 en direction de Lyon, un camion arrêté dans la bretelle qui mène à l'aire de Mâcon-Saint-Albin, qui se trouve après la sortie numéro 27 pour Tournu. Pour le moment, donc, le trafic est compliqué, il est compliqué d'accéder à cette aire. Soyez prudents lorsque vous prenez cette bretelle. Côté trafic, pas de bouchons ou de ralentissement à vous signaler pour le moment. Le trafic est fluide et les conditions de circulation sont bonnes. Chaque jour, sur les autoroutes du groupe APRR, plus d'une centaine d'agents autoroutiers se mobilisent pour votre sécurité. Ilyes Jamlaoui a pu assister à une intervention périlleuse sur l'autoroute A31 avec l'un d'entre eux.
2: Oui, l'APG.
3: Oui, bonjour, c'est Sébastien Leboeuf, le CVS de Tite-Châtel. Je t'appelle pour te dire qu'on va mettre en place dans 10 minutes la phase de ralentissement pour le débasculement.
4: Sébastien Leboeuf est chef de la sécurité et de la viabilité. Aujourd'hui, il supervise une opération dite de débasculement de la circulation. Sa voiture sert à ralentir le trafic pour laisser le temps à ses équipes de récupérer et de remettre des cônes sur les voies. Une intervention qui nécessite beaucoup de matériel.
3: Rien qu'au niveau de la bascule, on a nos trois voies plus la voie d'accélération, sachant qu'on met deux flèches par voie, donc là on en avait 8, plus 8 sacs de lest, plus des rampes et des batteries, donc on met une rampe défilante par voie.
5: Ah, ça en fait des choses.
3: Ça en fait, et du coup on a les gars qui n'ont pas besoin d'aller à la salle.
4: Alors là, on le voit bien, le trafic est bien ralenti derrière nous, mais concrètement, ça se passe comment niveau limitation de vitesse dans ce type de zone?
3: Au départ, on pose une voie de gauche. Donc on réduit les gens à 110 et après on réduit à 50 au niveau de la bascule. Et après, où il y a le sens de circulation qui se croise, les gens sont limités à 80 km/h. Et là, on arrive dans la débascule. Pareil, on est réduit à 50 km/h.
6: C'est à 90, c'est rien derrière.
4: Sur place, plus d'une dizaine d'agents travaillent directement sur la chaussée. Une opération qui peut vite devenir dangereuse si les bons réflexes ne sont pas respectés. Sébastien Leboeuf.
3: Ah, le mauvais comportement des gens, c'est qu'ils ne respectent pas la signalisation. Et puis, on voit très bien qu'ils prennent la bascule à très grande vitesse, hein, qu'ils ne la prennent pas à 50 à l'heure. C'est ce qu'on voit quotidiennement, hein, le non-respect de la signalisation. Et puis, malheureusement, ce qu'on observe beaucoup, c'est les gens sur les téléphones, quoi, tout en conduisant. Donc du coup, quand ils sont au téléphone, ils sont moins attentifs à la circulation, à ce qui se passe sur le tracé. La bascule, si on la prend vraiment trop vite, de toute façon, il n'y a pas de secret, hein, c'est l'accident. Hein.
4: Au final, il aura fallu moins de 20 minutes à Sébastien et toute son équipe pour pouvoir terminer cette opération. Et donc, pour les voies concernées, retrouver une circulation normale.
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1: Bonne soirée et bonne route à vous qui nous écoutez sur Autoroute Info. Je rappelle, ce poids lourd arrêté sur la 6 en direction de Lyon, poids lourd qui se trouve dans la bretelle qui mène à l'aire de Mâcon-Saint-Albin. Après la sortie 27 pour Tournu, côté trafic, pas d'évolution, tout se passe toujours bien du côté des autoroutes. Le trafic est fluide et les conditions de circulation sont bonnes. Plusieurs fermetures toujours en cours qui vont durer jusqu'à 6h ce matin, par exemple en Isère, sur la 43, l'axe Lyon-Chambéry. Fermeture cette nuit de toutes les bretelles d'entrée comme sortie du diffuseur 9, la Tour du Pin, dans les deux sens. En Savoie, sur la 43, fermeture dans les deux sens entre le péage de Saint-Michel-de-Maurienne et la sortie 30 Modane, jusqu'à 6h pour des travaux dans le tunnel d'Aurel. Et en Haute-Savoie, dans le bassin Genevois, sur la 40, en direction de Paris, la sortie 20, Sallanches est obligatoire, puis reprise de l'autoroute par la même entrée, de 20h30 à 6h. Dans le département de l'Ain, fermeture entre 21h et 6h, de la 40 dans les deux sens, entre la sortie 8, Hauteville-Lonne, et la sortie 10, Bellegarde, déviation par des itinéraires de substitution S7, S22 ou la route départementale 1084 selon votre destination. Lumière, son et image, voilà les principaux ingrédients pour créer une ambiance immersive et sensorielle. De nombreux sites gérés par Culture Espace proposent ces visites à 360 degrés. Présentation avec Raphaël Giudicelli.
2: Et imaginez des œuvres qui prennent vie sur des murs immenses. Images et musique vous plongent au cœur de l'univers des artistes. Bienvenue dans l'expérience immersive. Derrière ces expositions spectaculaires qui fascinent le public, il y a Culture Espace. Pour en comprendre les coulisses, j'ai rencontré son directeur, Grégoire Monnier. Il nous raconte comment tout a commencé.
3: L'histoire, elle commence pour nous aux Carrières de Lumière, donc en Provence, en 2012. C'est une ancienne carrière de pierre dans laquelle on projette directement sur les murs. Et depuis, Culture Espace s'est beaucoup développé sur l'immersif. Nous avons aujourd'hui 10 sites dans le monde et nous accueillons 5 millions de visiteurs par an.
2: Ah oui, quand même, ça fait beaucoup. Alors aujourd'hui, justement, dans quel pays peut-on voir les spectacles immersifs produits par Culture Espace ?
3: Alors nous avons 3 sites en France, donc Paris, la Provence et Carrières de Lumière, et à Bordeaux, Bassin des Lumières, Amsterdam. Et puis en Allemagne, nous avons 2 sites, un site aux États-Unis à New York et à Tokyo, au Japon. Pour un même spectacle, si vous le regardez à 2 endroits différents, l'expérience pour le visiteur est très différente.
2: Grégoire Monnier nous explique comment Culture Espace choisit les artistes qu'ils vont mettre en valeur.
3: Et d'abord, le contraste et la couleur. Il faut que l'artiste ait une profondeur de catalogue, une production qui ait été suffisamment importante. C'est ce qu'on fait avec des Picasso, Van Gogh, Monet.
2: Est-ce que l'immersion numérique est en train de changer notre manière de regarder l'art ? Est-ce que c'est une nouvelle porte d'entrée vers l'art pour le grand public peut-être ?
3: Nous, on pense que l'immersion, c'est une manière sûrement plus accessible d'arriver vers l'art et que derrière, les gens vont dans un vrai musée pour voir à quoi ressemble l'œuvre. Et ça, pour nous, c'est la plus grande victoire, c'est de se dire, on les a fait rentrer dans le monde artistique et on a éveillé leur curiosité et ça leur donne envie d'approfondir derrière en allant voir les vraies œuvres dans les musées.
2: Pour découvrir ces expositions immersives et réserver votre place, rendez-vous sur cultureespace.com.

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1: Bonne matinée à tous, bonne route, il est 4h.
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1: Bonne matinée et bonne route à vous qui nous écoutez sur Autoroute Info. Je rappelle la présence de ce pôle de ces chevreuils sur la 31 direction Nancy. Deux chevreuils aperçus au kilomètre 211, c'est-à-dire dans le secteur de l'aire de Malvaux, qui se trouve après la sortie numéro 10 pour Neufchâteau. Soyez prudents dans les deux sens, que vous allez direction Nancy ou direction Bonne-et-Lyon, car ces chevreuils pourront à tout moment tenter de traverser. Sur la 31 en direction de Nancy, un poids lourd est en panne dans la bretelle qui arrive de l'aire de Villa des Tulières, qui se trouve après la sortie numéro 5. Pour Châtillon-sur-Seine, restez prudents si vous arrivez à hauteur de cette bretelle, car les véhicules qui vont entrer s'insèrent plus tôt que prévu. Un autre poids lourd qui est en difficulté, cette fois-ci sur l'A6 en direction de Lyon. Un camion arrêté dans la bretelle qui mène à l'aire de Mâcon-Saint-Albin, situé après la sortie numéro 27 pour Tournu. Côté trafic, pas de bouchon ou de ralentissement, ça se passe bien. Le trafic est fluide et les conditions de circulation sont bonnes. Quelques fermetures, par contre, toujours en cours. Par exemple, en région lyonnaise, la 432 est fermée direction Grenoble et Marseille, entre l'échangeur avec la 46 et la jonction avec la 42. Pour ceux qui sont du côté de la région parisienne, fermeture de la bretelle reliant la 5 depuis 3 vers la 5B Paris-Est et Marne-la-Vallée. Vous qui êtes du côté de Clermont-Ferrand, la 75 et la 71 sont fermées direction Bourget-Paris entre 20h et 6h à partir de la sortie Impardieu de la 75 jusqu'à la sortie 15 Clermont-Ferrand sur la 71. Le don du sang est un geste qui peut sauver des vies. Marie-Luce Bouenec, biologiste médicale de l'établissement français du sang à Dijon, nous détaille d'abord les critères requis pour être donneur. Elle est au micro de Jérémy Esclavard.
2: Pour donner son sang, il faut avoir 18 ans et moins de 70 ans. Il faut avoir un poids supérieur à 50 kilos. Les femmes peuvent donner 4 fois par an, les hommes 6 fois par an. Et on n'a pas besoin d'être à jeun, il faut bien s'hydrater avant de venir.
3: Quand c'est la première fois qu'on veut donner, on vient, on répond à un questionnaire et c'est bon, ou il y a quand même une période entre le moment où on vient et le moment où on donne notre sang?
2: Quand vous venez, vous remplissez un questionnaire, vous voyez un médecin et ensuite vous faites le don de sang, si vous êtes éligible. C'est tout de suite après la consultation médicale. Un don de sang total, c'est environ...

0: 20 minutes, sachant qu'il faut rester pour prendre une collation, pour qu'on puisse surveiller s'il n'arrive rien ou s'il n'y a pas de conséquences sur le don.
1: Des dons de sang, il en faut bien évidemment tout au long de l'année, mais il arrive que pendant certaines périodes, les stocks soient en tension. Marie-Luce Boenec.
0: Il faut comprendre que les besoins, ils sont permanents. Alors, il est vrai que les périodes de congés, les périodes de pont, on sait qu'on va avoir moins de donneurs. On essaye d'anticiper pour collecter en amont un peu plus parce qu'on sait qu'on va avoir des périodes de tension. On essaye de réguler comme ça, mais il faut vraiment que les donneurs se mobilisent en permanence et on peut donner sur son lieu de vacances. C'est pas parce qu'on n'est pas chez soi ou dans sa région qu'on ne peut pas donner, puisqu'on peut donner sur l'ensemble du territoire national et qu'il y a des collectes régulières.
2: Est-ce que vous avez un conseil ou quelque chose à dire à ceux qui n'ont jamais donné et qui hésitent à franchir le pas?
0: Alors, le don, c'est quelque chose qui, je trouve, est valorisant pour soi-même, très important pour quelqu'un qui en a besoin. Et je pense que l'appréhension qu'on peut avoir, peut-être du prélèvement, peut-être de l'aiguille, en fait, il faut venir l'avoir fait et voir comment ça se passe. Les équipes qui prélèvent, elles font tout pour que ça se passe très, très bien, que les gens soient vraiment à l'aise. Les maisons du don sont des endroits qui sont très confortables, j'allais dire. Tout est fait pour que le donneur se sente bien.
1: Pour répondre aux besoins, il faut 600 dons de sang par jour en Bourgogne-Franche-Comté, un chiffre qui monte à 10 000 au niveau national.

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1: Et un peu plus de précision concernant le véhicule en panne sur la 6 en direction de Paris. Il s'agit en fait d'une dépanneuse en panne au bout de la bretelle qui arrive de l'aire de Bois des Corbeaux. Située après la sortie 24 pour Beaune, attention si vous arrivez à hauteur de cette bretelle d'insertion. Les véhicules qui vont rentrer depuis cette aire risquent de s'insérer beaucoup plus tôt que prévu sur l'autoroute. Sur la 6 en direction de Lyon cette fois-ci, il y a toujours un poids lourd en panne dans la bretelle qui mène à l'aire de Smalcon-Saint-Albin, située après la sortie 27 pour Tournu. On part du côté de la 31 en direction de Nancy, un poids lourd en panne au bout de la bretelle d'entrée qui arrive de l'aire de Villa des Tuilières, située après la sortie 5 pour Châtillon-sur-Seine. Et puis sur la 31 en direction de Nancy également, au kilomètre 211 cette fois-ci, il y a des chevreuils aperçus à proximité des voies dans le secteur de l'aire de Malvaux, situé après la sortie 10 pour Neufchâteau. Restez prudent dans les deux sens entre la bretelle de sortie 10 Neufchâteau et 11 pour Colombey-les-Belles puisque les véhicules qui vont les chevreuils pourront à tout moment tenter de traverser. Côté trafic, pas d'évolution, ça se passe toujours bien, le trafic est fluide et les conditions de circulation sont bonnes. Tout de suite, une pause saveur sur Autoroute Info. Curtis Thévenon est allé découvrir un plat sucré-salé typique du massif du Mont-Blanc.
2: Si je vous parle de repas typiques de la Haute-Savoie, il y a de grandes chances que vous me répondiez la tartiflette ou encore la fondue aux grandes dames de nos amis suisses. Mais aujourd'hui, on va s'intéresser à un plat bien moins connu, dont les locaux ont le secret, le farcement. Et pour cela, nous avons poussé les portes d'une boutique de produits régionaux à Saint-Gervais-Mont-Blanc.
3: Chaque famille a sa recette, suivant où on se trouve, de Cordon à Chamonix, les Bossons, dans tous les lieux dits, Saint-Gervais, voilà.
2: Gabriel Pasquier est le propriétaire, il cuisine lui-même son farcement, une recette qui se transmet dans la famille depuis des générations.
3: Ma grand-mère disait toujours, il faut des vieilles patates, du lard, les fruits qui restaient du jardin, des vergers de la famille, donc des pruneaux, des pommes, des poires, des abricots, du raisin. Donc on fait ça dans un moule qui s'appelle une rabolière, c'est assez haut, avec une cheminée. Chemise de lard, on râpe les pommes de terre, on met l'assaisonnement, moi c'est avec des pruneaux, des raisins, on presse bien, et après on le cuit au four, une bonne après-midi au bain-marie.
2: Le farcement tire son origine au Moyen-Âge, un plat du dimanche que chaque famille cuisait au four du village pendant la messe. Mais aujourd'hui, très peu de monde sait encore le cuisiner.
3: Nous, sur la partie touristique, personne ne connaît. Vraiment, les jeunes n'en mangent pas trop. C'est un plat que les anciens apprécient beaucoup. Maintenant, un farcement, ça fait pour 12-15 personnes. Donc moi, je le fais, je le coupe en parts. Les anciens qui sont un peu seuls, tout ça, ils viennent, ils prennent leur petite part. Après, il y a les touristes qui le goûtent. Mais la grosse vente du farcement reste pour les gens du village de Saint-Gervais.
2: Le farcement n'est pas facile à trouver en magasin, mais pour être sûr d'y goûter, rendez-vous à la Maison des Alpes de Saint-Gervais, accessible par la sortie 21 de Passy sur la 40.

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1: Bonne matinée, bonne route à tous, il est 5h.
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1: Et bonne semaine de reprise pour ceux qui ont pris des vacances cet été, qui reprennent tout juste la route du retour du travail. Ça se passe bien, c'est encore très calme à cette heure-ci, pas de bouchons ou de ralentissements à vous signaler. Par contre, un véhicule arrêté sur l'A6 en direction de Paris, un poids lourd qui est arrêté, une dépanneuse arrêtée au bout de la bretelle d'insertion qui arrive de l'aire de Bois des Corbeaux, qui se trouve après la sortie numéro 24 pour Bonne. Attention, si vous passez à hauteur de cette bretelle, les véhicules qui vont arriver de cette aire de repos risquent de s'insérer beaucoup plus tôt que prévu sur l'autoroute. Dans l'autre sens, sur l'A6 en direction de Lyon, il y a toujours un poids lourd arrêté dans la bretelle qui mène à l'aire de Bâcon-Saint-Albin après la sortie numéro 27 pour Tournu. On part maintenant sur l'A31 direction Nancy, un poids lourd arrêté au bout de la bretelle d'entrée qui arrive de l'aire de Villa des Tuilières après la sortie 5 pour Châtillon-sur-Seine et toujours sur l'A31, mais cette fois-ci en Meurthe-et-Moselle. Un chevreuil a été aperçu à proximité des Vosges, alentour du kilomètre 211, c'est-à-dire entre la sortie numéro 10 pour Neufchâteau et 11 pour Colombey-les-Belles. Restez prudents dans les deux sens, que vous alliez en direction de Nancy ou en direction de Bonne et de Lyon, car ce chevreuil pourra à tout moment tenter de traverser. Côté trafic, ça reste fluide sur l'ensemble des autoroutes sur lesquelles vous roulez et les conditions de circulation sont bonnes. Allez, on met un peu de soleil pour ce début de matinée avec l'un des phénomènes de l'été dernier. On écoute Neka, la chanteuse franco-haïtienne, tout de suite sur Autoroute Info.
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1: Des chevreuils toujours aperçus à proximité de la 31, on dirait dans le département de la Meurthe-et-Moselle. Deux chevreuils qui auraient été aperçus au kilomètre 111, c'est-à-dire dans le secteur de l'aire de Malvaux, situé entre la sortie 19 Château et la sortie 11 pour Colombey-les-Belles. J'y reviendrai dans les prochaines minutes. En attendant, on poursuit la route avec Green Day sur Autoroute Info.

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1: Un accident signalé du côté de la 40 en direction de Chamonix. Il y aurait au moins un véhicule impliqué au niveau de la bretelle sortie 14 pour Annemasse. Pour le moment, pas plus de précisions. Restez prudent dans ce secteur. Si vous êtes du côté de la 6 en direction de Paris, un véhicule est en panne au bout de la bretelle de sortie qui arrive de Bois des Corbeaux. Après la sortie numéro 24 pour Bonne, il s'agit d'un véhicule de dépannage qui est en panne au bout de cette bretelle. Attention. Si vous passez à sa hauteur, les véhicules qui vont rentrer depuis cette bretelle vont s'insérer beaucoup plus tôt que prévu. Sur la 31, dans le département de la Meurthe-et-Moselle, toujours plusieurs chevreuils aperçus au niveau de l'aire de Malvaux, située entre la sortie numéro 10 pour Neufchâteau et numéro 11 pour Colombey-les-Belles. Restez prudents dans les deux sens, car les chevreuils pourraient à tout moment tenter de traverser. Côté trafic, c'est toujours calme à cette heure-ci. Pas de bouchons ou de ralentissements à vous signaler.
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1: Quel temps fera-t-il aujourd'hui? Les réponses avec Météo France. Avec des prévisions présentées par Marion Pierra, prévisionniste à Météo France.
2: L'anticyclone des Açores s'étire jusqu'à la France aujourd'hui et assure un temps calme pour ces prochains jours et de plus en plus chaud. Pour cet après-midi, le ciel pourra se montrer nuageux entre le bassin parisien, le Grand Est et la Bourgogne, mais sans vraiment altérer l'impression de beau temps. Ces nuages seront en plus totalement inoffensifs. Partout ailleurs, plus au sud, c'est le soleil qui domine largement malgré parfois la présence d'un voile nuageux dans le ciel. Les températures cet après-midi grappillent encore quelques degrés et passent 3 à 5 degrés au-dessus des niveaux de saison. Les thermomètres grimpent jusqu'à 26 degrés à Paris et Nancy, 27 degrés à Bourges et Besançon, 28 à Dijon, 29 degrés pour Clermont-Ferrand et Bordeaux et jusqu'à 31 degrés à Lyon, Grenoble et Mont-de-Marsan. Ce soir et cette nuit, le temps restera tout aussi calme avec un ciel qui aura même tendance à se dégager. Marion Pira, Météo France pour Autoroute Info.
1: On se retrouve dans quelques minutes. Nous assisterons à une opération de contrôle des poids lourds. Reportage auprès des agents de l'État, juste après la musique. La musique, c'est avec Teddy Swims, tout de suite sur Autoroute Info. Bonne route à vous.

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1: Prudence sur la 40 en direction de Chamonix. Un accident implique une voiture sur voie de droite et bande d'arrêt d'urgence au niveau de la bretelle de sortie. Numéro 14 pour Annemasse, serrez bien sur la gauche lorsque vous passez dans ce secteur. Nous partons à présent sur l'air de Bonne, sur l'A6 entre Paris et Lyon avec Xavier Ferrand. Il a assisté à une opération de contrôle de poids lourd.
2: Les poids lourds interceptés par les forces de l'ordre se succèdent à chaque fois. Un agent de la DREAL, la Direction Régionale de l'Environnement, de l'Aménagement et du Logement, est chargé des contrôles. Lionel Perrette, chef du département Régulation des Transports.
3: On va contrôler les temps de conduite et au-delà des temps de conduite, les temps de repos. Et pour procéder à ces contrôles, on extrait les données enregistrées sur le chronotachygraphe du véhicule. C'est un mouchard, on peut dire ça comme ça. En tout cas, c'est un équipement qui enregistre les différents mouvements du véhicule, les temps de repos, les temps de conduite.
2: La preuve par l'exemple avec Natacha Corallo, accompagnée d'un gendarme.
4: Qu'est-ce que vous transportez, monsieur ?
5: Des pièces Renault.
4: Des pièces Renault ?
5: Oui.
6: Bonjour.
4: Bonjour, madame.
6: Contrôle de transport de l'Adrial.
4: J'ai bien vu.
6: je vais monter pour chercher les données. Et après, je vais regarder tous vos papiers.
4: Et ça, on touche pas.
2: Les données sont chargées sur une clé USB sécurisée. Natacha Corallo s'installe ensuite devant son ordinateur.
6: J'ai accès donc à une partie donnée du conducteur, donc avec ses temps de conduite et ses temps de repos. Donc on voit que c'est quelqu'un qui roule pas non plus énormément à la journée.
2: Alors ce qu'il faut préciser, c'est qu'il y a de longs traits rouges. J'imagine que c'est le temps de conduite, c'est ça ?
6: Le temps de conduite en rouge. Donc là, par exemple, c'est un bloc de 3h05, puisqu'il a conduit 3h05 sans coupure. Et puis après, il fait une pause de 45 minutes, donc qui est réglementaire. Et il reconduit une heure. Et en bleu apparaît les temps de travail, donc surtout quand il charge ou qu'il décharge.
2: Pas de problème à signaler pour ce chauffeur bulgare au volant d'un tracteur immatriculé en France qui emmène une remorque lituanienne. En 2024, plus de 1200 poids lourds ont été contrôlés rien qu'en Côte d'Or.

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1: Sur la 43 en direction de Lyon, des obstacles signalés au kilomètre 51, c'est-à-dire après la sortie numéro 10 pour les Abrets, il y aurait des cônes de chantier en plein milieu des voies.

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1: Bonne matinée et bonne route à vous qui nous écoutez sur Autoroute Info. Un trafic qui commence à être de plus en plus dense au niveau de la douane franco-suisse de Bardonnay pour vous qui êtes au bout de la 41 Nord. Avant d'accéder au secteur de Genève, il commence à y avoir quelques centaines de mètres de bouchons. Pour vous qui êtes sur la 40 en direction de Chamonix, un accident s'est produit au niveau de la bretelle sortie 14 pour Annemasse. Un véhicule sur la voie de droite et la bande d'arrêt d'urgence dans le secteur de cette bretelle. Et pour vous qui êtes en Isère sur la 43 en direction de Lyon, des cônes de chantier signalés en plein milieu des voies au kilomètre 51, c'est-à-dire après la sortie 10 pour les Abrets et l'aire des Citelles. Pas d'autres difficultés à vous signaler sur les autres autoroutes sur lesquelles vous roulez. Le trafic est fluide et les conditions de circulation sont bonnes. L'information trafic revient au plus tard à partir de 5h45 en attendant. On poursuit la route avec Zao et MC Solar, une reprise d'un des tubes classiques d'MC Solar comme Caroline tout de suite sur Autoroute Info.

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1: À 5h45, bonjour à tous. Un accident s'est produit sur la 40 en direction de Chamonix, près de Genève, au kilomètre 55. Au niveau de la sortie 14 d'Annemasse, une voiture est accidentée sur la voie de droite et la bande d'arrêt d'urgence. Il faut évidemment se décaler sur la partie gauche de l'autoroute lorsque vous approchez de ce kilomètre 55 de la 40, direction Chamonix. Je rappelle, c'est à hauteur de la sortie 14 d'Annemasse que vous êtes concerné. Des obstacles également, des cônes de chantier ont été percutés. Ils se retrouvent sur les voies de l'autoroute A43. On est en direction de Lyon, kilomètre 51. Après la sortie numéro 10, les Abrets, il y aurait des cônes de chantier sur la voie de gauche et la voie de droite. Attention là aussi, aborder ce secteur à vitesse réduite lorsque vous avez passé la sortie 10, les Abrets, sur cette A43. En direction de Lyon, il y a un important balisage qui est en place, une zone de travaux qui s'étire sur quasiment 5 km où la voie de droite est neutralisée. Et c'est à l'intérieur de cette zone de travaux que des cônes ont été percutés. Ailleurs, eh bien, ça se passe bien. En ce tout début de matinée, mercredi 2 septembre, lendemain de rentrée, les conditions de circulation restent bonnes en ce moment, même si le trafic est de plus en plus difficile, de plus en plus chargé, notamment tout au bout de la 41 en direction de Genève, avant l'accès à la douane franco-suisse de Bardonnay, où l'on compte déjà environ 1 km de trafic ralenti. Des travaux sont toujours en cours en ce moment, notamment la 43 dans la vallée de la Maurienne qui reste fermée à cette heure-ci dans les deux sens de circulation entre le péage de Saint-Michel-de-Maurienne et la sortie 30 de Modane, autoroute qui devrait rouvrir d'ici 6 heures. Des travaux sont en ce moment menés dans le tunnel d'Aurel. La déviation se fait par le réseau secondaire par la départementale 1006. Notez également que sur la 43, eh bien, la sortie numéro 9, la Tour du Pin, est fermée dans les deux sens de circulation jusqu'à 6 heures également. Il est également impossible de s'engager sur la 43 depuis ce diffuseur numéro 9. Déviation par le diffuseur 9.1, la Tour du Pin Est.
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1: Et vous restez avec moi dans un instant, on ira dans le département de l'Aube pour les prochaines vacances. On vous donnera des idées de sortie et on visitera le jubé de la collégiale Notre-Dame à Villemort-sur-Vanne. De quoi s'agit-il exactement? Eh bien la réponse, ce sera dans les toutes prochaines minutes. L'infotrafic revient dans 3 minutes, ce sera dans un instant. Sound of Legend pour le retour de la playlist d'Autoroute.

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1: Accident toujours d'actualité en Haute-Savoie, près de Genève. Ça se passe sur la 40 en direction de Chamonix au kilomètre 55. Une voiture accidentée sur la bande d'arrêt d'urgence et la voie de droite. Décalez-vous bien à gauche. On est à hauteur de la sortie numéro 14 d'Annemasse et un trafic d'ailleurs dans le secteur qui est de plus en plus chargé, notamment tout au bout de la 41. En direction de Genève, un kilomètre de trafic ralenti avant de pouvoir franchir la douane franco-suisse. De pardonner un petit peu d'attente donc avant de pouvoir franchir la frontière. Franco-Suisse ce matin. Et le prochain point complet sur vos conditions de circulation, restez avec moi, ce sera à 6h. Allez, tout de suite, on se dirige vers le département de l'Aube, où se trouve à proximité de l'A5, Villemort-sur-Vanne, Jubé, 16e. Reportage sur place de Jérémy Esclavard.
2: Aux confins de la Bourgogne et du Grand Est, entre Sens et Troyes, la petite commune de Villemort-sur-Vanne abrite dans sa collégiale Notre-Dame un jubé. Marie-Christine Broquet, guide bénévole au sein de l'Association pour la sauvegarde du monument, nous explique tout d'abord ce qu'est un jubé.
3: C'est une galerie portée par une clôture monumentale placée à la séparation du chœur et de la nef d'une église. D'un côté le clergé, de l'autre les fidèles. Ils forment une tribune à laquelle on accède par un escalier dissimulé dans un pilier ou une tourelle. Le jubé de la collégiale de Villemort est une dimension impressionnante. 8,20 m de façade, 5,25 m de haut, pour une profondeur de tribune de 2,80 m.
4: En quoi il est exceptionnel ce jubé? Pourquoi il a droit à son panneau sur l'autoroute?
3: Il est un des rares jubés en bois ornés de 26 tableaux historiés sculptés d'un relief considérable présent des deux côtés. Les tableaux de ce jubé sont pensés comme un livre d'images pour les pèlerins de passage, les paroissiens et les villageois depuis près de 5 siècles.
2: On entre à présent dans la collégiale Notre-Dame pour découvrir de nos propres yeux ce fameux jubé en bois.
3: Côté nef, 15 panneaux représentent la passion du Christ dans le plus pur style Renaissance. Et côté cœur, 11 tableaux illustrent la vie de la Sainte Vierge de style gothique flamboyant.
4: Et ce jubé, il est d'origine ou il a été reconstruit au fil de l'histoire?
3: Non, il est tout à fait d'origine, de 1521. D'ailleurs, il y a la signature des menuisiers sous l'escalier qui monte à la tribune.
2: En plus du jubé, la collégiale Notre-Dame attire également l'attention. Que l'on arrive de Troyes ou encore de Sens, on la remarque de loin. Marie-Christine Broquet.
3: Surtout, ce qu'on remarque aussi, c'est la forme atypique de son beffroi qui est accolé à la collégiale. Il s'élève à plus d'une trentaine de mètres et son habit en bois imposant et ses différents niveaux en pagode lui donnent une allure de tour viking, surveillant l'horizon de haut de ses trois jupons de châtaignier.
2: Pour découvrir le jubé et la collégiale Notre-Dame de Villemort-sur-Vanne, il faut se rendre dans le département de l'Aube et quitter l'autoroute A5 par les sorties 19 ou 20.

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1: Très bon début de matinée. Bienvenue à tous, il est 6h.
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1: Ravi de vous accompagner en ce tout début de matinée de septembre. Bienvenue à tous ceux qui viennent de nous rejoindre, des conditions de circulation qui sont déjà perturbées en Haute-Savoie, aux abords de la frontière franco-suisse. On va en parler dans un instant. Pour le moment, on va rester du côté du département de la Haute-Savoie, parler de cet accident survenu sur l'A40 en direction de Chamonix, au kilomètre 55. Cet après, c'est même à hauteur de la sortie numéro 14 d'Annemasse que vous êtes concerné. Une voiture accidentée sur la bande d'arrêt d'urgence et la voie de droite. Il faut évidemment bien se décaler sur la voie de gauche lorsque vous approchez de la zone, kilomètre 55 de la 40 direction Chamonix, au niveau de la sortie 14 d'Annemasse. Un secteur, vous l'aurez compris, abordé à vitesse réduite. Pensez évidemment également à augmenter vos distances de sécurité. On va rester dans le secteur de Genève. Vous qui approchez de Genève par la 40, vous le savez, tout au bout se trouve la douane de Bardonnay. Eh bien, c'est au niveau de cette douane que le trafic est perturbé, comme tous les matins de la semaine. En cette période de rentrée, vous êtes nombreux à reprendre la route du travail. Le trafic est déjà bien dense en ce moment au niveau de la douane de Bardonnay. 1 km environ, même un peu plus de bouchons lorsque vous devez passer la frontière franco-suisse ce matin. Ailleurs, eh bien, ça se passe bien sur les autres autoroutes que vous empruntez en ce moment. Il n'y a pas d'autres difficultés à vous annoncer sur le réseau autoroutier alpin. Un trafic évidemment qui va s'intensifier au cours des prochaines minutes aux abords de Lyon, tout au bout de la 43, sur la 480 également autour de Grenoble. Mais pour le moment, je le disais, les conditions de circulation restent bonnes à 6h du matin. L'essentiel de l'actualité de ce mercredi 2 septembre, les titres de France Info.
2: Et à la une, d'abord Patrick Bruel, qui clame toujours son innocence mais qui annule sa tournée.
3: La pression était trop forte, le chanteur accusé d'agression sexuelle et de viol par une trentaine de femmes. Il est mis en examen dans 4 affaires. Cette décision était inévitable, réagit sur France Info le maire de Nancy, qui ne voulait pas accueillir Patrick Bruel dans sa ville. Deuxième jour d'escalade entre l'Iran et les États-Unis, l'armée américaine affirme avoir frappé plusieurs cibles des gardiens de la Révolution. 11 morts selon l'Iran, qui revendique de son côté des tirs de missiles contre les intérêts américains en Jordanie, au Koweït et à Bahreïn. Les prix du pétrole augmentent de nouveau, tout comme ceux du gaz européen, au plus haut depuis 2023. Pour le moment, on ignore les circonstances précises de l'accident. 2 morts et 1 blessé grave hier dans un accident de bouée tractée au large de Saint-Cyprien dans les Pyrénées-Orientales. Le procureur affirme que le bateau a pu être déséquilibré par des vagues. Ça y est, le mercato est terminé et l'OM vend encore un joueur. L'Olympique de Marseille, dans le rouge financièrement, a cédé le milieu néerlandais Keaton Timber au club de Crystal Palace. L'OM n'a recruté aucun joueur.
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1: Et je vous retrouve dans un instant. On reparlera de vos conditions de circulation. Pour le moment, c'est avec un des tubes de cet été que l'on poursuit notre route. On va poursuivre un petit peu et prolonger les vacances. Voici Mauvais Joe sur Autoroute Info. Pilé, excellent début de matinée.

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1: Un accident qui reste d'actualité, ça se passe près de Genève, sur la 40, en direction de Chamonix, kilomètre 55, à hauteur de la sortie numéro 14 d'Annemasse. C'est une voiture qui est accidentée sur la bande d'arrêt d'urgence. Elle dépasse sur la voie de droite. Veillez à bien vous décaler sur la partie gauche de l'autoroute lorsque vous approchez de la zone. Le prochain point complet sur vos conditions de circulation, vous restez avec moi, ce sera dans un instant. C'est après le retour de la playlist d'Autoroute Info. Les Innocents arrivent dans les toutes prochaines minutes, mais pour le moment, pour bien commencer cette journée des tours par le paradis avec les Britanniques Coldplay sur Autoroute Info. On se retrouve dans un instant, on reparlera évidemment de vos conditions de circulation. Très bon début de matinée à tous sur Autoroute Info. On est là évidemment pour vous accompagner sur la route du travail.

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1: Et l'information trafic, c'est cette difficulté qui s'est formée aux portes de la frontière franco-suisse. Pour vous qui roulez en direction de Genève, tout au bout de la 41, comptez entre 1 et 2 km de bouchons. Ça vous concerne également, évidemment, cette perturbation si vous arrivez de la 40. Rajoutez environ une dizaine de minutes par rapport au temps de parcours habituel pour franchir cette difficulté. Ailleurs, pour le moment, sur les autres axes que vous rencontrez, ça se passe très bien en ce moment sur les autoroutes des Alpes. Un trafic qui gagne en intensité, évidemment, au fur et à mesure que la matinée passe, mais pour le moment, pas de grosses difficultés à vous annoncer. On suit tout cela de près, évidemment, et on vous tient informé de l'évolution des conditions de circulation.
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1: Côté ciel, température un peu fraîche ce matin. En tout cas, les conditions de circulation sont bonnes, mais également les conditions météo. Pas de difficultés liées à d'éventuelles chutes de pluie pour le moment. Le temps pour la suite de ce mercredi 2 septembre. On voit tout cela avec Marion Pira de Météo France.
2: L'anticyclone des Açores s'étire jusqu'à la France aujourd'hui et assure un temps calme pour ces prochains jours et de plus en plus chaud. Pour cet après-midi, le ciel pourra se montrer nuageux entre le bassin parisien, le Grand Est et la Bourgogne, mais sans vraiment altérer l'impression de beau temps. Ces nuages seront en plus totalement inoffensifs. Partout ailleurs, plus au sud, c'est le soleil qui domine largement malgré parfois la présence d'un voile nuageux dans le ciel. Les températures cet après-midi grappillent encore quelques degrés et passent 3 à 5 degrés au-dessus des niveaux de saison. Les thermomètres grimpent jusqu'à 26 degrés à Paris et Nancy, 27 degrés à Bourges et Besançon, 28 à Dijon, 29 degrés pour Clermont-Ferrand et Bordeaux et jusqu'à 31 degrés à Lyon, Grenoble et Mont-de-Marsan. Ce soir et cette nuit, le temps restera tout aussi calme avec un ciel qui aura même tendance à se dégager. Marion Pira, Météo France pour Autoroute Info.
1: La route est la première cause de mortalité chez les 14-24 ans. Dans un instant, on verra que des opérations sont menées un peu partout en France pour initier les plus jeunes à la conduite d'un deux-roues motorisé. Allez, pour le moment, on va retrouver la playlist d'Autoroute Info pour vous accompagner en ce tout début de mercredi. Voici Dumper City.

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1: Et la principale difficulté du moment, c'est ce bouchon qui vous concerne en direction de Genève, au niveau de la douane de Bardonnay, 1 km de retenue. Avant la douane de Bardonnay, tout au bout de la 41, il faudra une dizaine de minutes de plus qu'en temps normal pour franchir cette perturbation. Chaque année, en partenariat avec le ministère de l'Intérieur et l'association Assurance Prévention, une piste d'éducation routière s'installe dans une vingtaine de villes en France. Elle permet d'initier les plus jeunes à la conduite d'un deux-roues motorisé. Reportage près de Lyon.
2: Allez, donc on démarre la moto, on tourne la clé. Voilà. Okay. Maintenant, je vais mettre la première vitesse. Alors là, on ne met pas qu'un doigt, on met les quatre doigts, d'accord ?
1: Des conseils comme cela, les policiers de la CRS vont en donner cette année à 8000 personnes, principalement des jeunes, grâce à leur piste d'éducation routière mobile qui s'est installée quelques jours du côté du centre des expositions Heure Expo de Lyon pendant le salon du deux roues.
3: Nous, on est là pour faire vraiment un apprentissage sécurisé ou une reprise en main pour ceux qui n'ont pas roulé depuis très longtemps. On accueille un peu tout le monde à partir de 14 ans.
1: Christophe Écolan est policier au sein de la CRS. Il est le responsable de la piste d'éducation routière.
3: Les jeunes, quand on les prend à partir de 14 ans, c'est des jeunes qui n'ont aucune mauvaise habitudes.
2: J'accélère un petit peu. La moto avance, le centre, la roue tourne.
3: On a des motos à double commande. L'instructeur est à l'arrière, il bénéficie d'un guidon fixe et d'un rappel des commandes d'embrayage et de frein arrière. On va leur faire faire d'abord l'atelier moto home trainer pour leur montrer comment fonctionne une machine. On va les équiper ensuite. Les premiers tours de roue se feront avec le moniteur à l'arrière sur les motos double commande. Et puis ensuite, on a 18 machines là, qui sont prêtées par 9 marques. On a des motos, on a des motos thermiques, on a des motos électriques.
2: Quand le stop arrive, pour m'arrêter, premièrement, j'arrête d'accélérer. Donc je vais dans ce sens-là. Deuxièmement, je serre le levier avec mes quatre doigts, d'accord ? Troisièmement, avec mon pied droit, avec le devant de mon pied, j'appuie sur le frein.
1: Axel, c'est ça ?
2: Je vais te chercher des gants.
4: Pour essayer le circuit.
1: T'as déjà fait de la moto ?
4: J'en ai fait une ou deux fois déjà.
1: Ça te fait quoi, les premières sensations ?
4: Ça fait un peu bizarre.
1: Et toi, c'est quoi ton prénom ?
5: Méline.
1: Tu voudras passer ton permis moto plus tard ?
5: Normalement, je passe mon BSR.
1: Déjà, ok. Donc tu vas avoir un petit deux roues. Donc c'est important d'avoir un peu les premières sensations sur la route ?
5: Oui.
3: On prend par exemple un groupe de 50 élèves qui va venir sur une demi-journée. Peut-être qu'il n'y en aura que 5 ou 6 qui feront la moto plus tard. Mais par contre, tous les autres auront pu voir en fait comment se comporte une moto. Dans le cadre du partage de la route et de faire attention aux autres sur la route, ils seront plus indulgents dans leur conduite future.
1: La route demeure la première cause de mortalité chez les 14-24 ans. À elle seule, cette tranche d'âge représente un décès sur 5 sur les routes.

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1: À 6h30, on continue notre route ensemble pour commencer ce mercredi 2 septembre. Eh bien, ça se passe plutôt bien sur la route, sur la plupart des autoroutes que vous empruntez en ce moment. Petit bémol tout de même pour vous qui approchez de Genève par la 41 où il y a déjà du monde au niveau de la douane franco-suisse de Bardonnay, entre 2 et 3 km de bouchons, que vous arriviez de la 41 ou de la 40 avant de franchir cette douane franco-suisse de Bardonnay. Il faudra compter sur un trafic perturbé, une dizaine de minutes de plus qu'en temps normal pour passer cette douane de Bardonnay. Du monde déjà au niveau de ce poste de frontière franco-suisse. Ailleurs, je le disais, les conditions de circulation sont bonnes, un trafic qui se densifie évidemment, notamment tout au bout de l'A43, à l'approche de Lyon, autour de Grenoble, sur la 480, la Rocade Sud. Mais pour le moment, pas de bouchon ni même de ralentissement à vous annoncer. Attention quand même, pour vous qui approchez de Lyon par l'A43, au kilomètre 14, il y a un véhicule qui est en panne sur la bande d'arrêt d'urgence de l'autoroute, pas de gêne direct au trafic après la bifurcation avec la 432, cette autoroute qui part vers l'aéroport. Mais il y a un dépanneur qui est sur place. Tout ça, eh bien, ça peut prendre un petit peu de place sur la bande d'arrêt d'urgence. Attention à bien vous décaler sur la partie gauche de l'autoroute afin de respecter le corridor de sécurité. Kilomètre 14 de la 43 en direction de Lyon. Après, je le rappelle, la bifurcation avec la 432. Le reste de l'actualité, on retrouve les titres de France Info.
2: D'abord, au Moyen-Orient.
3: Après un mois d'accalmie, les États-Unis ont de nouveau frappé l'Iran. 11 morts selon les médias officiels et Téhéran a répliqué. L'Iran s'en est pris à des bases américaines dans la région, à Bahreïn, en Irak et en Jordanie. Réponse immédiate, démarché avec un baril de pétrole à plus de $95 et un prix du gaz européen au plus haut depuis 2023. On ne négocie pas avec des terroristes, affirme Vladimir Poutine. Le président russe réagit aux déclarations de son homologue ukrainien. Volodymyr Zelensky a prévenu que son armée allait rendre dangereux le ciel russe en envoyant des drones, et cela tant que la guerre continuera. France Info vous dévoile une étude de la FAGE en exclusivité ce matin. En 2026, il faut désormais plus de 3 200 € pour faire face aux dépenses de rentrée pour les étudiants non boursiers. La Fédération des associations générales étudiantes dévoile donc cette étude ce matin. C'est plus de 655 € de plus en 6 ans. Et puis, tout s'est bien passé pour Sophie Adnault. La Française a fait sa troisième sortie dans l'espace en dehors de la Station Spatiale Internationale avec deux autres astronautes. Elle a mené une opération de maintenance pendant plus de 6 heures.
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1: Et ce, tout le temps, hein, 24 heures sur 24, 7 jours sur 7, et à tout moment, grâce à l'application mobile Autoroute Info que vous pouvez télécharger. Et ça peut être bien pratique avant de prendre la route pour pouvoir écouter où que vous soyez l'information trafic en direct. Je vous retrouve dans moins de 5 minutes. On reviendra évidemment sur vos conditions de circulation. On reparlera évidemment de ce bouchon au niveau de la douane de Bardonnay. Tout cela après Shakira et Burna Boy.

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1: Avec toujours du monde aux abords de la douane franco-suisse de Bardonnay, tout au bout de la 41, direction Genève, entre 2 et 3 km de bouchons, 10 à 15 minutes pour franchir cette difficulté, d'après les estimations à GPS. Vous restez avec moi, le prochain point complet sur vos conditions de circulation, c'est à 6h45 après Bob Sinclair et Sin Semilla sur Autoroute.

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1: Avec du monde toujours à signaler aux portes de Genève, ça vous concerne tout au bout de la 41, en direction donc de Genève, au niveau de la douane de Bardonnay. Des difficultés également à prévoir si vous arrivez depuis la 40, entre 2 et 3 km de bouchons, temps de parcours rallongé de 15 minutes environ pour franchir ces perturbations matinales habituelles de début de journée avant le poste de frontière de Bardonnay. Ailleurs, eh bien ça continue à bien se passer en ce moment sur les autres autoroutes de Rhône-Alpes. Un trafic qui se densifie aux portes de Lyon, tout au bout de la 43 en direction de l'agglomération lyonnaise. Les derniers kilomètres se font dans un trafic assez dense avant la jonction avec le boulevard périphérique lyonnais, mais pour le moment, on ne parle pas de bouchons. Même tendance autour de Grenoble sur la 480, notamment en direction de Sisteron, où le trafic se densifie sur les pourtours de la capitale des Alpes. Mais à cette heure-ci, on ne parle pas non plus ni de bouchons, ni de ralentissement. Ce que vous pouvez prévoir, ce sont ces fermetures nocturnes qui vont vous concerner si vous allez circuler en Rhône-Alpes les nuits de cette semaine. Notez par exemple que l'A43 Maurienne sera fermée toutes les nuits de cette semaine de 21h à 6h entre le péage de Saint-Michel-de-Maurienne et la sortie numéro 30 de Modane, et ce dans les deux sens de circulation. À noter également que l'A40, même chose, toutes les nuits de cette semaine sera fermée près de Genève en direction de Paris, entre la sortie au niveau de la sortie numéro 20 de Dessalanches. A40 qui sera fermée également dans les deux sens entre la sortie 8 Hauteville-Laune et 10 de Bellegarde cette nuit, ainsi que la nuit suivante de 21h à 6h.
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1: Et vous restez avec moi dans un instant, une idée de visite. On prendra pour cela la direction de la cité médiévale de Montluçon. Vous y emmènera dans moins de 5 minutes sur Autoroute Info. L'information trafic revient évidemment dans un instant. Je vous donnerai des nouvelles des difficultés matinales qui vous concernent en ce moment sur la route du travail. De tout cela, on en reparle dans 3 minutes. Le temps d'écouler Tame Impala et Jenny. Très bonne matinée. Bon mercredi à tous sur Autoroute Info.

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1: Une seule difficulté à signaler pour le moment, ça vous concerne en Haute-Savoie au niveau de la douane franco-suisse de Bardonnay, entre 2 et 3 km de bouchon à vous annoncer. Avant la douane de Bardonnay, ce sont 15 minutes de plus qu'en temps normal d'après les estimations GPS qui sont nécessaires pour franchir cette perturbation. Et le prochain point complet sur vos conditions de circulation, ce sera à 7h. Vous restez bien avec moi sur Autoroute Info. David Guetta, Sixpence None, The Richer, dans un instant dans la playlist d'Autoroute Info. Pour le moment, on met le cap vers le centre de la France. Une halte dans la ville de Montluçon, entre ses maisons d'époque et le château des Ducs de Bourbon. La cité médiévale regorge de sites à découvrir. Le reportage de Victor Simonet.
2: Une balade s'imposait dans l'un des lieux forts de Montluçon, sa cité médiévale. Départ de l'Office du Tourisme, accompagné par Julie Besançon, guide et conférencière dans la ville bourbonnaise devant la tour de la Porte des Forges.
3: C'est vraiment une des tours principales, c'est une des tours médiévales et on se trouve juste à cet endroit-là.
4: Donc le château plus sur notre gauche là-bas.
3: On aperçoit les remparts du château puisqu'on avait des remparts pour protéger la ville, mais une deuxième fortification qui, elle, venait vraiment encercler le château pour renforcer le système défensif.
2: Au détour d'une ruelle pavée, nous voici devant les trésors de la cité.
3: On a de très beaux exemples ici de maisons à colombage ou maisons à pans de bois. Malheureusement, les premières maisons comme ça, notamment celles du XIIe siècle, n'ont pas forcément résisté autant. Et puis on a ces drôles de petites ruelles.
4: Donc vraiment des tout petits passages, vraiment très très étroits pour que les auditeurs se rendent compte, on est sur une largeur de combien de...
3: Une largeur, alors d'à peine un mètre pour celui-ci. Il y en a certains, je pense que même en passant en biais, on passe pas.
4: Ouais. Ah non, mais là, c'est vraiment impressionnant.
2: Poursuivons notre chemin par un détour au jardin Wilson.
3: Il a la particularité d'être au cœur de la cité médiévale. Donc c'est un jardin qui a été créé en plein pendant la révolution industrielle. Donc le jardin, on le voit très bien, il est sur différents niveaux et on le trouve sur d'anciennes carte postale intitulée « Le jardin suspendu de Montluçon ».
2: Dernière étape de notre immersion au cœur du joyau de la cité.
4: On m'a dit qu'on ne peut pas aller dans la cité médiévale de Montluçon sans passer par la chapelle du Sacré-Cœur. Alors qu'est-ce qu'elle a de si particulière, cette chapelle, Sœur Viviane ?
5: Eh bien, cette chapelle est un peu cachée dans la cité médiévale avec une façade très sobre et quand vous ouvrez la porte, effectivement, vous êtes ébloui par son style très particulier. Elle est tout en longueur, elle a une très belle perspective.
2: Pour pouvoir déambuler au sein de la cité, la ville de Montluçon est accessible depuis l'autoroute A714.

0: petite perturbation.
1: On va surveiller tout cela avec vous ce matin. Et puis la rentrée, c'est peut-être synonyme pour vous, auditeurs, de la reprise des covoiturages. Sachez que des voies de covoiturage sont proposées sur les réseaux APRR et AREA, sur l'autoroute A6 et sur la 42 à l'approche de Lyon, et puis sur la 48 à l'entrée de Grenoble. Alors comment les repérer? Eh bien, elles sont indiquées par un losange blanc au-dessus des voies. Quand la voie de covoiturage est activée, vous pouvez l'emprunter si vous êtes plusieurs dans le véhicule, mais aussi au volant d'un taxi ou d'un véhicule à faible émission critère zéro. Le covoiturage est l'une des solutions mises en place pour améliorer la sécurité et la fluidité du trafic près des grandes agglomérations. Allez, le reste de l'actualité avec les titres de France Info.
2: Trois Maureen Suignard et le soutien d'Emmanuel Macron justement à l'Allemagne.
3: On en parlera dans les prochaines minutes. La tournée de Patrick Burel qui n'aura finalement pas lieu. Le chanteur annule ses représentations qui devaient débuter le mois prochain. Lui qui est accusé de violences sexuelles par une trentaine de femmes. Il est mis en examen dans 4 affaires. Patrick Burel n'est pas obstiné. Il fait le choix de l'apaisement, réagit ce matin son avocate. Les nouvelles attaques américaines en Iran ont fait 11 morts, affirment les autorités iraniennes. Regain de tension dans la région. Téhéran a répliqué après ses bombardements américains en visant des intérêts américains dans la région cette nuit. La France insoumise s'inquiète à moins de 8 mois de la présidentielle. C'est une information France Info. Un peu plus de 200 promesses de parrainage pour l'heure pour le candidat Jean-Luc Mélenchon. Loin des 500 nécessaires, mais cela reste mieux qu'il y a 5 ans à la même période. Et puis son tout dernier grand chelem, Gaël Monfils, le français, le joueur de tennis de 40 ans, gagne son premier match et ce sera au deuxième tour de l'US Open.
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1: Et on va voyager avec vous absolument en musique, mais aussi avec des reportages. Dans les prochaines minutes, on fera un point en cette période de rentrée. C'est très propice sur votre véhicule. Tiens, après les grands voyages de l'été, eh bien, ils ont peut-être besoin d'un petit check-up, ces véhicules. Et puis d'ici quelques instants, on retrouvera le vrai faux d'Autoroute Info. Sachez qu'il est fréquent de traverser des zones de travaux sur autoroute sans la présence d'ouvriers sur place. La réponse, justement, est-ce que c'est vrai ou faux? Dans quelques minutes, ce sera juste après Alex Warren qui arrive pour débuter votre matinée Fever Dream sur Autoroute Info. Bon mercredi.

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2: Et en ce mercredi matin, la seule perturbation du moment, elle se trouve en Haute-Savoie, Antoine Oparme.
3: Oui, au niveau de la douane de Bardonnay, entre 2 et 3 km de bouchons ce matin, en provenance de la 40 ou de la 41. Avant de pouvoir rejoindre Genève et la douane de Bardonnay, il faudrait une quinzaine de minutes, d'après les estimations GPS, pour traverser cette difficulté.
2: Et partout ailleurs, pour l'instant, ça se passe bien. Prochain point trafic, au plus tard, à 7h15. Franck Pélissier et Géraldine Millard répondent à présent aux questions que vous pouvez vous poser concernant les travaux sur autoroute.
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5: Vrai ou faux, il est fréquent de traverser des zones de travaux sans y voir d'ouvriers.
6: C'est vrai, et on peut tout à fait comprendre ce questionnement. Alors, il y a deux raisons principales à cela. Tout d'abord, la pose d'un balisage doit être réalisée afin de sécuriser autant les agents autoroutiers que les conducteurs, comme par exemple très tôt le matin, quand il y a très peu de monde en circulation. Il est donc tout à fait possible de traverser une zone de balisage avant l'arrivée sur place des entreprises et des ouvriers.
5: Quelle est l'autre raison ?
6: Eh bien, selon la nature des chantiers, on ne peut pas retirer un balisage juste après la fin des travaux. Certaines opérations et certains ateliers nécessitent des temps de séchage ou de prise plus ou moins longs, comme pour les bétons. Et dans ce cas aussi, on peut constater qu'il n'y a personne dans un balisage pour travaux.
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2: La playlist du matin pour vous accompagner sur cette rentrée. Hein. Peut-être vous aussi faites-vous votre rentrée aujourd'hui ou cette semaine. En tout cas, la playlist vous accompagne avec un petit souvenir sur Autoroute Info. C'est Charline Spiteri et son groupe Texas. I Don't Want a Lover sur Autoroute Info. Bonne route à vous.

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1: Et l'information trafic du moment, bien sûr, ce sont ces bouchons pour se rendre en Suisse. Antoine Lepard.
2: Oui, au niveau de la douane de Bardonnay, tout au bout de la 41, en direction de Genève, 2 à 3 km de bouchons. Ça concerne également nos auditeurs qui arrivent de la 40 avec toujours une quinzaine de minutes à prévoir pour franchir cette difficulté.
1: Petit tour d'horizon avec vous des autres agglomérations. Comment ça se passe ce matin, en début de journée?
2: Eh bien, ça se passe bien, hein, que ce soit à l'approche de Lyon, dans la traversée de Chambéry ou autour de Grenoble. Pas de réelles difficultés, un trafic évidemment de plus en plus dense, notamment sur la 480 à Grenoble en direction de Sisteron, où il peut y avoir quelques ralentissements au moment de bifurquer sur la roquette sud de la Nationale 87, mais pas de grosses difficultés ce matin à signaler.
1: Oui, en plus on est mercredi, généralement un jour plus calme, donc on va surveiller tout cela. Merci Antoine. Notez que si vous circulez sur autoroute et que vous tombez en panne, si vous ne savez pas comment faire pour prévenir les secours, eh bien vous pouvez les contacter via les bornes d'appel d'urgence Orange. Elles sont disponibles tous les 2 km dans les refuges ainsi que sur les aires. Vous pouvez utiliser aussi l'application SOS Autoroute à télécharger si vous ne l'avez pas sur votre téléphone. Votre dépannage sera organisé par les services de l'autoroute avec des garagistes agréés. Ça vous rassure également. Et puis en attendant l'arrivée des secours, n'oubliez pas, vous devez quitter votre véhicule obligatoirement avec un gilet rétro-réfléchissant par personne. Vous sortez de la voiture et vous restez tous en sécurité dans l'accotement derrière les glissières.
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1: Et c'est l'heure de la météo tout de suite. Quel temps nous réserve cette journée? Les prévisions météo préparées par Marion Pira.
3: L'anticyclone des Açores s'étire jusqu'à la France aujourd'hui et assure un temps calme pour ces prochains jours et de plus en plus chaud. Pour cet après-midi, le ciel pourra se montrer nuageux entre le bassin parisien, le Grand Est et la Bourgogne, mais sans vraiment altérer l'impression de beau temps. Ces nuages seront en plus totalement inoffensifs. Partout ailleurs, plus au sud, c'est le soleil qui domine largement malgré parfois la présence d'un voile nuageux dans le ciel. Les températures cet après-midi grappillent encore quelques degrés et passent 3 à 5 degrés au-dessus des niveaux de saison. Les thermomètres grimpent jusqu'à 26 degrés à Paris et Nancy, 27 degrés à Bourges et Besançon, 28 à Dijon, 29 degrés pour Clermont-Ferrand et Bordeaux et jusqu'à 31 degrés à Lyon, Grenoble et Mont-de-Marsan. Ce soir et cette nuit, le temps restera tout aussi calme avec un ciel qui aura même tendance à se dégager. Marion Pira, Météo France pour Autoroute Info.
1: Allez, restez avec nous dans les prochaines minutes. On va faire le point sur plusieurs éléments à vérifier en cette rentrée sur votre voiture. Peut-être avez-vous passé c'est l'été avec elle. En tout cas, Adèle Castillon, elle est sur Autoroute Info dans quelques instants avec son titre Un été avec toi. Sachez qu'elle va être en tournée si vous l'avez manqué justement les derniers mois, les dernières semaines. Elle sera au Vendange Musical à Charnelles et Mâcon dans la région. Et puis si vous ne pouvez pas aller la voir le 18 septembre, eh bien, elle sera en tournée dans toute la France début 2027 à Grenoble, à Lille, à Reims, à Paris. Bref, vous pourrez aller la voir et l'écouter. Bonne route.

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1: Allez, on va reparler des perturbations du côté de la Haute-Savoie pour passer en Suisse, Antoine Lapart.
2: Avec toujours un 2 à 3 km de bouchons au niveau de la douane de Bardonnay, que l'on arrive de la 41 ou de la 40, 10 minutes environ pour passer le secteur.
1: Et puis partout ailleurs, eh bien, ça se passe bien, mais on commence à voir des petits frémissements du côté de Grenoble. On verra tous ces bouchons, toutes ces perturbations dans les prochaines minutes, au plus tard à 7h30. Cette semaine, c'est la rentrée pour tout le monde, y compris pour votre voiture. Après les vacances et les longs trajets d'été, eh bien, il est temps de vérifier en détail l'état de votre véhicule avec Fabrice Aubry.
3: Première chose, vérifiez bien l'état de vos pneus qui ont été mis à rude épreuve avec la chaleur de l'été. Il faut vérifier la pression des pneumatiques et aussi l'usure de la gomme. Il se peut aussi que des craquelures se soient formées sur les côtés. Vous avez la date de fabrication de vos pneus indiquée sur le flanc et au-delà de 10 ans, il est conseillé de les changer. D'une manière générale, il faut faire attention à tout ce qui est en caoutchouc, comme les essuie-glaces. Il faut les nettoyer, vous les décoller du pare-brise et vous les laver avec une éponge. Autre point de contrôle, les niveaux d'huile moteur et de liquide de refroidissement. Jetez aussi un œil au liquide de frein. Quand il est en bon état, il est jaune très clair. Après avoir beaucoup servi, il prend une couleur beaucoup plus foncée. Il faut alors le changer pour garder une bonne efficacité de freinage. Pendant l'été, il se peut que des aiguilles de pin soient rentrées dans le capot via la bête pare-brise. Là encore, un petit nettoyage s'impose. Et puis à la rentrée, la nuit tombe de plus en plus tôt. Il faut donc bien vérifier les éclairages de votre véhicule.
1: Et tous ces points de contrôle, eh bien, vous pouvez les effectuer vous-même ou bien vous rendre bien sûr dans un centre agréé. Il y a les prochains points de trafic, je vous le disais, aux alentours de 7h30. La playlist d'Autoroute Info pour cette rentrée, les Fool's Garden. Et puis ceux qui sont venus donnera un concert en France à Aix-les-Bains au Festival Musilac début juillet. Gorillaz tout de suite. Feel good, bonne route à vous.

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1: Je suis ravie de vous accompagner ce matin, en ce jour, cette semaine de rentrée, en ce mercredi 2 septembre, avec Antoine Oppard qui surveille le trafic. Antoine, ça commence à frémir un petit peu du côté de Grenoble, de nouvelles perturbations.
2: Un petit peu de monde, effectivement. Un trafic ralenti sur la 480, direction de Sisteron, au moment de s'engager sur la rocade sud. Un petit peu de monde également au sud de Grenoble, sur la nationale 85, notamment en direction de Grenoble, après la commune de Visil, où il y a une dizaine de minutes de bouchons à prévoir. Quant à la rocade sud en direction de Chambéry, un petit peu de monde, un trafic dense, mais pas de gros points de blocage pour le moment.
1: Le point de blocage de ce matin, eh bien c'est la douane de Bardonnay.
2: Oui, 3 km environ de bouchons tout au bout de la 41 en direction de Genève. Ça concerne également nos auditeurs qui arrivent de la 40. Et il faudrait désormais 5 à 10 minutes d'après les estimations GPS pour passer l'ensemble des difficultés.
1: Et des problèmes de circulation qui sont habituels le matin pour passer en Suisse. On va s'intéresser à l'autoroute A43 en Savoie avec une sortie obligatoire.
2: Alors ça concerne là nos auditeurs qui sont sur la 43 Maurienne, tout au bout de cette autoroute en direction de l'Italie. Il faudra quitter l'autoroute par la sortie numéro 30 de Modane. Il y a des travaux qui sont menés en ce moment et on pourra reprendre l'autoroute immédiatement par ce même diffuseur. Donc pas de gêne majeure au trafic dans ce secteur.
1: Et puis à l'autre extrémité de la 43 pour arriver sur Lyon, pour l'instant pas de difficulté. On va surveiller tout cela. Si vous roulez sur le réseau autoroutier alpin avec un véhicule électrique, sachez que sur le réseau APRR et AREA, eh bien toutes les aires de service sont équipées de bornes de recharge pour cette type de véhicule. La carte des aires sur votre trajet est disponible bien sûr sur le site voyage.aprr.fr. N'attendez pas le dernier moment pour recharger. Conservez au moins 20% de marge de sécurité. Et puis sur les aires, eh bien, faites preuve de civisme en ne laissant pas votre véhicule branché une fois celui-ci rechargé. Il faut laisser la place aux autres. Le reste de l'actualité avec les titres de France Info.
3: Et la réaction de l'avocate de Flavie Flamand, donc ce matin sur France Info.
4: C'est un basculement. Enfin, la parole des femmes a été entendue, confie Corinne Herman. Patrick Bruel, accusé d'agression sexuelle et de viol, décide d'annuler sa tournée. Ce n'est pas un aveu, il clame son innocence, dit de son côté l'avocate de Patrick Bruel. Corinne Herman ajoute que de nouvelles plaintes vont être déposées. Patrick Bruel est mis en examen dans 4 affaires. Des tensions importantes entre les États-Unis et l'Iran ces dernières heures, avec des attaques de part et d'autre. Téhéran affirme que 11 personnes sont mortes sur son territoire pendant la nuit. Et puis les circonstances de l'accident sont encore floues. 2 morts hier dans un accident de bouée tractée. Ça s'est passé au large de Saint-Cyprien dans les Pyrénées-Orientales. Le procureur affirme que le bateau a pu être déséquilibré par des vagues.
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1: Et nous allons retrouver un reportage pour les prochaines minutes. On va vous guider pour le programme de vos prochaines vacances, peut-être pour vous donner quelques idées de sortie ou de destination. Ce sera d'ici quelques instants. Tout de suite, la playlist d'Autoroute Info avec celle qui provoque des tremblements de terre à chaque concert et qui est épiée dans les moindres faits et gestes. C'était leur Swift avec Opalite sur Autoroute Info. Bonne route et à tout à l'heure.

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1: Et ça coince à l'arrivée sur Lyon, maintenant sur l'autoroute A43, Antoine Opard.
2: Oui, un ralentissement s'est formé de 2 à 3 km, hein, tout au bout de cette A43, en direction de l'agglomération lyonnaise, après la sortie de 4 de Brouin Aviation.
1: Et puis rappel de ce bouchon pour passer en Suisse, du côté de l'autoroute A41.
2: Avec toujours environ 2 km de bouchon au niveau de la douane de Bardonnay, que l'on arrive de l'A41 ou de l'A45 à 10 minutes pour traverser cette perturbation.
1: C'est la rentrée, ça ne vous a pas échappé. Le retour à l'école pour les enfants et au travail pour les parents, c'est aussi le bon moment pour programmer peut-être vos prochaines vacances, Corentin Rouleau.
3: Et ça commence dès le 17 octobre jusqu'au 3 novembre pour la Toussaint. Toutes les zones seront en vacances en même temps. Même chose pour les vacances de fin d'année qui débutent pour tout le monde le 19 décembre jusqu'au 3 janvier. Ensuite, c'est les vacances d'hiver, le bon moment pour aller en montagne. La zone C, celle des Parisiens, sera la première sur les pistes dès le 6 février. Pour ceux qui ne veulent pas poser une ou deux semaines consécutives, les jours fériés sont une bonne alternative. Les premiers tombent en novembre avec la Toussaint le 1er et l'armistice 10 jours plus tard. Et pour les ponts, il faut attendre le printemps. Si vous posez par exemple votre vendredi 7 mai juste après l'Ascension, vous aurez 4 jours de congé. Même chose en prenant votre vendredi 14 mai où vous profitez du lundi de Pentecôte.
1: Et à noter qu'en 2027, 4 jours fériés tomberont malheureusement le week-end. Les premiers 8 mai mais aussi 15 août et puis un peu plus loin quand même le 25 décembre. On se retrouve plus tard à 7h45 pour le prochain point trafic. On est accompagné ce matin des Cranberries. Bonne route à vous et belle rentrée.

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1: Et bienvenue sur Autoroute Info en ce mercredi 2 septembre, semaine de rentrée. On va reparler des difficultés ce matin de circulation. Elles commencent à être un peu plus nombreuses en ce moment, avec des perturbations pour arriver sur Lyon notamment, Antoine Oppard.
2: Oui, tout au bout de la 43, donc en direction de Lyon effectivement. 6 km de trafic ralenti, des difficultés qui débutent après la bifurcation avec le contournement Est lyonnais, la 46. Il faut, d'après les estimations GPS, 5 à 10 minutes pour traverser cette difficulté.
1: Allez, on part à Grenoble avec un nouvel événement, un véhicule en panne.
2: Oui, ça se passe sur l'A48 en direction de Grenoble au kilomètre 92. Un véhicule est arrêté sur la voie réservée au transport en commun. C'est la voie la plus à droite et c'est après la sortie 14 de Saint-Égrève.
1: On va justement faire avec vous le tour des difficultés, tour d'horizon des perturbations, Antoine, à Grenoble.
2: Eh bien, ça se passe plutôt bien à Grenoble. Un trafic ralenti toutefois sur la 480 du côté en direction de Sisteron. Environ 1 km de ralentissement avant l'accès à la rocade sud. Sur cette rocade sud en direction de Chambéry, on roule au pas sur environ 4 km dès la bifurcation avec la 480. Et puis au sud de la ville, sur la Nationale 85, on compte également 1 km de bouchon dans chaque sens entre Visil et la bifurcation avec la 480.
1: Et puis un point notamment pour nos auditeurs qui se rendent en Suisse. Secteur de Saint-Julien-en-Genevois.
2: 1 à 2 km de ralentissement tout au bout de la 41 en direction Genève. 5 à 10 minutes pour traverser cette difficulté.
1: Voilà pour les perturbations du matin. Pas d'autres difficultés à notre connaissance. Et il va y avoir des travaux que vous pouvez être amenés à traverser, notamment du côté de l'autoroute A49, l'axe Grenoble-Valence, direction Valence, après la sortie numéro 9 pour Saint-Marcelin. La voie de gauche est neutralisée sur 2 km. N'attendez pas le dernier moment pour vous rabattre sur là où les voies restantes, sur la traversée de balisage. Je vous rappelle qu'il y a des hommes et des femmes qui travaillent à l'intérieur de ces chantiers pour leur sécurité, puis pour la vôtre. Eh bien, anticipez la présence de ces zones de travaux et rabattez-vous sur les voies qui sont annoncées restantes circuler bien en amont de ces zones de chantier.
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1: Et tout de suite, on va s'intéresser à la météo. Quel temps pour les heures à venir? Marion Pira, Météo France.
3: L'anticyclone des Açores s'étire jusqu'à la France aujourd'hui et assure un temps calme pour ces prochains jours et de plus en plus chaud. Pour cet après-midi, le ciel pourra se montrer nuageux entre le bassin parisien, le Grand Est et la Bourgogne, mais sans vraiment altérer l'impression de beau temps. Ces nuages seront en plus totalement inoffensifs. Partout ailleurs, plus au sud, c'est le soleil qui domine largement malgré parfois la présence d'un voile nuageux dans le ciel. Les températures cet après-midi grappillent encore quelques degrés et passent 3 à 5 degrés au-dessus des niveaux de saison. Les thermomètres grimpent jusqu'à 26 degrés à Paris et Nancy, 27 degrés à Bourges et Besançon, 28 à Dijon, 29 degrés pour Clermont-Ferrand et Bordeaux et jusqu'à 31 degrés à Lyon, Grenoble et Mont-de-Marsan. Ce soir et cette nuit, le temps restera tout aussi calme avec un ciel qui aura même tendance à se dégager. Marion Pira, Météo France pour Autoroute Info.
1: Allez, on se retrouve dans quelques instants pour reparler de l'actualité trafic, bien sûr. Et puis, on ne peut pas passer à côté de ce titre phare d'Angèle. What You Want, elle vient d'annoncer la sortie de son nouvel album. Restez à l'écoute le 16 octobre prochain, puis une tournée internationale en 2027. Belle rentrée.

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8: Allez, retour à l'actualité, trafic et à ses difficultés du côté de l'agglomération lyonnaise, Antoine Appart.
9: Oui, tout au bout de la 43 en direction de Lyon, 5 km de trafic ralenti après donc la bifurcation avec la 46, le contournement est lyonnais. Temps de parcours allongé de 5 minutes environ.
8: Et puis revenons sur ce véhicule en panne du côté de Grenoble.
9: Sur la 48 en direction de Grenoble, au kilomètre 92, une voiture est arrêtée sur la voie réservée au transport en commun. C'est la voie la plus à droite et c'est après la sortie numéro 14 de Saint-Égrève.
8: Et on parlera des autres perturbations partout sur les autoroutes alpines au plus tard à 8h. Nelly Furtado, YouTube pour vous accompagner.

0: 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Et bienvenue sur Autoroute Info, il est 8h. 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Adeline Després. Ce matin, je suis accompagnée d'Antoine Oppart pour surveiller le trafic. Justement, eh bien, un trafic qui pose quelques difficultés, c'est normal, heure de pointe oblige. Avec tout d'abord un véhicule en panne à Grenoble, Antoine.
1: Oui, il est gênant, hein, ce véhicule. Il se trouve sur l'A48 en direction de Grenoble, au kilomètre 92. Donc à l'entrée de la ville, un véhicule arrêté sur la voie réservée au transport en commun. C'est la voie la plus à droite après la sortie 14 de Saint-Égrève. Et cette voie la plus à droite est d'ailleurs neutralisée.
0: Si on reste à Grenoble, on va évoquer les perturbations du matin.
1: Assez peu nombreuses, il faut bien le dire, c'est plutôt une bonne nouvelle. En fait, il n'y a qu'un ralentissement à signaler sur la rocade sud de Grenoble, la Nationale 87, en direction de Chambéry, 3 à 4 km de ralentissement, dès la bifurcation avec la 480.
0: Et comment ça se passe à Lyon, alors? Il y a quelques perturbations?
1: Oui, là, c'est la même tendance, un ralentissement au bout de la 43, 4 km de trafic ralenti en direction de Lyon, une fois passé Bron Aviation, la sortie numéro 4, avec 5 minutes environ pour traverser cette difficulté.
0: Et direction de la Haute-Savoie, avec le secteur transfrontalier du côté de Saint-Julien-en-Genevois.
1: Oui, et la douane de Bardonnay, hein, tout au bout de la 41, ça s'améliore, mais l'on compte encore un kilomètre de bouchon avant la douane de Bardonnay. Et là aussi, on parle de 5 minutes pour traverser ce bouchon.
0: Sur Chambéry, on va jeter un petit coup d'œil avec vous. Antoine, comment ça va, la circulation?
1: Ça se passe bien dans la traversée.

0: Voilà pour les rappels. Quand on circule sur autoroute, allez tout de suite, on va retrouver le reste de l'actualité avec les titres de France Info.
1: Maureen Suignard, et d'abord ces prix de l'énergie qui bondissent à nouveau.
2: Le prix du baril de pétrole est à plus de 95 $ ce matin. Le prix du gaz européen est lui plus haut depuis 3 ans, conséquence des nouvelles tensions au Moyen-Orient. Des frappes américaines ont fait 11 morts ces dernières heures et Téhéran a de son côté visé des bases américaines à Bahreïn et des cibles en Jordanie et en Irak également. La France soutient l'adoption de nouvelles sanctions européennes contre la Russie. Position d'Emmanuel Macron qui se dit aussi pleinement solidaire de l'Allemagne. Le pays a accusé officiellement Moscou d'avoir envoyé un drone chargé d'explosifs à l'aéroport de Leipzig début août. Le bilan s'alourdit encore au Népal après l'immense crue dans l'Himalaya la semaine dernière, au moins 1114 morts. Il reste près de 4000 personnes disparues. Et puis il va de nouveau jouer à New York. Cette nuit, Gaël Monfils, le joueur de tennis français de 40 ans, a gagné son premier match à l'US Open.
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0: La montée des prix du pétrole va peut-être faire le jeu des véhicules électriques. Justement, dans quelques minutes, on verra comment les constructeurs européens, qui sont censés baisser leur rejet de CO2 vont-ils y arriver d'ici 2035 grâce aux véhicules électriques. On fera le point avec Franck Pélissier dans quelques minutes. Et puis, juste après la musique, eh bien, on écoutera vos anecdotes sur le voyage sur autoroute. La musique, la playlist de rentrée, ça se passe avec Teddy Swims sur Autoroute Info. Mr. Know It All, bonne route à vous et bon mercredi.

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3: Allez, on va jeter un coup d'œil sur ce qui se passe du côté de la Haute-Savoie pour passer en Suisse. Toujours de l'attente, Antoine Leparent.
4: Effectivement, tout au bout de la 41, on est en direction de Genève. Il y a un kilomètre de bouchon au niveau de la douane franco-suisse de Bardonnay. Il faudrait 5 minutes pour traverser. Là, il faudrait même 10 minutes pour traverser cette difficulté d'après les estimations GPS.
3: Et puis, des bouchons du côté de Lyon, du côté de Grenoble. On y reviendra bien sûr d'ici quelques instants. Allez, sans plus tarder, on va parler d'anecdotes ou de souvenirs que vous nous avez partagés concernant un voyage sur autoroute. Eh bien, justement, des conductrices ont répondu à Raphaël Giulicelli. On les écoute.
5: C'est pas forcément une anecdote, c'est plus une sensation. C'est quand je prends l'autoroute pour descendre dans le sud de la France, l'autoroute des vacances, et je passe par Lyon et que j'arrive vers le musée des Confluences. C'est le signe des vacances. Enfin, voilà, c'est plus une sensation de bien-être de voir ce musée et de me dire on descend vers les vacances.
6: Mireille nous partage son souvenir.
7: On a eu un peu de nœud qui a crevé, donc on a mis les gilets jaunes et on est passé derrière la barrière. Et mon mari est parti mettre un triangle de signalisation pour prévenir les autres usagers. Et en fait, il ne faut pas mettre de triangle sur l'autoroute. Donc on s'est fait un peu remonter les bretelles, comme on dit.
6: Ça permet de rappeler qu'il ne faut pas poser le triangle de pré-signalisation sur l'autoroute. C'est une mise en danger supplémentaire pour les piétons. De plus, le vent généré par le passage des autres usagers le renverse systématiquement.
3: Et puis, ce triangle, vous pouvez l'utiliser en dehors du réseau autoroutier en cas de panne ou d'accident. Prochain point trafic à 8h15 maximum. Tout de suite, un petit souvenir avec Joe Cocker. You can leave your hat on sur Autoroute Info. Bonne route à vous, bon mercredi.

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1: Et il y a des perturbations ce mercredi, notamment du côté de Grenoble. On revient sur ce véhicule en panne avec vous, Antoine Oppa.
2: Ça se passe sur la 48 en direction de Grenoble, au kilomètre 92. Après la sortie à 14 de Saint-Égrève, une voiture arrêtée sur la voie réservée aux transports en commun. C'est la voie la plus à droite.
1: Et on fait le point, bien sûr, avec vous aussi sur les bouchons à Grenoble.
2: Avec toujours des perturbations, notamment sur la Rocade Sud qui se traverse au ralenti hein, dans les deux sens, 2 à 3 km de ralentissement entre la bifurcation avec la 480 et la sortie numéro 5 des Bains, temps de parcours allongé de 3 à 4 minutes. Au sud de la ville, sur la Nationale 85 en direction de Vizille, on compte également 1 km de bouchon, 5 minutes de plus qu'en temps normal une fois passé la bifurcation avec la 480. Et puis on apprend à l'instant la présence d'obstacles sur la 48. On est toujours en direction de Grenoble. Il y aurait des plaques de laine de verre sur l'ensemble des voies de circulation au kilomètre 84. C'est juste après la bifurcation avec la 49.
1: Mon rendez-vous maintenant à Lyon avec des perturbations.
2: Tout au bout de la 43, en direction donc de Lyon, il y a en cumulé environ 6 km de ralentissement une fois passé Saint-Priest et la bifurcation avec la 46.
1: Et encore un petit peu de patience pour nos auditeurs qui roulent vers la Suisse.
2: Oui, toujours un peu plus d'un kilomètre de bouchon au niveau de la douane de Bardonnay, 10 minutes environ pour franchir cette difficulté. C'est tout au bout de la 41 que l'on rencontre cette difficulté. Bouchon qui va concerner également nos auditeurs qui arrivent de la 40.
1: Et puis on va parler de l'autoroute à 43 avec une sortie obligatoire.
2: La 43 Maurienne en direction de l'Italie, sortie 30 obligatoire, sortie 30 pour Modane. On pourra récupérer dès lors l'autoroute par ce même diffuseur numéro 30.
1: Et voilà pour le tour complet des conditions de circulation ce matin.
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1: Et c'est l'heure de la météo. Et on va tout de suite retrouver les prévisions de Météo France avec Marion Pira. Quel temps pour aujourd'hui ?
3: L'anticyclone des Açores s'étire jusqu'à la France aujourd'hui et assure un temps calme pour ces prochains jours et de plus en plus chaud. Pour cet après-midi, le ciel pourra se montrer nuageux entre le bassin parisien, le Grand Est et la Bourgogne, mais sans vraiment altérer l'impression de beau temps. Ces nuages seront en plus totalement inoffensifs. Partout ailleurs, plus au sud, c'est le soleil qui domine largement malgré parfois la présence d'un voile nuageux dans le ciel. Les températures cet après-midi grappillent encore quelques degrés et passent 3 à 5 degrés au-dessus des niveaux de saison. Les thermomètres grimpent jusqu'à 26 degrés à Paris et Nancy, 27 degrés à Bourges et Besançon, 28 à Dijon, 29 degrés pour Clermont-Ferrand et Bordeaux et jusqu'à 31 degrés à Lyon, Grenoble et Mont-de-Marsan. Ce soir et cette nuit, le temps restera tout aussi calme avec un ciel qui aura même tendance à se dégager. Marion Pira, Météo France pour Autoroute Info.
1: Les constructeurs européens sont censés baisser de 90% les rejets de CO2 de leur flotte de véhicules neufs d'ici 2035. Un objectif réellement tenable, point d'interrogation. Eh bien, on vous en parle dans quelques minutes sur Autoroute Info, juste après le tube de l'été. Naïka avec One Track Mind. Bonne route à vous et belle journée.
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1: Un obstacle, un carton sur les voies de la 480 en direction de Sisteron. On est au kilomètre 12 après la sortie numéro, c'est même au niveau de la sortie numéro 9 de Claix. Il y a des cartons donc sur la voie de gauche de l'autoroute à cet endroit, à 480 direction Sisteron. Attention, des

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2: À 8h20, nous allons revenir sur cet accident qui s'est produit du côté de la Haute-Savoie, la 40, Antoine Appart.
3: Oui, c'est en direction de Paris et de Lyon qu'un accident entre trois camions s'est produit. Deux se trouvent sur la bande d'arrêt d'urgence, un autre sur la voie de droite. Kilomètre 46 de la 40, direction Paris et Lyon. C'est au niveau de la sortie 15 de la Vallée Verte. À cet endroit, il n'y a plus que la voie de gauche pour circuler. Conséquence, un bouchon d'un kilomètre s'est formé en amont de l'accident. Il faudrait 10 minutes pour le traverser.
2: Et on reparlera de cet accident et des autres perturbations plus tard à 8h30. Les constructeurs européens sont censés baisser de 90% les rejets de CO2 de leur flotte de véhicules neufs d'ici 2035. L'une des solutions, c'est le véhicule électrique. Et à ce jour, il ne représente qu'une faible partie du parc. L'objectif de l'Union européenne est-il réalisable ? Eh bien, Franck Pellissier a posé la question à Richard Tillagon de l'ISP Énergie Nouvelle.
4: Aujourd'hui, quand vous regardez les taux de pénétration, notamment des véhicules électriques à la vente et dans le parc, il y a quand même une progression significative du parc électrifié qui confirme deux choses. Premièrement, c'est que les technologies sont matures. Donc on a quand même un écosystème entre des constructeurs qui proposent des solutions, des organismes et des sociétés qui proposent aussi des bornes de recharge et un coût d'électricité qui globalement répond aux attentes. Le plus grand frein, c'est le changement. C'est-à-dire que vous, moi, tous ceux qui nous écoutent savent très bien que changer nos habitudes, c'est probablement ce qui est le plus compliqué, même si changer ses habitudes dans ce cas-là est vertueux. Donc, il faut peut-être un peu plus de temps, il faut aussi de l'accompagnement. Il y a des usages en ville où la bascule se fait plus facilement parce que l'autonomie n'est pas un problème. Il y a, je pense, encore des efforts à faire sur le coût d'accès des véhicules et l'ensemble des constructeurs sont conscients de ça et travaillent avec des offres qui vont arriver sur le marché avec un rapport coût d'investissement versus le bénéfice qu'on en tire qui sera bien meilleur de ce qu'on a connu dans le court passé qu'on a vécu, quoi.
2: Et ça commence à se faire sentir puisque les véhicules électriques, depuis le début de l'année, les ventes de véhicules électriques représentent 29% des ventes totales des véhicules. Ça commence à grimper, ça va dans le bon sens. La musique qui vous accompagne sur Autoroute Info, c'est les Rolling Stones. M tout de suite avec leur Roi des Ombres, prochain point trafic à 8h30. Bon mercredi, bon début de journée.

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1: Et à 8h30, nous allons reparler de cet accident survenu du côté de l'A40 en Haute-Savoie avec vous, Antoine Lepard.
2: Oui, trois poids lourds sont accidentés sur cette A40 en direction de Paris et de Lyon au kilomètre 46, dont l'un sur la voie de droite. Il n'y a plus que la voie de gauche pour circuler au niveau de la sortie numéro 15 de la Vallée Verte. Conséquence, eh bien, il y a entre 1 et 2 km de bouchons en amont de cet accident. Il faudrait, d'après les estimation GPS, une dizaine de minutes pour traverser cette perturbation qui débute au niveau de la bifurcation avec la 410. Pour nos auditeurs qui arrivent d'ailleurs tout au bout de la 410 en direction de Chamonix, ils devront passer une partie des difficultés liées à cet accident.
1: Et puis, on va rester en Haute-Savoie avec cette perturbation aussi pour passer en Suisse.
2: Oui, là, c'est un peu plus habituel. Au bout de la 41 en direction de Genève, il y a toujours 1 km de bouchon avant la douane de Bardonnay. 10 minutes pour franchir cette perturbation.
1: Autre perturbation, ce sont ces obstacles du côté de Grenoble qui gênent le trafic.
2: Sur la 48 en direction de Grenoble au kilomètre 84, on nous parle de rouleaux de laine de verre sur l'ensemble des voies de circulation. Une fois passée la bifurcation avec la 49, et le trafic est d'ailleurs ralenti à cet endroit.
1: Et puis on va rester sur Grenoble, on va évoquer les difficultés, les bouchons du matin.
2: Oui, on parle plutôt de ralentissement ce matin avec un trafic quelque peu perturbé dans chaque sens sur la rocade sud entre la bifurcation avec la 480 et la sortie numéro 6 d'Alpexpo. Il faut faire avec 1 à 2 km de trafic ralenti. Même chose au sud de la ville sur la nationale 85 en direction de Vizille. Il y a 1 km de bouchon après la bifurcation avec la 480.
1: Et partons à Lyon maintenant avec vous, Antoine Oppard. Quelle est la situation pour nos auditeurs sur la 43?
2: Toujours entre 6 et 7 km de trafic légèrement ralenti. Trafic dense à l'arrivée sur Lyon par la 43. C'est une perturbation qui débute au niveau de la bifurcation avec la 46 près de Saint-Priest, au niveau de la jonction avec le contournement est lyonnais.
1: Et le reste de l'actualité avec les titres de France Info.
3: Et d'abord le Népal qui continue de compter ses morts.
4: La crue dévastatrice de la semaine dernière a fait au moins 1114 morts, mais quelques 4000 personnes sont toujours portées disparues. Les secours espèrent toujours trouver des survivants, notamment dans les nombreux tunnels des centrales hydroélectriques de la région. La Russie dit avoir intercepté 130 drones ukrainiens pendant la nuit, annonce après la prise de parole du président ukrainien hier. Il a averti l'aviation civile et les partenaires de Kiev que les drones ukrainiens rendraient dangereux les espace aérien russe. On ne négocie pas avec des terroristes, a répondu Vladimir Poutine. L'avocate de Patrick Bruel affirme ce matin qu'il a fait le choix de l'apaisement tout en clamant son innocence. Le chanteur a annulé hier sa tournée qui devait débuter le mois prochain. Plusieurs responsables politiques avaient demandé l'annulation de ces dates. Qu'en pense Marine Tondelli, la patronne d'Europe Écologie Les Verts et l'invitée du 8:30 France Info dans une dizaine de minutes. Et puis France Info vous dévoile une étude de la FAGE en exclusivité ce matin. En 2026, le coût de la rentrée est estimé à plus de 3 200 € pour les étudiants non boursiers. C'est plus de 655 € de plus en 6 ans, selon la Fédération des associations générales étudiantes.
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1: Et on va voyager ensemble. On va parler d'une récente enquête de l'association Prévention Routière qui révèle que 2/3 des parents attachent mal leur enfant en voiture. On en reparle justement après Jungeli avec juste un peu sur Autoroute Info. Bon mercredi matin, tout à l'heure.

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7: Sur cet accident en Haute-Savoie qui provoque pas mal de perturbations. Antoine Opar.
8: Oui, ça se passe sur la 40 en direction de Paris et de Lyon, kilomètre 46. Trois poids lourds sont accidentés au niveau de la sortie numéro 15 de la Vallée Verte, dont un qui se trouve sur la voie de droite. À cet endroit, on ne circule que sur la voie de gauche, ce qui génère un bouchon de près de 2 km, bouchon qui débute au niveau de la bifurcation avec la 410. Il faut une quinzaine de minutes pour passer cette difficulté, d'après les données GPS.
7: Voilà pour ce qu'on pouvait dire de cet accident. On y reviendra dans quelques minutes à 8h45. Deux jeunes passagers sur trois sont mal installés et attachés en voiture. C'est ce qui ressort d'une étude réalisée par la prévention routière. À quoi faut-il faire attention justement pour garantir la sécurité de ces enfants? Eh bien, les explications de Paulin Caillard.
9: Selon Christophe Ramon, directeur des études et recherches de l'association prévention routière, la gravité d'un accident peut être diminuée en vérifiant l'installation de ces enfants.
10: La qualité de cette installation fait souvent défaut. Tant dans les accidents, on a vu que bien souvent, les enfants tués malheureusement étaient mal attachés, voire pas du tout attachés, mais aussi dans les pratiques courantes, c'est-à-dire que les parents, les grands-parents s'équipent massivement en siège auto, mais par contre commettent beaucoup d'erreurs lors de l'attache des enfants. Alors pour les tout-petits, c'est par exemple le fait de mal positionner le harnais. On voit bien souvent les épaules dégagées du harnais, et ça, en cas d'accident, il peut y avoir des conséquences extrêmement graves. Ou pour les grands, avec une ceinture qui ne passe pas sur les épaules ou qui est détendue ou vrillée, qui ne passe pas aux bons endroits sur le réhausseur. Et en général, il faut enlever les gros manteaux, les grosses doudounes qui ne permettent pas de bien ajuster la sangle ou la ceinture.
9: En moyenne, en France, un enfant meurt chaque semaine dans un accident de voiture.
7: Et bien sûr, l'objectif de la prévention routière, c'est que plus aucun enfant ne soit tué sur les routes de France. La playlist d'Autoroute Info pour vous accompagner ce matin. Ça se passe avec Whitney Houston également. Un petit souvenir, I Wanna Dance With Somebody sur Autoroute Info. On va danser ensemble.

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1: Un événement qui provoque des perturbations en ce moment en Haute-Savoie, c'est cet accident sur la 40, Antoine Nopard.
2: Oui, c'est en direction de Paris et de Lyon qu'un accident s'est produit au kilomètre 46 au niveau de la sortie 15 de la Vallée Verte. Trois poids lourds accidentés, dont l'un d'entre eux sur la voie de droite. Il n'y a plus que la voie de gauche pour circuler à cet endroit. Conséquence, un bouchon de 2 à 3 km s'est formé. Bouchon qui se forme au niveau de la bifurcation avec la 410, qui remonte même sur les voies de celle-ci. Au total, il faudra près de 20 minutes pour passer l'ensemble des difficultés présentes sur la 410 et la 40 en direction de Lyon et de Paris.
1: Et ce ne sont pas les seuls bouchons du côté de la Haute-Savoie. D'autres perturbations pour passer en Suisse.
2: Oui, toujours un peu plus d'un kilomètre de retenue au niveau de la douane de Bardonnay. Une vingtaine de minutes à prévoir là aussi avant de pouvoir franchir ce poste de frontière franco-suisse. Ça concerne à la fois nos auditeurs qui arrivent de la 41 ainsi que ceux qui arrivent de la 40.
1: Et puis on fait un point aussi sur cet événement en région grenobloise, un obstacle toujours sur les voies de circulation.
2: Kilomètre 84 de la 48 en direction de Grenoble, on apprend que c'est ramassé, il y avait des rouleaux de laine de verre sur les voies après la bifurcation avec la 49, plus de gêne au trafic à cet endroit.
1: Et il y a encore quelques perturbations à Grenoble par contre.
2: Oui, des ralentissements dans les deux sens sur la rocade sud entre la bifurcation avec la 480 et la sortie numéro 7 des Chirolles, avec un temps de parcours allongé de 5 minutes environ. Un peu de monde également au sud de la ville sur la Nationale 85 direction Gap et Visil. Un kilomètre de fort ralentissement après la bifurcation avec la 480.
1: Et du monde également à l'arrivée sur Lyon sur la 43.
2: Oui, avec 6 kilomètres là dans ce secteur hein, de ralentissement. C'est au niveau de Saint-Priest que l'on va rencontrer ces perturbations entre le contournement est lyonnais et le périphérique lyonnais. Il faut compter sur un temps de parcours allongé de 5 minutes environ.
1: On va parler de travaux qui pourraient vous gêner du côté de la Haute-Savoie, justement. Notez qu'il y a des chantiers nocturnes qui s'opèrent tous les soirs, notamment sur la 40 en direction de Paris. La sortie numéro 20 s'allonge est obligatoire, puis reprise de l'autoroute par ce même échangeur à partir de 20h30 le soir jusqu'à 6h le lendemain matin. Et puis sur la 40, toujours dans les deux sens de circulation, entre la sortie 10 Bellegarde et 8 pour de Ville-Laune, eh bien, il y a une coupure de l'autoroute tous les soirs entre 21h et 6h. Des déviations par des itinéraires de délestage sont en place, S7, S22, ou bien la route départementale 1084 selon sa destination. Il faut compter 20 à 30 minutes de temps de parcours supplémentaire à chaque fois.
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1: Et on retrouve les prévisions météo préparées par Marion Pira, Météo France. Quel temps pour aujourd'hui ?
3: L'anticyclone des Açores s'étire jusqu'à la France aujourd'hui et assure un temps calme pour ces prochains jours et de plus en plus chaud. Pour cet après-midi, le ciel pourra se montrer nuageux entre le bassin parisien, le Grand Est et la Bourgogne, mais sans vraiment altérer l'impression de beau temps. Ces nuages seront en plus totalement inoffensifs. Partout ailleurs, plus au sud, c'est le soleil qui domine largement malgré parfois la présence d'un voile nuageux dans le ciel. Les températures cet après-midi grappillent encore quelques degrés et passent 3 à 5 degrés au-dessus des niveaux de saison. Les thermomètres grimpent jusqu'à 26 degrés à Paris et Nancy, 27 degrés à Bourges et Besançon, 28 à Dijon, 29 degrés pour Clermont-Ferrand et Bordeaux et jusqu'à 31 degrés à Lyon, Grenoble et Mont-de-Marsan. Ce soir et cette nuit, le temps restera tout aussi calme avec un ciel qui aura même tendance à se dégager. Marion Pira, Météo France pour Autoroute Info.
1: Et on se retrouve dans quelques minutes pour le dernier rendez-vous trafic de ce 7-9. La musique, bien sûr, qui vous accompagne, la playlist de cette rentrée. Take me away sur Autoroute Info. Bonne route.

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9: Et nous allons rappeler le bouchon qui est en place du côté de cet accident sur l'autoroute A40.
10: Oui, c'est sur la 40 en direction de Paris et de Lyon que s'est produit cet accident, kilomètre 46 au niveau de la sortie numéro 15 de la Vallée Verte. Il n'y a plus que la voie de gauche pour circuler à cet endroit. Trois poids lourds sont accidentés. Conséquence, 2 à 3 kilomètres de bouchons se sont formés avant cet accident. Bouchons qui remontent au niveau de la bifurcation avec la 410. Et d'après les estimations GPS, il faudrait une demi-heure pour franchir l'ensemble des difficultés. Bouchons d'ailleurs, notons-le, qui remonte sur les voies de cette autoroute A410. Pour nos auditeurs qui roulent en direction de Chamonix, les difficultés vont débuter sur cette autoroute après la sortie 19, La Roche-sur-Foron.
9: Il y a des bouchons aussi du côté d'Annecy. Vous allez y revenir justement dans le prochain point trafic. Antoine Oppart à 9h. Pour la musique, c'est Junior Senior. Et Moby qu'on a retrouvé dans les festivals cet été également avec un petit souvenir porcelaine. Souvenir des années 2000. Je vous souhaite une belle journée à l'écoute d'Autoroute Info. Je vous retrouve à partir de 10h30. We'll be right back.

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1: Mercredi 2 septembre, soyez les bienvenus, il est 9h.
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1: Un nouveau tour d'horizon de vos conditions de circulation avec une matinée qui s'est déroulée plutôt dans le calme autour des grandes agglomérations de Rhône-Alpes. On va reparler des différentes difficultés que vous rencontrez encore du côté de Lyon, de Grenoble, des ralentissements toujours d'actualité également près de Genève. Mais pour le moment, on va partir sur la 40 où un accident s'est produit en direction de Paris et de Lyon au kilomètre 46. Trois camions sont accidentés, dont l'un d'entre eux sur la voie de droite. Les deux autres se trouvent sur la bande d'arrêt d'urgence. C'est pour ça qu'à cet endroit, il n'y a plus que la voie de gauche.

0: Le trafic reste ralenti sur la Nationale 87, la Rocade Sud, en direction de Chambéry, 2 à 3 km de ralentissement après la bifurcation avec la 480. On termine par la région lyonnaise où là aussi la tendance est la même, celle qui consiste à dire qu'on assiste à une amélioration des conditions de circulation tout au bout de la 43 en direction de Lyon, 2 à 3 km de ralentissement avant l'accès au boulevard périphérique. L'actualité en bref, on retrouve les titres de France Info.
1: Les sanctions allemandes envers la Russie sont une nouvelle erreur grossière, réagit Vladimir Poutine. L'Allemagne accuse officiellement Moscou d'avoir envoyé un drone chargé d'explosifs à l'aéroport de Leipzig début août. Le site est une plateforme militaire clé pour l'armée allemande et pour l'OTAN. Emmanuel Macron soutient l'Allemagne et se dit en faveur de nouvelles sanctions européennes contre la Russie. Un drone iranien a provoqué un incendie dans un complexe résidentiel au Koweït. L'Iran a répliqué cette nuit à des attaques américaines qui ont fait 11 morts. Téhéran dit avoir visé des cibles américaines en Jordanie, aux Émirats et en Irak cette nuit. De nouvelles tensions qui ont provoqué une hausse des prix du pétrole et du gaz européen. C'est un basculement. Enfin, la parole des femmes est entendue, réagit sur France Info l'avocate de Flavie Flamand qui accuse Patrick Bruel de viol et d'agression sexuelle. Le chanteur annule sa tournée. Il ne s'agit pas d'un aveu, tient à préciser ce matin l'avocate de l'artiste. Et puis des éclairs par milliers. La France a été le deuxième pays le plus foudroyé en Europe cet été avec 244 000 éclairs. Et c'est le département des Pyrénées-Atlantiques qui a été le plus touché.
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0: Allez, je vous retrouve dans un instant. On reparlera de vos conditions de circulation dans moins de 5 minutes. Retour de l'information trafic. Pour le moment, le retour de la playlist de Autoroute Info. Sur les prochains kilomètres, on retrouve ce trio originaire de Los Angeles.

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1: Attention à ce véhicule en panne sur l'A43 à la sortie de Lyon. On est en direction de Chambéry et de Grenoble. Un véhicule est en panne, un poids lourd est en panne dans la bretelle d'accès à l'A46. Le contournement est lyonnais. Autre voiture en panne, ça se passe à Grenoble, au tout début de la rocade sud en direction de Chambéry, kilomètre 1. Une voiture arrêtée sur la bande d'arrêt d'urgence. Elle dépasse un peu sur la voie de droite après la bifurcation avec la 400.

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1: Allez, on prend la direction de la Haute-Savoie pour parler de cet accident qui s'est produit sur la 40 en direction de Paris et de Lyon, kilomètre 46. On est au niveau de la sortie numéro 15 de la Vallée Verte. 3 poids lourds accidentés. La voie de droite est neutralisée à cet endroit. C'est pour cela qu'il y a un bouchon, hein, puisqu'on ne parle, on ne circule que sur la voie de gauche dans cette zone. On parle d'un bouchon de 3 kilomètres en amont de cet accident qui remonte au niveau de la bifurcation avec la 410. Il faut près d'une demi-heure d'après les données GPS pour passer l'ensemble des difficultés présentes à cet endroit. On va se retrouver à 9h15, on reparlera de l'ensemble des difficultés que vous rencontrez en ce moment sur le réseau autoroutier alpin. En attendant, la playlist d'Autoroute Info pour vous accompagner sur les prochains kilomètres. Charles Nedy dans un instant, ce sera juste après Sam Smith.

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1: Retour en Haute-Savoie où un accident s'est produit entre trois camions au kilomètre 46 de la 40 en direction de Paris et de Lyon. Trois poids lourds accidentés. Il n'y a plus que la voie de gauche pour circuler à cet endroit. Conséquence, un bouchon de 3-4 km s'est formé en amont de cet accident. Le bouchon débute au niveau de la bifurcation avec la 410. Donc sur la 40 et en direction de Paris et de Lyon, il faudra environ 20 minutes pour passer cette difficulté. Vous êtes concerné également si vous arrivez par la 410 en direction de Chamonix dès la sortie 19. La Roche-sur-Foron, là aussi au total on compte près de 4 km de bouchons, une demi-heure pour franchir l'ensemble des difficultés d'après les données GPS. En région lyonnaise, un poids lourd est en panne, il est gênant, ça se passe sur la 43 en direction de Lyon dans la Bretelle qui permet d'accéder à la 46 direction Marseille. Poids lourd en difficulté à Lyon où le trafic reste toujours d'ailleurs quelque peu ralenti tout au bout de cette autoroute A43 avant l'accès au périphérique lyonnais. Un véhicule en panne gênant, ça se passe au tout début de la rocade sud de Grenobloise en direction de Chambéry au niveau du kilomètre 1. Après donc la bifurcation avec la 480, une voiture qui est en panne sur la bande d'arrêt d'urgence et qui dépasse un petit peu sur la voie de droite. D'ailleurs, le trafic est ralenti au tout début de cette rocade sud direction Chambéry. Voilà pour l'essentiel des difficultés que vous rencontrez à cette heure-ci. Je rappelle que si vous êtes sur la 43 Maurienne en direction de l'Italie, vous devrez impérativement et obligatoirement quitter l'autoroute par la sortie numéro 32 Modane. Il y a des travaux qui sont en place au niveau de ce diffuseur 32 Modane et vous pourrez ensuite récupérer l'autoroute par ce même diffuseur numéro 30. Attention à la présence d'un véhicule en panne sur la 40 en direction de Chamonix. C'est au niveau du kilomètre 60 que vous êtes concerné. On l'apprend à l'instant, une voiture est arrêtée sur la bande d'arrêt d'urgence après la sortie 13.1 d'Archamps.
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1: Allez, on s'intéresse à la météo. Le temps pour la suite de ce mercredi 2 septembre. On fait le point avec Marion Pira de Météo France.
2: L'anticyclone des Açores s'étire jusqu'à la France aujourd'hui et assure un temps calme pour ces prochains jours et de plus en plus chaud. Pour cet après-midi, le ciel pourra se montrer nuageux entre le bassin parisien, le Grand Est et la Bourgogne, mais sans vraiment altérer l'impression de beau temps. Ces nuages seront en plus totalement inoffensifs. Partout ailleurs, plus au sud, c'est le soleil qui domine largement malgré parfois la présence d'un voile nuageux dans le ciel. Les températures cet après-midi grappillent encore quelques degrés et passent 3 à 5 degrés au-dessus des niveaux de saison. Les thermomètres grimpent jusqu'à 26 degrés à Paris et Nancy, 27 degrés à Bourges et Besançon, 28 à Dijon, 29 degrés pour Clermont-Ferrand et Bordeaux et jusqu'à 31 degrés à Lyon, Grenoble et Mont-de-Marsan. Ce soir et cette nuit, le temps restera tout aussi calme avec un ciel qui aura même tendance à se dégager. Marion Pira, Météo France pour Autoroute Info.
1: Les entreprises chargées de construire et de rénover les routes et autoroutes que vous empruntez cherchent à être de plus en plus vertueuses. Dans un instant, on vous emmènera visiter une usine qui remplace le pétrole utilisé par un résidu de résine d'arbre. On se retrouve dans un instant. On reparlera de vos conditions de circulation dans moins de 5 minutes. Ce sera juste après Shakira et Burna Boy sur Autoroute Info.

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2: Et je rappelle, cet accident, toujours d'actualité, ça se passe sur la 40 en direction de Paris et de Lyon, kilomètre 46 au niveau de la sortie numéro 15 de la Vallée Verte. Trois poids lourds sont accidentés. La voie de droite est neutralisée, il n'y a plus que la voie de gauche pour circuler. Trafic fortement perturbé dans ce secteur au niveau de la bifurcation avec la 410, compté 2 à 3 km de bouchon, quasiment 20 minutes pour passer à cette perturbation. C'est très compliqué également pour vous qui êtes sur la 410 en direction de Chamonix, où vous comptez au total 4 km de retenue. Et là, on parle d'une demi-heure pour traverser l'ensemble des difficultés de tout cela. On en reparle à 9h30. On refera un point complet sur vos conditions de circulation. Le bitume sur lequel vous roulez est fabriqué dans la grande majorité des cas avec du pétrole. Dans un contexte de changement climatique, certaines entreprises cherchent à réduire leur dépendance aux énergies fossiles. Exemple avec Eiffage qui a transformé une usine pour rendre l'entretien des routes plus vertueux. Félix Toupin nous emmène la visiter.
3: C'est un camion qui quitte une usine pas comme les autres, près de Roanne, dans le département de la Loire. Cette usine, c'est Léa de la société de construction Eiffage Route qui innove pour produire des voies plus vertes. La chaussée sur laquelle vous roulez est appelée un enrobé. Elle est composée de petits cailloux liés entre eux par un produit visqueux qu'on appelle le lion. Revenons à notre usine. Construite en 1977, cette exploitation produisait jusqu'à récemment ce lion à partir de résidus de pétrole. Jean-Marc Delebreux d'Eiffage Route nous explique cette transformation avec l'aide notamment de la région Auvergne-Rhône-Alpes.
4: Il a été décidé de la transformer début 2024 pour pouvoir produire des liants, mais non plus issus de l'activité fossile, mais végétale. L'activité papetière, après production des papiers et cartons, reste un résidu que l'on va valoriser dans notre activité routière.
3: Ce résidu, produit à partir de résine de pin, est donc récupéré par Eiffage Route et acheminé depuis les Landes. Le lion fabriqué dans l'usine rouennaise à partir de ce résidu présente de nombreux avantages, comme faire baisser la température de la chaussée grâce à sa couleur claire. Il permet également de rendre les routes plus perméables à la pluie. L'usine rouennaise est déjà un franc succès. L'enrobé, fait à partir de ce lion végétal, a de nombreuses applications en plus de la route, comme l'explique Fabien Michel, directeur commercial et développement d'Eiffage Route pour la région Centre-Est.
5: Ces enrobés végétaux permettent de créer des places de village, des cours d'école.
3: Ces enrobés sont également utilisés pour les pistes cyclables et les voies vertes et ont été testés sur des tronçons de quelques kilomètres de l'autoroute A40 en Haute-Savoie. Pour compléter la transformation écologique du site, la production a été entièrement électrifiée. Jean-Marc Delebreux.
4: On est complètement basculé d'une usine 100% décarbonée puisqu'on était sur une chauffe au gaz.
3: L'usine a déjà augmenté sa production face à la demande croissante qu'elle rencontre. À terme, elle pourrait même servir de modèle pour les prochaines usines qui seront construites dans d'autres régions.

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1: Allez, on continue la route ensemble. 9h30, nouveau tour d'horizon de vos conditions de circulation. Et on prend tout de suite la direction de la Haute-Savoie. Toujours un accident, trois camions accidentés sur la voie de droite de l'A40 en direction de Paris et de Lyon. On est au kilomètre 46 au niveau de la sortie numéro 15 de la Vallée Verte. À cet endroit, il n'y a plus que la voie de gauche pour circuler. Ce qui explique ce bouchon de 3 km qui s'est formé en amont de cet accident bouchon qui débute au niveau de la bifurcation avec l'A410. Il faudrait 15 minutes pour le traverser d'après les données GPS. C'est beaucoup plus compliqué pour vous qui êtes sur l'A410 en direction donc de Chamonix, puisqu'au total on parle de 4 à 5 km de retenue. Et là il faudrait en tout cas 20 à 30 minutes d'après les données GPS pour passer ce bouchon qui débute au niveau de la sortie 19 de La Roche-sur-Foron. On va partir en région lyonnaise pour vous dire qu'un autre poids lourd est gênant sur l'A43, plus précisément dans la bretelle qui permet depuis la 43 en direction de Lyon de bifurquer sur la 46 en direction de Marseille. Bouchon et ralentissement, il n'en est plus question, ça c'est plutôt la bonne nouvelle, que ce soit à Lyon ou à Grenoble, avec un petit bémol quand même à Grenoble, puisqu'un véhicule est en panne sur la rocade sud de la Nationale 87 en direction de Chambéry, au tout début de la rocade, kilomètre 1, voiture qui dépasse sur la voie de droite, après la bifurcation avec la 480, voie de droite neutralisée, 1 km de bouchon, 5 minutes pour le traversé. Le reste de l'actualité de ce mercredi 2 septembre, on retrouve les titres de France Info.
2: La France convoque le chargé d'affaires russe à Paris pour protester très vivement, dit le ministre des Affaires étrangères, après l'affaire du drone à Leipzig en Allemagne. C'était le mois dernier, l'Allemagne accuse officiellement Moscou d'avoir envoyé un drone chargé d'explosifs à l'aéroport, qui est aussi une plateforme militaire clé pour l'armée allemande. Un baril de pétrole à plus de 95 $, des prix du gaz européen au plus haut depuis 2023, conséquence des nouvelles tensions au Moyen-Orient ces dernières heures. L'armée américaine a frappé l'Iran, les gardiens de la révolution. L'évolution annonce à l'instant 4 morts dans leur rang et Téhéran a répliqué en ciblant des sites américains en Irak, aux Émirats et au Koweït. Ça y est, le mercato est terminé et l'OM vend encore un joueur. L'Olympique de Marseille, dans le rouge financièrement, a cédé le milieu néerlandais Quinten Timber au club de Crystal Palace. L'OM n'a recruté aucun joueur. Et puis 7 départements du sud de la France en risque élevé de feux de forêt aujourd'hui. L'Aude, les Bouches-du-Rhône, le Gard, l'Hérault, les Pyrénées-Orientales, le Var et le Vaucluse.
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1: Allez, je vous retrouve dans un instant. On reparlera de vos conditions de circulation. Vous restez avec moi pour le moment. C'est le retour de la playlist d'Autoroute Info. Voici Mylène Farmer pour vous accompagner sur les prochains kilomètres. Bonne matinée à tous.

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2: Accident toujours en cours hein, sur l'A40 en direction de Paris et de Lyon, kilomètre 46, c'est au niveau de la sortie numéro 15 de la Vallée Verte. Trois poids lourds accidentés, la voie de gauche est la seule voie disponible à cet endroit, ce qui explique ces 15 à 20 minutes de bouchons qui sont formés. Dans le secteur, on en reparle dans le détail, 9h45 pour un nouveau point complet sur vos conditions de circulation. Pour le moment, c'est le retour de la playlist d'Autoroute Info, voici Michel Tello.
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1: Un piéton signalé sur l'A43 Maurienne. On est en direction de Chambéry et de Lyon, kilomètre 188. C'est après la sortie numéro 30, Modane, Chambéry, Albertville, que vous êtes concerné. Piéton aperçu en bordure, peut-être même sur les voies de circulation. Soyez particulièrement attentifs. Kilomètre 188 de l'A43 en direction de

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1: L'information trafic, c'est ce piéton qui a été aperçu en bordure de l'A43 en direction de Lyon, kilomètre 188. On est sur l'A43 Maurienne, après la sortie numéro 30 de Modane. Attention à ce piéton qui se trouverait à proximité directe des voies de circulation. Soyez attentifs à l'approche de cette zone. Il n'y a plus d'accident à vous annoncer sur l'A40 en direction de Paris et de Lyon. Accident qui s'était produit au kilomètre 46 au niveau de la sortie numéro 15 de la Vallée Verte. 3 poids lourds étaient accidentés, ils ont tous été évacués. Vous pouvez à nouveau rouler sur les deux voies de circulation au niveau de ce kilomètre 46. Par contre, il y a toujours, avant la zone d'accident, entre 3 et 4 kilomètres de bouchons, les temps de parcours qui devraient s'améliorer d'ici les prochains instants. Un véhicule en panne qui reste d'actualité, ça se passe à Grenoble, sur la Rocade Sud en direction de Chambéry, au kilomètre 1. Après la bifurcation avec l'A480, la voie de droite est neutralisée. 1 kilomètre de bouchon à vous annoncer au niveau de la bifurcation avec la 480. Il faut 5 minutes d'après les données GPS pour passer la zone. Des travaux à prévoir tout au long de cette semaine, cette nuit notamment. La 43 Maurienne sera par exemple fermée dans les deux sens de circulation entre le péage de Saint-Michel-de-Maurienne et la sortie numéro 30 de Modane de 21h à 6h demain matin. Des travaux en place à cet endroit et une déviation qui se fera par le réseau secondaire par la départementale 1006. Ce sera d'actualité cette nuit. La nuit suivante également, on parle également de travaux dans le département de l'Ain, puisque la 40 sera fermée elle aussi dans les deux sens entre la sortie 8 Hauteville-Laune et la sortie 10 de Bellegarde. Là aussi, des déviations par le réseau secondaire seront en place.
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1: Allez, dans un instant, on vous proposera une idée de sortie pour les prochaines vacances. On parlera d'un village médiéval perché, direction Châteauneuf en Côte d'Or dans le prochain quart d'heure. Vous restez avec moi sur Autoroute Info. L'information trafic revient dans un instant. Ce sera juste après Alex Warren. Très bonne matinée à tous. Sur

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6: Et toujours des perturbations à prévoir sur l'A410 en direction de Chamonix. Au niveau de la sortie 19, la Roche-sur-Foron, 2 à 3 km de bouchon, ça va mieux puisque l'accident à l'origine de cette perturbation n'est plus d'actualité. On parle encore de 5 minutes de temps de parcours. Attention également à ce véhicule qui est en panne. Ça, c'est toujours d'actualité sur la rocade sud grenobloise, la nationale 87 en direction de Chambéry au kilomètre 1. Après la bifurcation avec la rocade sud, il y a un véhicule qui dépasse sur la voie de droite. Voie de droite neutralisée, il n'y a plus la voie de gauche pour circuler, ce qui explique ce bouchon d'un kilomètre qui s'est formé en amont de cet incident. Et je vous retrouve évidemment à 10h pour un nouveau point complet sur vos conditions de circulation. Pour le moment, on met le cap sur la Côte d'Or pour une halte à Châteauneuf, l'un des plus beaux villages de France. Accroché à son éperon rocheux, ce petit bijou médiéval offre un panorama exceptionnel et un véritable voyage dans le temps. Reportage d'Octavine Brobel-Dorsman.
7: Pour atteindre le château de Châteauneuf, pas de raccourci, il faut grimper. Perché sur sa colline, il domine la vallée depuis plusieurs siècles. Au bout du chemin, derrière ses imposantes portes, son histoire continue de se raconter. Et parmi celles et ceux qui la font vivre, aujourd'hui, Émilie Leroy, médiatrice au château.
8: Ce que je peux dire, c'est que quand on voit le château de l'autoroute, on voit une immense forteresse sur la colline. Il domine vraiment tout le paysage. Et quand on rentre dans la cour du château, on est comme dans un petit écrin. On n'imagine pas du tout ce raffinement quand on voit le château de l'autoroute.
7: À son origine, Châteauneuf n'est qu'une forteresse. Un seigneur local décide, pour améliorer la défense de son territoire, de construire des fortifications. Il a fallu attendre 3 siècles pour que Philippe Pau, filleul de Philippe Lebon, fasse de cette défense un palais.
8: Il va construire un palais. Il veut un palais à l'image des palais qu'il a connus à la cour de Bourgogne, à Dijon, un palais somptueux.
7: Le jardin du château est pensé comme un lieu de plaisir et de repos. Entre les fleurs colorées, les légumes, les plantes aromatiques et celles autrefois utilisées pour teindre le tissu, le jardin fait revivre le quotidien et les savoir-faire du Moyen-Âge. Et cette mémoire ne s'arrête pas au mur du château. Elle se lie aussi dans les paysages qui l'entourent. Son village médiéval, qui porte le même nom que le palais, autrefois entouré de murailles, garde aujourd'hui des maisons avec des architectures allant du 14 au 18e siècle.
8: Et il y a aussi beaucoup de gens qui viennent pour le village, qui est un des plus beaux villages de France. Et on sait qu'à peu près la moitié des gens qui visitent le village visitent aussi le château.
7: Aujourd'hui entretenu par la région Bourgogne-Franche-Comté, propriétaire du château depuis 2008, le site poursuit sa restauration pour transmettre l'histoire du lieu aux visiteurs.
8: Nous, c'est la convivialité qu'on veut que les gens se souviennent de ce château neuf, d'un moment passé en famille, d'un moment amusant, ludique, et puis aussi où on apprend des choses. Je vous invite à découvrir ce raffinement.
7: Un raffinement facilement accessible depuis les autoroutes A6 et A38.

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1: Ravi de vous accompagner en ce mercredi, il est 10h.
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1: Et le trafic est perturbé à Chambéry dans la traversée de la ville sur la Nationale 201, la voie rapide urbaine de Chambéry pour vous qui roulez en direction de Lyon. Dans le prolongement de la 43, il y a une zone en travaux. La voie de droite est neutralisée sur une portion de cette voie rapide urbaine de Chambéry. Conséquence, au niveau de la sortie numéro 18 de Chambéry Centre, eh bien, le trafic est perturbé sur 4 à 5 km. Il faut 5 à 10 minutes, hein, d'après les estimations GPS, pour traverser cette perturbation. Il n'y a plus d'accident en Haute-Savoie sur la 40 en direction de Paris et de Lyon. Il n'y a plus de poids lourds accidentés sur les voies de l'autoroute. En revanche, le trafic reste perturbé sur la 410, notamment en direction de Chamonix. 3 km de ralentissement au niveau de la sortie 19, La Roche-sur-Foron. Le trafic qui s'améliore à cet endroit, même si ça reste difficile par moment. Et d'ailleurs, pour vous qui êtes sur la 40 en direction de Paris et de Lyon, sachez que la sortie 15, la Vallée Verte, est saturée à cette heure-ci. Ailleurs, eh bien, ça se passe bien en ce milieu de matinée sur les autoroutes de Rhône-Alpes. Le trafic s'écoule sur les autres autoroutes plutôt correctement. C'est le cas, par exemple, sur la 43 entre Lyon et Chambéry. Pas de difficulté particulière à vous annoncer en ce moment. L'actualité en bref, on retrouve les titres de France Info.
2: Faux en une minute, à la une, ce rapport qui explore les moyens de limiter les dégâts du réchauffement climatique.
3: Il ne s'agit plus d'éviter le dépassement, mais de le gérer, puisque l'objectif d'un degré 5 ne sera pas atteint, selon l'ONU. Selon l'un des auteurs de ce rapport, la crue dévastatrice dans l'Himalaya montre que le risque augmente de voir des phénomènes du même type se produire en raison de la fonte accélérée des glaciers. Au Moyen-Orient, Téhéran avait promis une riposte décisive aux frappes américaines qui ont fait 11 morts au moins cette semaine. Le régime des Mollahs annonce aujourd'hui avoir attaqué des bases militaires américaines aux Émirats Arabes Unis, au Koweït. Des drones et des missiles se sont aussi abattus sur des sites US dans la ville irakienne d'Erbil. Enfin, la parole des femmes est entendue. La réaction sur France Info ce matin de l'avocate de plusieurs femmes présumées victimes de Patrick Bruel, comme l'animatrice Flavie Flamand qui accuse le chanteur de l'avoir violée. Patrick Bruel, mis en examen dans plusieurs dossiers de violences sexuelles, a annoncé qu'il annulait sa tournée entamée début octobre. Et puis c'est le jour J pour la tapisserie de Bayeux. Elle a pris place au British Museum de Londres. Elle sera inaugurée aujourd'hui par le roi d'Angleterre et le président Macron.

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6: Ça se passe plutôt bien en ce moment sur les différentes autoroutes des Alpes avec quand même un bouchon à vous annoncer. Ça se passe en Haute-Savoie sur la 40 en direction de Paris et de Lyon. La bretelle de sortie numéro 15 de la Vallée Verte est toujours saturée en ce moment. Il faudrait 5 minutes pour pouvoir quitter l'autoroute. Je vous retrouve dans un instant 10h15. Prochain point complet sur vos conditions de circulation après les Daft Punk et Tom O'Dell sur Autoroute Info.

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1: Mais à 10h15, les conditions de circulation qui sont plutôt bonnes en ce moment sur les différentes autoroutes que vous empruntez à cette heure-ci. On va parler quand même d'un bouchon en Haute-Savoie sur la 40. Vous qui êtes en direction de Paris et de Lyon, la bretelle de sortie 15 de la Vallée Verte est toujours saturée. Il faut dire que tout à l'heure, il y a eu une retenue du trafic à cause d'un accident qui a été assez long à traiter puisqu'il concernait trois poids lourds au niveau de cette sortie 15 de Vallée Verte. Et du coup, tout le monde sort un petit peu près en même temps... au même moment, ce qui génère donc ces difficultés hein, dans cette sortie 15 de la Vallée Verte pour vous qui êtes sur la 40 en direction de Paris et de Lyon. Un ralentissement également à vous annoncer, ça se passe cette fois-ci dans la traversée de Chambéry, dans le prolongement de la 43 sur la voie rapide urbaine de Chambéry en direction de Lyon et d'Aix-les-Bains, 3 à 4 km de trafic ralenti au niveau de la sortie 18 de Chambéry Centre.
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1: Temps sec et ensoleillé au-dessus de nos têtes, au-dessus de Rhône-Alpes pour ce milieu de matinée. On va s'intéresser à la suite du programme. Du côté de la météo, à quoi faut-il s'attendre dans les prochaines heures? On fait le point avec Marion Pira de Météo France.
2: L'anticyclone des Açores s'étire jusqu'à la France aujourd'hui et assure un temps calme pour ces prochains jours et de plus en plus chaud. Pour cet après-midi, le ciel pourra se montrer nuageux entre le bassin parisien, le Grand Est et la Bourgogne, mais sans vraiment altérer l'impression de beau temps. Ces nuages seront en plus totalement inoffensifs. Partout ailleurs, plus au sud, c'est le soleil qui domine largement malgré parfois la présence d'un voile nuageux dans le ciel. Les températures cet après-midi grappillent encore quelques degrés et passent 3 à 5 degrés au-dessus des niveaux de saison. Les thermomètres grimpent jusqu'à 26 degrés à Paris et Nancy, 27 degrés à Bourges et Besançon, 28 à Dijon, 29 degrés pour Clermont-Ferrand et Bordeaux et jusqu'à 31 degrés à Lyon, Grenoble et Mont-de-Marsan. Ce soir et cette nuit, le temps restera tout aussi calme avec un ciel qui aura même tendance à se dégager. Marion Pira, Météo France pour Autoroute Info.
1: Et je vous retrouve dans un instant, on reparlera de vos conditions de circulation. Dans le prochain quart d'heure, on ira visiter également une usine d'assemblage de voiturettes, les fameuses voitures sans permis. Mais pour le moment, on repart avec ce titre qui a, j'en suis sûr, rythmé votre été et vos vacances. Voici Adèle Castillon sur Autoroute Info. Très belle matinée à tous.

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1: Attention à ce camion en difficulté, il est en panne en bordure de l'A43 en direction de Lyon, kilomètre 61 après la sortie numéro 10. Les Abrets, un poids lourd arrêté donc sur cette bande d'arrêt d'urgence, veillez à bien vous décaler sur la gauche pour bien respecter le corridor de sécurité. Dans le prolongement de l'A43 se trouve la voie rapide urbaine de Chambéry, dans la traversée de cette ville de Chambéry. Bien, il y a un fort ralentissement de 3 à 4 km au niveau de la sortie numéro 18 de Barbera. Il faut dire que la voie de droite un peu plus loin est neutralisée, ce qui explique ce bouchon que vous traversez en 5 à 10 minutes d'après les données GPS. Et l'information trafic revient au plus tard à 10h30. Vous restez avec nous. Les voitures sans permis sont de plus en plus plébiscitées, notamment par les jeunes. Le site de production du principal constructeur français est d'ailleurs visible le long de l'A41 en Savoie, dans le secteur d'Aix-les-Bains. Le reportage de Paulin Caillard.
2: Aujourd'hui, je vous emmène à la découverte d'une usine d'assemblage de voitures sans permis. Je me suis rendu dans l'usine savoyarde d'Aixam, un constructeur de voiturettes français. J'y ai retrouvé Olivier Pelletier, le directeur général d'Aixam, qui, entre deux bruits de perceuse, m'a expliqué comment fonctionnait son usine.
3: Donc là, la première étape, donc vous prenez la coque. Ici, on va assembler d'abord les roues, hein, avec, vous voyez, toute la partie. Tout d'abord, on va assembler tout ce qui est train arrière. Puis au fur et à mesure, donc, on a environ 30 étapes de fabrication de la voiture. Hein, et au fur et à mesure, on va apporter différents éléments supplémentaires. Donc sur cette ligne, par exemple, avec Sébin, on fabrique des modèles électriques, on fabrique des modèles thermiques. Et ce qui nous permet d'être totalement flexible quant à l'évolution du marché, ce qui était très important pour nous.
2: Mais récemment, il y a eu du changement. Avec le boom des voitures sans permis chez les jeunes, il a fallu réagir et s'adapter aux exigences de cette nouvelle clientèle.
3: Premièrement, on a complètement électrifié notre gamme. Puis, par contre, on a fait une nouvelle gamme qu'on appelle Minoto et qui est vraiment focalisée sur les jeunes, où là, on va plus aller à l'essentiel.
2: Une voiturette épurée, mais qui coûte quand même la bagatelle de 10 000 euros. À l'autre extrémité de la fourchette de prix, on trouve le haut de la gamme Aixam, qui est bien plus accessoirisé et personnalisable.
3: On a maintenant une gamme Aixam, qui est notre gamme plus traditionnelle, qui a vraiment tous les codes de la voiture, où on va avoir des accessoirisations très importantes. Donc on va avoir un choix de couleur, on va avoir une caméra de recul, on va avoir des radars de recul, on va avoir des tablettes dedans, tous les attributs d'une vraie voiture. Ça, c'est plus pour notre population traditionnelle, et ça va faire des produits qui peuvent monter jusqu'à 20 000 euros.
2: L'assemblage est en grande partie fait à la main, et de bout en bout, une voiturette prend une trentaine d'heures de travail et passe par les mains de plus de 70 personnes.

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1: Des piétons sont signalés à Grenoble sur la 480 en direction de Sisteron. Ça se passe au kilomètre 5 de l'autoroute à 480. Soyez vigilants, il se situe sur bande d'arrêt d'urgence. Écartez-vous de cette chaussée, serrez un peu plus à gauche. C'est au kilomètre 5 dans le secteur de la sortie numéro 3B pour Grenoble Centre à 480 en direction de Sisteron.

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1: Bienvenue sur Autoroute Info. Bon mercredi, nous sommes le 2 septembre, semaine de rentrée, et il y a des perturbations en ce moment sur le réseau autoroutier que vous empruntez. On rappelle ce piéton signalé du côté de Grenoble sur l'autoroute A480 en direction de Sisteron. C'est au kilomètre 5, il y a ce piéton à hauteur de la sortie numéro 3B. Méfiez-vous, serrez à gauche quand vous roulez dans cette zone. À Grenoble, pas de difficultés autres sur votre parcours. On va partir du côté de Chambéry, où il y a des bouchons en raison d'un balisage. La voie de droite est neutralisée. Cela comprend la traversée du tunnel des Monts jusqu'à la sortie numéro 15 pour Chambéry-Centre en direction de Lyon et d'Aix-les-Bains. Du coup, un ralentissement s'est produit sur environ 2 à 3 km dans cette zone. Ça va durer toute la journée, ce chantier. Et puis, si vous roulez sur l'autoroute A43 en quittant Chambéry à direction Lyon, et bien au kilomètre 61, je vous rappelle la présence de ce poids lourd arrêté en panne sur bande d'arrêt d'urgence après la sortie 10 pour les Abrets. Partout ailleurs, et bien pas d'autres perturbations. Les conditions de circulation sont bonnes. Vous pouvez quand même traverser des zones de chantier, notamment sur l'autoroute A49, l'axe Grenoble-Valence, dans les deux sens de circulation, entre la sortie numéro 8 pour la Baume d'Austin et 7 pour Romans. Il y a la voie de gauche qui est neutralisée sur 1 à 2 km. Donc méfiez-vous lorsque vous êtes sur cette zone. C'est même entre la sortie 8 et la barrière de péage de Châtuzange, le Goubet, à proximité donc de Valence. Voilà pour les perturbations du moment. Allez, on fait le tour de l'actualité et on enchaîne avec les titres de France Info.
2: Et le Brun, l'UE réagit après la découverte d'un drone à proximité d'avions ukrainiens à l'aéroport de Leipzig au début du mois d'août.
3: C'est un acte de terrorisme soutenu par un État, déclare aujourd'hui la chef de la diplomatie européenne, alors que Berlin attribue l'incident à la Russie. L'Union européenne a annoncé la convocation du chargé d'affaires russe à Bruxelles. Paris va proposer de nouvelles sanctions européennes à l'encontre des navires de la flotte fantôme russe. La guerre au Moyen-Orient reprend de plus belle. Téhéran annonce aujourd'hui avoir attaqué des bases militaires américaines aux Émirats arabes unis, au Koweït et en Irak. Une reprise du conflit et le pétrole s'envole. Le prix du baril américain a bondi de 5% en quelques heures. À 8 mois de la présidentielle française, la course au parrainage est lancée et LFI est à la peine. Selon nos informations, la France insoumise a du mal à trouver des signatures pour Jean-Luc Mélenchon. Le candidat n'a recueilli pour l'heure que 200-250 promesses de parrainage, loin des 500 paraphes obligatoires. Et puis Marine Tondelier, elle, appelle à la désobéissance civile en cas de victoire du Rassemblement national à la présidentielle 2027. Le RN a un programme qui n'est pas républicain, qui met en danger notre démocratie, justifie la secrétaire nationale des écologistes.
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1: Et avec cette rentrée, vous voyez peut-être bon nombre de petites voitures, ces voiturettes plébiscitées par les jeunes. Eh bien, on va visiter justement une usine d'assemblage de voiturettes, les voitures sans permis, d'ici quelques minutes, juste après le dernier titre de Jérémy Frérot. C'est le premier extrait de la réédition de son album « Gamin des Sables ». Et si vous souhaitez le voir en concert, il sera la semaine prochaine du côté de Lyon, plus précisément à Pierre-Bénite.
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Reparlons de ce piéton à 10h passées de 37 minutes. Attention, il est signalé du côté de Grenoble sur la 480 en direction de Sisteron, c'est au kilomètre 5. C'est à hauteur de la sortie numéro 3B pour Grenoble Centre. Ouvrez l'œil si vous êtes bien sûr sur cette autoroute à 480. On reparlera des autres perturbations au plus tard à 10h45 dans le prochain point trafic. La musique, la playlist, c'est Zazie et le Maroon 5.

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1: Les conditions de circulation sont bonnes à la mi-journée en ce mercredi 2 septembre. Pas de difficultés en ce moment sur votre parcours, pas trop de difficultés. Il y a quand même un poids lourd en panne sur l'autoroute A43 entre Chambéry et Lyon, direction Lyon, c'est au kilomètre 61. Après la sortie 10 pour les Abrailles, il est sur bande d'arrêt d'urgence, donc serré à gauche quand vous roulez sur cette autoroute A41 au niveau de ce repère kilométrique. Et puis, si vous circulez en ce moment du côté des autoroutes alpines, eh bien, sachez qu'il y a des perturbations de trafic, notamment à Chambéry, pour la traversée de l'agglomération, dans la continuité de l'autoroute A43 sur la voie rapide urbaine de Chambéry. 2 à 3 km de ralentissement en raison de la neutralisation de la voie de droite entre le tunnel des Monts et la sortie numéro 15 pour Chambéry Centre en direction de Lyon et de Chambéry. Sinon, partout ailleurs, eh bien, pas d'autres difficultés. Les conditions de circulation sont bonnes. Et ce soir, bien sûr, il y aura des chantiers. On parlait de la 43 tout à l'heure avec ce poids lourd en panne entre Lyon et Chambéry. Eh bien, on va en reparler là puisqu'il y a des travaux ce soir dans les deux sens de circulation entre Lyon et Chambéry au niveau du diffuseur numéro 9 pour la Tour du Pin. Les bretelles d'entrée et de sortie vont toutes être neutralisées entre 21h ce soir et 6h demain matin. Et puis notez qu'en Savoie, cette même A43 sera fermée dans les deux sens de circulation entre Saint-Michel-de-Maurienne et la sortie 30 pour Modène entre 21h et 6h encore. Pour des travaux dans le tunnel d'Aurel, il y aura une déviation par le réseau secondaire via la route départementale 1006.
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1: Et à suivre sur Autoroute Info, nous allons retrouver le programme des prochaines minutes. On vous emmènera en Haute-Marne pour découvrir l'art de la vannerie. Puis pour la musique, c'est Katsai avec Animal.

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5: 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Les conditions de circulation sont bonnes en ce moment sur le réseau autoroutier alpin. Je vous rappelle quand même la présence de cette difficulté liée à un chantier sur Chambéry, la traversée de Chambéry qui se fait au ralenti. 2 à 3 km de retenue, vous mettez environ 5 minutes pour passer cette perturbation entre le tunnel des Monts et la sortie numéro 15 pour Chambéry Centre en direction de Lyon et d'Aix-les-Bains. Comme promis, je vous emmène en Haute-Marne en roulant sur l'autoroute A31. Un panneau attire l'œil, Faye Bio, maison de la vannerie. Et derrière ce nom, il y a un savoir-faire unique et des artisans passionnés. Myriam Boyette est allée à la rencontre d'un maître vanier.
6: L'osier, ça vient de la famille des saules. En France, il y a à peu près 300 variétés de saules, mais il y en a à peine 10%, c'est-à-dire à peine 30 variétés utilisables en vannerie, qui sont traçables.
7: Pierre-Yves Veillard est vannier professionnel et guide à la maison de la vannerie. Une exposition sur 3 étages retraçant l'histoire de l'osiericulture et plus de 200 pièces réalisées en osier, dont l'objet à l'origine du mot vannerie.
6: Notre emblème, c'est le vent, qui était un panier qui servait à séparer le blé de ses impuretés, à vanner le blé. Et c'est un objet qui était tressé très très étanche.
7: Historiquement, la vannerie était majoritairement consacrée à l'agriculture, la récolte ou encore le transport.
6: On a tout ce qui était la vannerie pour la vendange, la hotte de vendangeur. On travaillait avec un osier qui était très tassé et le jus pouvait même ne pas passer à travers tellement il était tassé. Il y a des égrappoirs, ça servait pour mettre sur le tonneau quand on versait la vendange et on égrappait, c'est-à-dire qu'on passait avec les mains et ne tombait que les grains de raisin. Il y a tout ce qui était lié à l'enfance aussi. L'ancêtre de la turbulette, on mettait l'enfant à l'intérieur et avec ça, il apprenait à se tenir un peu debout.
8: Alors du coup, c'est du solide.
6: Ah oui, c'est de toute façon la vannerie, on va dire, de tradition française qui est encore enseignée donc à l'école, puisque Faye Bio a la chance d'avoir la seule école nationale qui existe. On apprend ces techniques qui sont des techniques de qualité. C'est la démarche qu'a la vannerie française par rapport à ce qu'on peut voir comme autre vannerie avec un souci moindre au niveau de la qualité.
7: Il faut savoir que la vannerie était un savoir-faire transmis de génération en génération depuis des milliers d'années. Aujourd'hui, la grande majorité des vanniers ont disparu. Pierre Veillard.
6: C'est parce qu'ils étaient des fois très spécialisés dans certains produits et puis ce produit a, pour X raisons, a disparu, surtout parce qu'il y a eu le plastique qui est arrivé. Ici, les vanniers à chaque fois ont su évoluer, se questionner et c'est ce qu'on fait toujours aujourd'hui. On travaille de plus en plus avec des designers, des architectes, on travaille de plus en plus avec d'autres métiers d'art, du bois, du métal, de la céramique, du verre, pour créer d'autres œuvres. Et ça, c'est ce qui va permettre la pérennité du métier.
7: Le village de Faye Bio est accessible via la sortie 6 ou 7 de l'autoroute A31.

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1: Bienvenue sur Autoroute Info, il est 11h.
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1: Et en cette semaine de rentrée, bien, il y a des perturbations et notamment il y a deux nouveaux véhicules à vous signaler. Ils sont arrêtés en panne en Haute-Savoie sur l'autoroute A410, l'axe Annecy-Chamonix, direction Chamonix justement. Premier véhicule au kilomètre 145, il s'agit d'un occupant qui fait un malaise sur la bande d'arrêt d'urgence. C'est après la barrière de péage de Saint-Martin-Bellevue, j'avais le nom sur le bout de la langue. Et en direction de Chamonix, un peu plus loin, il y en a un autre au kilomètre 162, c'est un Laura arrêté en panne après la sortie numéro 19 pour La Roche-sur-Foron. On parle également de ce poids lourd en panne sur la 43 entre Chambéry et Lyon, direction Lyon, kilomètre 61 après la sortie 10 pour Les Abrets sur bande d'arrêt d'urgence. À Chambéry, toujours ce ralentissement qui va durer toute la journée hein, environ en raison de ce balisage qui neutralise la voie de droite direction Lyon et Aix-les-Bains. Ça se passe entre le tunnel des Monts et la sortie numéro 15 pour Chambéry. Centre et puis partout ailleurs, et bien pas d'autres difficultés en cours. Sur l'autoroute A43 en Savoie, je vous rappelle qu'il y a des travaux au niveau de la sortie 30 pour Modane. Ils sont obligatoires, enfin ces travaux sont en place et la sortie est obligatoire. On remet les mots dans le bon ordre. A43, sortie 30 obligatoire en direction de Turin dans le département de la Savoie. Vous reprendrez l'autoroute un tout petit peu plus loin au niveau de ce même diffuseur numéro 30. Et le reste de l'actualité avec les titres de France Info.
2: À la une, la disparition d'un des doyens du cinéma, Jean-Paul Rapneau.
3: Le réalisateur et scénariste français avait 94 ans. Il avait signé 8 longs métrages. Son adaptation de la pièce de théâtre d'Edmond Rostand, Cyrano de Bergerac en 1990, avait été récompensée de pas moins de 3 Césars. Jean-Paul Rapneau, c'était aussi La Vie de Château, Le Hussard sur le Toit ou encore le film Le Sauvage. Dans le détroit d'Ormuz, 2 pétroliers sont en feu après avoir heurté des mines. Annonce les gardiens de la révolution. L'Iran qui a répliqué aux frappes américaines de ces derniers jours en attaquant des sites US en Irak, au Koweït et aux Émirats. L'Union européenne réagit après la découverte d'un drone à proximité d'avions ukrainiens à l'aéroport de Leipzig en Allemagne le mois dernier. C'est un acte terroriste soutenu par un État, déclare aujourd'hui la chef de la diplomatie européenne. Pour la première fois, un rapport de l'ONU explore les moyens de limiter les dégâts du réchauffement climatique. Il ne s'agit plus d'éviter le dépassement mais de le gérer, écrit l'Agence des Nations Unies qui réaffirme que l'objectif d'un degré et demi ne sera pas atteint.
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1: Et je vous propose de voyager justement avec Charlotte Cardin, tant pis pour elle.

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2: Il y a deux véhicules en panne sur la 410 en direction de Chamonix. La présence au kilomètre 145 après la barrière de péage de Saint-Martin-Bellevue. Deux véhicules sur bande d'arrêt d'urgence. Un des occupants fait un malaise, donc le véhicule est arrêté. Écartez-vous sur la gauche dans cette zone et puis un peu plus loin après la sortie 19 La Roche-sur-Foron. Un poids lourd sur bande d'arrêt d'urgence. Déportez-vous là aussi sur la voie de gauche pour respecter le corridor de sécurité. Prochain point, trafic au plus tard. À 11h15, Madonna et Robbie Williams qui étaient en concert en Mayenne au VNB Fest il y a moins de deux semaines. Supreme. 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
1: Je rappelle la présence de ces véhicules qui sont arrêtés en ce moment du côté de l'autoroute à 410 au niveau du kilomètre 162. A priori, le malaise et le véhicule en panne, c'est au même endroit. Peut-être c'est le s'agit-il du conducteur du poids lourd qui a eu un malaise sur la 410 en Haute-Savoie direction Chamonix. En tout cas, il y a du monde sur place. Les forces de l'ordre sur bande d'arrêt d'urgence après la sortie 19 pour la Roche-sur-Foron. Donc du coup, ça fait pas mal de monde serré à gauche dans ce secteur pour respecter le corridor de sécurité. Puis je vous rappelle qu'à Chambéry, il peut y avoir ponctuellement des ralentissements en raison d'un balisage posé entre le tunnel des Monts et la sortie numéro 15 pour Chambéry-Centre.
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1: Allez, retrouvons tout de suite la météo. Quel temps pour aujourd'hui alors que le soleil pointe le bout de son nez? Les prévisions sont signées Marion Pira, Météo France.
2: L'anticyclone des Açores s'étire jusqu'à la France aujourd'hui et assure un temps calme pour ces prochains jours et de plus en plus chaud. Pour cet après-midi, le ciel pourra se montrer nuageux entre le bassin parisien, le Grand Est et la Bourgogne, mais sans vraiment altérer l'impression de beau temps. Ces nuages seront en plus totalement inoffensifs. Partout ailleurs, plus au sud, c'est le soleil qui domine largement malgré parfois la présence d'un voile nuageux dans le ciel. Les températures cet après-midi grappillent encore quelques degrés et passent 3 à 5 degrés au-dessus des niveaux de saison. Les thermomètres grimpent jusqu'à 26 degrés à Paris et Nancy, 27 degrés à Bourges et Besançon, 28 à Dijon, 29 degrés pour Clermont-Ferrand et Bordeaux et jusqu'à 31 degrés à Lyon, Grenoble et Mont-de-Marsan. Ce soir et cette nuit, le temps restera tout aussi calme avec un ciel qui aura même tendance à se dégager. Marion Pira, Météo France pour Autoroute Info.
1: Et dans quelques minutes, on ira dans les coulisses du tunnel du Mont-Blanc sur Autoroute Info, un tunnel qui relie Chamonix à Courmayeur. On verra justement comment s'organise la sécurité à l'intérieur de cet ouvrage transalpin qui est emprunté tous les jours par des centaines et des milliers de véhicules. Ils ont écumé les festivals cet été, le duo Théodora Dizzy avec Melodrama sur Autoroute Info.

0: Et nous allons reparler de ce véhicule arrêté en panne du côté de l'autoroute A410 au kilomètre 162. Il s'agit d'un poids lourd sur bande d'arrêt d'urgence. Les forces de l'ordre se trouvent sur place en direction de Chamonix. C'est après la sortie 19 pour La Roche-sur-Foron. Les tunnels sont parmi les zones les plus surveillées sur la route avec une fréquentation de 4000 véhicules par jour en moyenne. Celui du Mont-Blanc en est le parfait exemple. Curtis Thévenon nous emmène à la rencontre de ceux qui organisent la sécurité sous les Alpes.
1: Gianni, ascolta, posso entrare dalla pista di servizio sud per tornare a nord?
2: Bene.
3: En tant que responsable sécurité et trafic du tunnel du Mont-Blanc, Paolo Veratz est constamment en communication avec ses équipes, en surveillance 24 heures sur 24 pour intervenir sur les potentiels problèmes qui peuvent aller de simples pannes à des événements bien plus gênants.
1: Les événements les plus impressionnants, on les simule dans les exercices qu'on fait tous les ans. On en fait 4 trimestriels, plus un binational qui est géré par les préfectures. Et ça, c'est des exercices monstres, très, très, très impressionnants.
4: Et on se prépare au pire, en espérant que ça n'arrive jamais, en fait.
1: Et mes équipes, ils sont toujours en formation pour être toujours prêts pour chaque événement.
3: Un véhicule a été pensé dans le but de supprimer rapidement tout départ de feu. Il a été baptisé Artemis. David Giuliani, chef service sécurité incendie.
5: Nous avons 12 000 litres d'eau, une pompe qui est capable de générer 4 500 litres minutes, deux lance-canons sur le pare-choc, donc qui sont capables de projeter soit de l'eau, soit de la mousse en quantité importante, de l'ordre de 2 000 litres minutes. On est capable, avec un seul véhicule en autonomie complète, de remplir l'équivalent de 3 piscines individuelles de mousse.
3: L'entièreté du tunnel est truffée d'équipements électroniques pour alerter les services de sécurité dès qu'un véhicule s'arrête à l'intérieur. Erika Noro, responsable communication du tunnel du Mont-Blanc.
6: Dans le tunnel, nous avons un système de 160 caméras reliées à un système de détection automatique. Donc, dès qu'un véhicule s'arrête au niveau de la chaussée ou à l'intérieur d'un garage, les caméras le détectent. Et en temps réel, ça se déclenche une alerte au personnel parmi les radios pour intervenir immédiatement et donner une aide à l'usager qui est tombé en panne.
3: Au total, plus de 300 personnes travaillent sur les 12 kilomètres du tunnel du Mont-Blanc, soit 25 agents par kilomètre.

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1: Et à 11h30, les conditions de circulation sont bonnes en ce moment sur le réseau autoroutier alpin que vous empruntez. Plus aucune peine qui soit gênante sur les différentes autoroutes. Si vous circulez en ce moment sur la voie rapide urbaine de Chambéry, dans la traversée de Chambéry, continuité de l'autoroute A43, eh bien, il y a un balisage, mais il ne pose plus de difficultés. Direction Lyon et Aix-les-Bains, la voie droite reste neutralisée entre le tunnel des Monts et la sortie numéro 15, mais plus de bouchons. Par contre, ça peut revenir assez régulièrement et ponctuellement, ces coups de frein. Donc, soyez attentifs. Du côté de la Haute-Savoie, il y a un trafic un peu plus soutenu pour passer le tunnel du Mont-Blanc avec un petit peu de monde aux abords de l'ouvrage. 5 minutes pour passer une perturbation dans la montée vers le tunnel sur la route nationale à 205 juste avant le tunnel du Mont-Blanc en direction de l'Italie. Et puis, au niveau de la météo, eh bien, vous roulez sous un beau soleil. Notez que la rentrée, c'est souvent synonyme de reprise du travail également et peut-être de bonnes habitudes avec le covoiturage. Les voies de covoiturage sont proposées notamment sur le réseau autoroutier APRR et AREA, sur la 6 et la 42 à l'approche de Lyon, sur la 48 à l'entrée de Grenoble. Pour les repérer, c'est bien simple. Elles sont indiquées par un losange blanc au-dessus des voies. Quand la voie de covoiturage est activée, vous pouvez l'emprunter si vous êtes plusieurs dans le véhicule, mais aussi au volant d'un taxi ou d'un véhicule à faible émission critère zéro. Le covoiturage, c'est l'une des solutions mises en place pour améliorer la sécurité et la fluidité du trafic près des grandes agglomérations. Le reste de l'actualité avec les titres de France Info.
2: Le cinéaste Jean-Paul Rapneau est mort.
3: À 94 ans, réalisateur de 8 films, dont Cyrano de Bergerac, le long métrage avec Gérard Depardieu en 1990, récompensé par 10 Oscars. Jean-Paul Rapneau qui a aussi réalisé Le Sauvage, La Vie de Château ou encore Tout Feu, Tout Flamme. C'est un incident qui a les caractéristiques d'un acte de terrorisme soutenu par un État. Selon la chef de la diplomatie européenne, Bruxelles convoque le chargé d'affaires russe alors que l'Allemagne tient officiellement désormais la Russie pour responsable de l'attaque avec un drone chargé d'explosifs début août à l'aéroport de Leipzig. Le cours du gaz européen au plus haut depuis début 2023, c'est la conséquence de la reprise des bombardements entre l'Iran et les États-Unis qui fait aussi monter les prix du pétrole. Après des frappes américaines, l'Iran a mené des attaques dans plusieurs pays de la région, dont la Jordanie, le Koweït et Bahreïn. Entre le logement, les transports, les frais d'inscription, toutes les autres dépenses, la rentrée universitaire coûte de plus en plus cher. Selon l'organisation étudiante La Fage, 3 240 euros, c'est une moyenne pour un non-boursier inscrit en licence, un coût qui est en hausse de 25% depuis 6 ans. Tous les billets achetés pour les concerts de Patrick Bruel vont être remboursés, c'est ce que promet l'avocate du chanteur. Il a finalement décidé d'annuler sa tournée alors qu'il est mis en examen dans 4 dossiers de violence sexuelle, des accusations que Patrick Bruel conteste. Un foyer de grippe aviaire hautement pathogène dans un élevage de canards du Maine-et-Loire à Longué-Jumel. 7600 animaux vont être abattus afin d'éviter la propagation du virus.
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1: Je vous propose de covoiturer en compagnie de Vita et Joseph Kamel sur Autoroute Info en duo pour le titre Jamais. Bon mercredi et belle semaine de rentrée.
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1: Attention, si vous circulez sur l'autoroute à 430 en Savoie, dans le secteur d'Albertville, en direction de Chambéry, kilomètre 128, on nous signale un animal, une chèvre, le long des voies de circulation sur bande d'arrêt d'urgence, kilomètre 128 de l'autoroute à 430, entre Albertville et Chambéry, juste après Albertville et après la barrière de péage de Sainte-Hélène-sur-Isère, kilomètre 128, présence d'une chèvre sur bande d'arrêt d'urgence. Allez, le prochain point sur les conditions de circulation, ce sera au plus tard à 11h45. Et pour poursuivre en musique, il y aura Abba notamment et Madcon tout de suite avec Begin sur Autoroute Info. Bon mercredi et belle journée.

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1: À Grenoble, un véhicule est arrêté en panne sur la roquette sud de Grenoble en direction de Lyon, juste après la tranchée couverte du rondeau dans la bretelle qui part vers Lyon. Camionnette en panne et du coup le trafic est ralenti dans ce secteur. Le trafic peut toujours s'écouler mais il est ralenti. Attention si vous roulez sur cette roquette sud tout au bout en direction de Lyon. Véhicule en panne qui gêne la circulation.

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1: Et attention à cet animal, cette chèvre qui est signalée sur l'autoroute A430 en Savoie, entre Albertville et Chambéry, juste après Albertville, kilomètre 128, après la barrière de péage de Sainte-Hélène-sur-Isère, LR, sur bande d'arrêt d'urgence. Donc attention dans ce secteur, éloignez-vous. La dernière fois, elle a été vue en direction de Chambéry, mais à tout moment, elle pourrait traverser les voies de circulation. Donc attention, entre la bifurcation avec l'autoroute A43 et la barrière de péage de Sainte-Hélène-sur-Isère. À Grenoble, un véhicule est arrêté en panne sur la rocade sud, au bout de la rocade, en direction de Lyon, juste après la tranchée couverte du Rondeau, dans la bretelle d'accès vers la 480 qui part vers Lyon. C'est une camionnette et elle gêne la circulation dans cette bretelle. Cela provoque un ralentissement d'un kilomètre sur cette zone. C'est sur la rocade sud, après le kilomètre 1 en direction de Lyon. Sinon, partout ailleurs, eh bien, pas d'autres perturbations. Ça se passe bien sur les autoroutes que vous empruntez, pas d'autres difficultés. Les conditions sont bonnes avec un beau soleil. Il y a un chantier à l'heure actuelle en Savoie sur l'autoroute A43, l'axe Chambéry-Turin dans ce sens de circulation. La bretelle de sortie 30 pour Modane, est obligatoire en raison de travaux. Vous réintégrerez l'autoroute dans le même diffuseur, au niveau de la même entrée, un tout petit peu plus loin. Donc pas de réelle difficulté au niveau de cette sortie numéro 30.
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1: Et je vous propose de vous emmener dans le sud-ouest, au cœur de Pau, où se trouve un château qui a vu naître Henri IV et qui continue de surprendre, que révèle encore ce lieu emblématique. On vous le fait découvrir dans un instant sur Autoroute Info.
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1: Un véhicule est arrêté sur la 43 en direction de Lyon, en Savoie, direction de Chambéry et de Lyon. C'est au kilomètre 135 après la sortie 25 pour Épierre. Attention, si vous êtes dans ce secteur, c'est entre la sortie 25 et 24 et entre les tunnels des Urtières et des

0: attention à ces obstacles sur l'autoroute A43 en direction de Lyon, kilomètre 136. Il y a des obstacles donc signalés sur la chaussée après la sortie 25 pour Épierre. Ça se passe sous le tunnel des Urtières. Méfiance dans ce secteur. Puis un tout petit peu plus loin, au kilomètre 135, un véhicule arrêté. Pour l'instant, on ne sait pas ce que c'est. On va essayer d'avoir plus d'informations auprès du PC de circulation qui gère le trafic sur cette autoroute A43 Maurienne. Construit au Moyen-Âge, le château de Pau témoigne de l'histoire de la ville, mais aussi de l'histoire de France. C'est ici, en effet, que naît le futur roi Henri IV en 1553. Sarah Capsi s'est rendue sur place.
1: Dressé au cœur de la ville, en face de la chaîne des Pyrénées sur un éperon rocheux, le château de Pau est le monument emblématique de cette cité. L'évolution de la ville est d'ailleurs étroitement liée à la présence de cet édifice. Paul Mironneau, directeur du château.
2: Il se situe à un point stratégique de la ville, c'est-à-dire que la ville a poussé autour du château. Et pendant longtemps, c'était une ville vraiment regroupée autour de ce monument. Ce qui impressionne, c'est la proportion des espaces, parce qu'on se rend compte qu'on a réussi à organiser un véritable palais royal sur le modèle de ceux des grands châteaux de l'Île-de-France ou de la Loire dans ce qui est un petit château féodal. Dans la salle aux 100 couverts, par exemple, les tapisseries, le mobilier tracent de grandes perspectives, de vastes espaces.
1: Et justement, là, on se trouve dans cette salle aux 100 couverts. Est-ce que vous pouvez me la décrire ?
2: Ce décor a été refait au 19e siècle avec en particulier de beaux plafonds de bois doré et puis des tapisseries qui ont été envoyées elles aussi au 19e siècle, mais qui datent en réalité de périodes beaucoup plus anciennes. Et une belle statue d'Henri IV, l'homme du lieu, qui faisait partie des collections du Louvre et qui a été envoyé au château de Pau.
1: Et si le destin de ce roi ne lui permettra pas de résider longuement dans son palais natal, ce lieu garde tout de même les vestiges de son passage. Paul Mironneau.
2: C'est un objet effectivement un peu surprenant, avec un véritable culte au 18e siècle, dans les premières années de la Révolution. Puis après, un mandat de destruction sous la Convention, la carapace de tortue est cachée et puis elle revient à la Restauration. Beaucoup de visiteurs au 19e siècle viennent spécialement pour admirer cette carapace de tortue qui, selon la tradition, aurait servi de berceau au jeune Henri IV.
1: Pour visiter le château de Pau et découvrir son musée, vous pouvez emprunter la 65, l'autoroute de Gascogne.

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1: Bienvenue à vous, il est midi sur Autoroute Info.
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1: Et une nouvelle difficulté qui est confirmée sur les autoroutes que vous empruntez, ou plutôt les accès à l'Italie, notamment depuis le secteur de Chamonix. Le tunnel du Mont-Blanc est très emprunté aujourd'hui. Il y a 30 minutes, jusqu'à 30 minutes d'attente sur la route nationale 205 avant l'entrée de l'ouvrage. Un kilomètre de retenue dans cette rampe d'accès au tunnel du Mont-Blanc. On va parler d'un autre axe qui permet de desservir l'Italie, c'est la 43 Maurienne entre Chambéry et Turin en direction de Chambéry. Il y a plusieurs difficultés après la sortie 25 pour Épierre. Un poids lourd a éclaté un pneumatique. Il y a des débris sur la voie de droite sous le tunnel des Urtières. Voie de droite neutralisée en direction de Chambéry aux alentours du kilomètre 136. Et puis, juste après en sortie du tunnel, il y a un poids lourd, celui qui a éclaté son pneu, qui est arrêté sur bande d'arrêt d'urgence. Ne vous faites pas surprendre. Après la sortie 25, donc de la 43 en direction de Chambéry. Ailleurs, en ce qui concerne les conditions de circulation, à Grenoble, il peut y avoir un ralentissement en raison de la présence de ce véhicule en panne. Tout au bout de la Roquette Sud, il y a 3 km de bouchons en ce moment. Entre la sortie 5 pour Ebens et le carrefour du Rondeau en direction de Lyon, il y a un véhicule qui est arrêté en panne dans la bretelle d'accès à la 480 à direction Lyon, et ça provoque pas mal de perturbations dans cette zone. Voilà pour ce que l'on pouvait dire sur ce secteur. Sinon, partout ailleurs, ça se passe bien. Les conditions de circulation sont bonnes. Vous roulez sous un beau soleil aujourd'hui. Et le reste de l'actualité avec les titres de France Info.
2: Et des affrontements à nouveau au Moyen-Orient.
3: Les États-Unis ont bombardé plusieurs sites iraniens la nuit dernière. Téhéran a ciblé en représailles des bases américaines à Bahreïn ou en Jordanie. Et les gardiens de la Révolution signalent ce matin deux pétroliers en feu dans le détroit d'Ormuz. Ils auraient heurté des mines en traversant en dehors de l'itinéraire autorisé. Les agriculteurs français vont devoir patienter encore un peu pour connaître les détails du plan d'urgence que leur concocte le gouvernement. Plan qui devait être dévoilé aujourd'hui. Aujourd'hui, après un été de sécheresse, Matignon parle de quelques jours de délai, le temps de concerter encore la profession. Sécheresse qui est encore d'actualité, et 7 départements sont considérés aujourd'hui comme à risque élevé de feux de forêt, tous sur le pourtour méditerranéen du Var aux Pyrénées-Orientales. La mort du cinéaste Jean-Paul Rapneau, il avait signé avec Cyrano de Bergerac un immense succès public en France, près de 5 millions de spectateurs et 10 Césars, ce qui constitue le record de la cérémonie. Et 5 ans plus tard, le Hussard sur le toit avec Juliette Binoche et Vincent Pérez. Il avait 94 ans.
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1: Et je vous propose de voyager avec notamment Marine et Escroc sur Autoroute Info. On va se retrouver juste après pour reparler des conditions de circulation. Belle journée.

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3: Merci de faire la route en notre compagnie. Je vous rappelle ces difficultés du côté de l'autoroute A43 en Savoie sur l'axe Turin-Chambéry dans ce sens de circulation. C'est après la sortie numéro 26-25 pour Épierre, sous le tunnel des Urtières. La voie de droite est neutralisée en raison d'un véhicule en panne en sortie de l'ouvrage. Il est arrêté sur bande d'arrêt d'urgence. Les obstacles viennent d'être récupérés. Prochain point trafic au plus tard à 12h15 sur Autoroute Info. Le temps d'écouter Roy Orbison, la bande originale du film Pretty Woman, et tout de suite c'est Rihanna avec Unfaithful. Bonne route.

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1: Et à cette heure-ci, attention, si vous circulez sur la Haute-Savoie, secteur de Chamonix, il y a la présence d'un bouchon. 30 minutes d'attente pour passer au tunnel du Mont-Blanc, jusqu'à 30 minutes d'attente sur la route nationale 205 en direction donc de l'Italie. Et puis je vous rappelle que sur l'autoroute A43 en Savoie, entre Turin et Chambéry, direction de Chambéry, après la sortie 25 pour Épierre, il y a la neutralisation de la voie de droite sous le tunnel des Urtières en raison d'un véhicule arrêté en panne en sortie de l'ouvrage sur bande d'arrêt d'urgence. Et puis à Grenoble, ça ne s'arrange pas, avec toujours un bouchon entre la sortie numéro 4 de la Roquette Sud, celle pour Saint-Martin-d'Hers-Centre et le carrefour du Rondeau. Il y a un bouchon à l'heure actuelle de 7 km, une vingtaine de minutes pour passer cette difficulté avant de pouvoir entrer donc sur l'autoroute A480 en direction de Lyon. La raison, c'est qu'il y a un véhicule qui est arrêté en panne dans la bretelle d'accès à la 480 direction Lyon et il gêne le trafic tout simplement. Et par réaction en chaîne, il y a ce bouchon à Grenoble sur la Roquette Sud direction Lyon.
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1: Et comme toutes les heures, c'est l'heure de retrouver la météo. Quel temps pour aujourd'hui? Eh bien, Marion Pira nous dit tout, prévisionniste à Météo France.
2: L'anticyclone des Açores s'étire jusqu'à la France aujourd'hui et assure un temps calme pour ces prochains jours et de plus en plus chaud. Pour cet après-midi, le ciel pourra se montrer nuageux entre le bassin parisien, le Grand Est et la Bourgogne, mais sans vraiment altérer l'impression de beau temps. Ces nuages seront en plus totalement inoffensifs. Partout ailleurs, plus au sud, c'est le soleil qui domine largement malgré parfois la présence d'un voile nuageux dans le ciel. Les températures cet après-midi grappillent encore quelques degrés et passent 3 à 5 degrés au-dessus des niveaux de saison. Les thermomètres grimpent jusqu'à 26 degrés à Paris et Nancy, 27 degrés à Bourges et Besançon, 28 à Dijon, 29 degrés pour Clermont-Ferrand et Bordeaux et jusqu'à 31 degrés à Lyon, Grenoble et Mont-de-Marsan. Ce soir et cette nuit, le temps restera tout aussi calme avec un ciel qui aura même tendance à se dégager. Marion Pira, Météo France pour Autoroute Info.
1: Et à suivre sur Autoroute Info, le prochain point trafic dans quelques instants. Ce sera juste après le dernier titre de Teddy Swims. C'est Monsieur Je sais tout. La transition est toute faite. Et Mr. Know It All, tout de suite sur Autoroute Info. On se retrouve juste après et on retrouvera un reportage. On parlera de la cohabitation des véhicules.

0: parlons à cette heure-ci de ce bouchon du côté de la Roquette Sud de Grenoble. Bouchon sur 6 à 7 km. Vous mettez 30 minutes maintenant pour le traverser. Après la sortie 2 pour Gabriel Péri. Pourquoi ce bouchon? Parce qu'il y a un véhicule en panne, une camionnette tout au bout de la rocade en direction de Lyon, dans la bretelle d'accès justement à la 480 en direction de Lyon. Et la conséquence, c'est bien le trafic a vraiment du mal à s'écouler avec la pause déjeuner et le trafic qui augmente. Cela provoque cette difficulté. Soyez patients. Lorsque le trafic est chargé, la cohabitation entre camions et voitures peut s'avérer parfois difficile. Félix Toupin est allé à la rencontre d'Elodie. Elle est conductrice poids lourd au sein de la société Coquel Transport en Savoie.
1: Je monte dans l'habitacle du tracteur routier d'Elodie. Parmi les difficultés qu'elle rencontre sur la route, elle évoque les comportements parfois dangereux de certains automobilistes qui la dépassent.
2: Je peux comprendre, je suis aussi automobiliste. On embête en fait les gens, que ce soit en voiture ou en moto, parce qu'on roule globalement doucement et on est très long, donc en plus à doubler, c'est plus compliqué. Et du coup, les gens ont toujours envie de nous dépasser rapidement et du coup, ont tendance à s'insérer entre les camions. Et ça, c'est hyper dangereux parce que nous, on garde des distances de sécurité pour notre sécurité et puis celle des autres. Et du coup, les gens se retrouvent en fait en sandwich entre deux remorques et c'est hyper dangereux.
1: Autre point de tension, les places de parking réservées aux poids lourds sur les aires d'autoroute et qui sont régulièrement occupées par des automobilistes.
2: En période de vacances, sur les axes qui sont assez prisés, justement la route des vacances, c'est hyper courant. Et les gens ne comprennent pas en fait. Pour eux, ils n'ont plus de place. Il y a des grandes places de disponibles. Donc pour eux, c'est logique d'aller s'y garer. Et nous, quand on arrive derrière et qu'on leur explique gentiment, enfin plus ou moins gentiment selon le chauffeur, qu'on a besoin de s'arrêter et que c'est une obligation, on n'est pas là juste pour les embêter, mais on doit le faire. En fait, ils ne le comprennent pas et ils ne veulent pas se pousser. Mais ça arrive très très souvent. Il y a des périodes, surtout les grands ponts. Des fois, on arrive sur les aires d'autoroute, il n'y a que des voitures. Vous ne pouvez pas vous garer sur les places poids lourds.
1: Enfin, les zones de travaux peuvent être des moments difficiles pour la cohabitation entre routiers et automobilistes.
2: On a tendance à se serrer un petit peu à gauche sur notre voie. S'il y a trois voies sur l'autoroute, on va essayer de se décaler. Voilà, pour laisser aussi une distance de sécurité avec les employés qui sont en train de faire les travaux pour leur sécurité et puis pour la nôtre. Voilà, le but, c'est d'anticiper et puis de ralentir aussi pendant les zones de travaux. On a la chance, les autoroutes signalent quand même bien en amont les zones de travaux. Anticiper, ralentir et puis se décaler, quoi. Des fois, je préfère rouler sur la voie du milieu sur 500 mètres. Et je suis désolée pour les autres automobilistes, mais au moins tout le monde est en sécurité. Et puis si les gens sont aussi eux intelligents, ils ne me doutent pas par la droite et tout se passe très bien.
1: En résumé, sur les autoroutes face aux poids lourds, patience et prudence sont mères de sûreté.

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1: Il vous faut de la patience en ce moment parce qu'il y a deux endroits, deux zones où il y a des bouchons. Sur les autoroutes alpines, il s'agit de Grenoble et puis du secteur de Chamonix. On va parler d'abord de Grenoble avec ses 8 km de trafic perturbé sur la Roquette Sud en direction de Lyon et de Sisteron. C'est après la sortie numéro 2 pour Gabriel Péri. 25 minutes pour passer cette difficulté. Il s'agit d'un bouchon qui est dû à un véhicule en panne, une camionnette tout au bout de la Roquette Sud dans la bretelle d'accès à la 480 en direction de Lyon. Si vous roulez du côté de Chamonix, eh bien pour passer le tunnel du Mont-Blanc, là aussi il va vous falloir un petit peu de patience puisqu'à l'heure actuelle il y a une demi-heure pour traverser le bouchon de au moins un kilomètre qui est présent sur cette route nationale 205. Et puis du côté de l'autoroute A43 entre Turin et Chambéry en Savoie en direction de Chambéry, il y a la voie de droite qui est neutralisée sous le tunnel des Urtières, après la sortie 25 pour Épierre. Donc sous le tunnel, voie de droite neutralisée, puis en sortie de tunnel, elle est également un petit peu en raison d'un poids lourd en panne à la sortie du tunnel sur bande d'arrêt d'urgence. Donc anticipez la présence de ce balisage et serrez sur la gauche après la sortie numéro 25 pour Épierre pour traverser donc le tunnel des Urtières. Partout ailleurs, eh bien, pas d'autres difficultés. Les conditions de circulation sont bonnes. L'occasion de vous rappeler que lorsque vous circulez sur autoroute, en cas de panne, vous pouvez contacter les secours via les bornes d'appel d'urgence qui se trouvent le long de votre parcours. Elles sont disponibles tous les 2 km dans les refuges ainsi que sur les aires. Et puis vous pouvez aussi utiliser l'application SOS Autoroute qui va vous géolocaliser. Votre dépannage sera ensuite organisé par les services de l'autoroute avec des garagistes agréés. Et puis en attendant l'arrivée de secours, eh bien il faut vous mettre un gilet rétro-réfléchissant par personne, sortir de la voiture et rester tous en sécurité dans l'accotement derrière les glissières. Le reste de l'actualité avec les titres de France Info.
2: Guerre hybride menée par Moscou en Europe au centre de la réunion de rentrée des ministres européens des Affaires étrangères.
3: Après la découverte d'un drone chargé d'explosifs début août dans le ciel allemand à proximité d'avions ukrainiens, la chef de la diplomatie européenne dénonce aujourd'hui un acte de terrorisme soutenu par un État comme la validation des accusations de Berlin. L'Allemagne attribue l'incident à la Russie. Notez que la convocation par le Quai d'Orsay du chargé d'affaires russe à Paris est prévue pour aujourd'hui. Dans le détroit d'Ormuz, deux pétroliers sont en feu après avoir heurté des mines. C'est ce qu'annoncent les gardiens de la révolution. L'Iran qui a répliqué aux frappes américaines de ces derniers jours en attaquant des sites américains en Irak, au Koweït et aux Émirats Arabes Unis. Un foyer de grippe aviaire hautement pathogène détecté dans un élevage de canards du Maine-et-Loire. Près de 7600 animaux vont être abattus, annonce la préfecture. L'un des doyens du cinéma français disparaît. Le réalisateur et scénariste Jean-Paul Rapneau est mort après une carrière d'un demi-siècle marqué notamment par l'immense succès de son adaption Cyrano de Bergerac en 1990. Jean-Paul Rapneau avait 94 ans.
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1: Je voyage avec vous à vos côtés jusqu'à 13h et ce sera en compagnie d'Auria et sa soirée mondaine pour les prochains kilomètres. Je vous souhaite un bon mercredi et une belle semaine de rentrée.

Et on reparle de ce bouchon du côté de Grenoble. En direction de Lyon, il de Sisteron, bouchon sur environ 8 km après la sortie 2. Pour Gabriel Perrier, vous mettez une trentaine de minutes pour l'instant pour traverser ce secteur. Ça va s'améliorer petit à petit puisque le véhicule qui était arrêté en panne dans la bretelle d'accès à la 481 en direction de Lyon vient d'être évacué. Donc ça va prendre du temps, mais ça va se résorber petit à petit dans cette zone. Retour à l'actualité trafic d'ici quelques minutes, 12h45 au plus tard. Dépêche Mode pour vous accompagner en musique, Just Can't Get Enough. Et tout de suite, c'est Pink avec Try sur un temps goût d'info. On se retrouve juste après. Je vous souhaite une belle journée à notre écoute. Bonne route.

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1: Ça va mieux du côté de Grenoble. 8 km de trafic perturbé après la sortie 2 pour Gabriel Péri sur la Roquette Sud direction Lyon. Mais 10 minutes pour passer ce secteur. Ça baisse les temps de parcours. Il baisse ces temps de parcours puisqu'il n'y a plus de véhicules qui gênent l'écoulement du trafic tout au bout de la rocade. Encore un petit peu de patience. Patience également au tunnel du Mont-Blanc, secteur de Chamonix, pour passer le péage de l'ouvrage sur la route nationale 205 puisqu'il faut une vingtaine, trentaine de minutes pour passer 500 mètres de bouchons présents juste avant l'entrée de ce tunnel pour passer en Italie. Et puis, si vous roulez sur l'autoroute A43 en direction de Chambéry en provenance de Turin, la voie de droite est neutralisée sous le tunnel des Urtières après la sortie 25 pour Épierre. Et puis, en sortie de ce tunnel également sur environ 200 mètres parce qu'il y a un poids lourd qui est arrêté en panne en sortie de ce tunnel sur bande d'arrêt d'urgence. Si vous poursuivez votre route sur le secteur de Chambéry et en direction de Chambéry, vous pouvez ponctuellement être amené à traverser un trafic perturbé, ralenti sur la voie rapide urbaine de Chambéry. C'est dans la continuité de l'autoroute A43 quand vous traversez Chambéry entre le tunnel des Monts et la sortie numéro 15. La voie de droite est neutralisée pour toute la journée pour des travaux. Et je vous rappelle que si vous circulez en ce moment sur l'autoroute A43 en Maurienne en direction de Turin, la sortie 30 est obligatoire pour des travaux. Vous réintégrerez l'autoroute A43 direction Turin quelques centaines de mètres plus loin au niveau de ce même diffuseur, au niveau de cette même entrée. Et puis on reparle des difficultés de circulation que vous pourrez avoir cette nuit pour passer sur l'autoroute A43 justement dans ce secteur entre Chambéry et Turin. Il y aura la fermeture de cet axe entre la barrière de péage de Saint-Michel-de-Maurienne et la sortie 30 justement de Modène à partir de 21h jusqu'à 6h demain matin. Donc ce sera la nuit qui arrive, nuit prochaine. Ce sera la raison des travaux dans le tunnel d'Orel, déviation par le réseau secondaire via la route départementale 1006.
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1: Et à suivre sur Autoroute Info, le prochain point trafic d'ici quelques minutes. Ce sera juste après le dernier titre d'Indochine, Les Nouveaux Soleils. Ça nous rappelle l'été, ça fait du bien en cette période de rentrée. Quoique, aujourd'hui, il y a encore du soleil. Profitez-en, belle journée.

0: Et je vous rappelle la présence de ce bouchon du côté du tunnel du Mont-Blanc. 20-30 minutes à patienter avant de pouvoir passer le péage du tunnel secteur de Chamonix sur la route nationale 205 en Haute-Savoie. En raison d'un trafic dense et d'un cadencement, les distances de sécurité à respecter avant l'entrée de l'ouvrage. Voilà pour les perturbations en Haute-Savoie. Et puis, il y a d'autres difficultés. On en reparlera à 13h dans un nouveau point trafic. Et découvrons maintenant ce qui se cache derrière un panneau touristique de l'autoroute A6 sur lequel vous pouvez lire Avallon Ville Jardin au pluriel. Elliot Monod s'est rendu sur place.
1: Ce panneau illustre un patrimoine naturel singulier, un enchevêtrement de jardins en terrasse qui entoure la ville au pied des remparts historiques. Parmi les défenseurs de ces jardins, l'association Traverse que préside Pierre Morin.
2: Les objectifs et les missions de Traverse, c'est de les mettre en valeur, effectivement, de les protéger, de les conserver et puis de promouvoir ce site assez exceptionnel des jardins terrasses qui entourent la ville d'Avallon, qui est basée, l'ancienne ville, sur son éperon rocheux granitique, et de le promouvoir par des méthodes de pédagogique et d'éducation, en particulier auprès des enfants, des écoles et des collèges.
1: Pour cela, l'association dispose de son propre jardin, dont elle a fait l'acquisition en 1995.
2: Au départ, c'est des jardins terrasses qui étaient un peu en friche, qui ont été rachetés par l'association et mis en valeur avec beaucoup de plantes, des fleurs, des arbustes, un petit peu de culture de légumes pour la consommation des adhérents, mais aussi pour la démonstration, puisqu'on pratique les principes depuis le début de l'agroécologie et qu'on s'oriente maintenant vers la permaculture.
1: Si la plupart des jardins sont privés, ceux de l'association Traverse sont, lorsque les conditions le permettent, ouverts à la visite certains jours de la semaine. Une bonne manière de constater qu'ici, à Avallon, nature et patrimoine cohabitent très bien. Gérard Delorme, président de l'Office de tourisme.
3: On a un patrimoine paysager qui est aussi important que le patrimoine bâti, si vous voulez. Et c'est vrai que ces jardins terrasses ont une histoire. Ils ont eu leur utilité. Et aujourd'hui, l'objectif, au niveau de l'Office de tourisme notamment, eh bien, c'est de les faire redécouvrir. Mais pas simplement par une vue lointaine, mais c'est d'organiser un cheminement, d'organiser des animations pour que les gens d'Avallon déjà redécouvre ces jardins terrasses qui étaient, à travers les lacets, un endroit pour pouvoir circuler entre les différents quartiers de la ville.
1: Situé à l'entrée nord du parc du Morvan, Avallon est une ville gâtée par la nature et à découvrir dans l'Yonne, à une dizaine de minutes de l'A6 et de la sortie numéro 22.

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1: Il est 13h, ravi de vous accompagner, bienvenue.
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1: Vous êtes sur Autoroute Info, c'est Vincent Serrano qui vous accompagne évidemment à l'heure actuelle. On va faire un point sur vos conditions de circulation, ça se passe globalement bien sur l'ensemble du réseau alpin. De l'attente quand même à rappeler au niveau du tunnel du Mont-Blanc pour vous qui circulez en direction de l'Italie. Il y a 20-30 minutes à patienter, hein. Les poids lourds bien se mettent sur la voie de droite, vous le savez, les voitures sur la voie de gauche. Dès que possible, il y a un peu moins d'un kilomètre de bouchon avant ce tunnel du Mont-Blanc. Sur la 43 Maurienne en Savoie, en direction de Chambéry et de Lyon, il y a un poids lourd en panne au kilomètre 135 sur la voie de droite qui est neutralisée. C'est après la sortie 25 Aiguebel, à la sortie du tunnel des Urtières. Cette voie de droite est également neutralisée sous ce même tunnel. Et puis sur la 43 Maurienne, toujours à noter des travaux du côté de Modane. Sortie 30 Modane obligatoire, vous reprenez l'autoroute au niveau de l'entrée de Modane, donc une petite déviation en direction de l'Italie. Rien de bien méchant. Et puis pour être vraiment complet, à noter des travaux sur la voie rapide urbaine de Chambéry, direction Aix-les-Bains actuellement, entre la sortie 16 de la Cassine et la sortie 14 de la Motte Servolex. Il peut y avoir parfois quelques ralentissements, mais à l'heure actuelle, ça se passe bien sur cette voie rapide urbaine de Chambéry. Excellent début d'après-midi à toutes et tous, et bonne route avec Autoroute Info. Place à l'actualité générale à présent avec la rédaction de France Info. C'est l'heure du rappel des titres.
2: Arrivé, ces deux pétroliers en feu dans le détroit d'Ormuz.
3: Téhéran parle d'accidents avec des mines qui ont explosé. Les navires auraient suivi un itinéraire non autorisé. La nuit dernière a été marquée par de nouveaux débordements au Moyen-Orient, des bombardements américains sur plusieurs sites iraniens avec 11 morts au moins et des attaques iraniennes sur des bases américaines de la région, notamment à Bahreïn et en Jordanie. L'épidémie d'Ebola ne faiblit pas en République démocratique du Congo. Plus de 3000 morts désormais dans le pays. Presque un malade sur deux meurt du virus. Ebola ressurgit régulièrement en Afrique centrale, mais c'est aujourd'hui l'épidémie la plus meurtrière de l'histoire de la région. Emmanuel Macron sera cet après-midi le deuxième chef d'État de la planète reçu par le nouveau Premier ministre britannique Andy Burnham. Il accueille le président français, après son homologue ukrainien, à l'occasion de la présentation de la tapisserie de Bayeux au British Museum. L'œuvre monumentale doit y rester un an. Le tennis et Gaël Monfils qualifié pour le deuxième tour de l'US Open. Il y aura déjà ce soir d'autres Français sur les courts, Diane Barry ou Adrien Manarino notamment.
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1: Et tout de suite, on est reparti avec Adèle Castillon. Elle sera en tournée dans toute la France en début de l'année prochaine, début de l'année 2027, du côté de Grenoble, de Lille notamment. Elle sera également au Vendange Musical à Charnay-lès-Mâcon. Ce sera le 18 septembre prochain. Adèle Castillon était avec toi. C'est tout de suite sur Autoroute Info.

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2: On va rappeler ce poids lourd en panne sur la 43 Maurienne, direction Chambéry-Lyon, kilomètre 135 après la sortie 25 avec Belle. La voie de droite est neutralisée sur plusieurs centaines de mètres sous le tunnel des Urtières notamment, puisque ce poids lourd se trouve en panne à la sortie de cet ouvrage. Intervention en cours. Mickey 3D arrive, ce sera juste après Sheila Spacer. C'est tout de suite sur Autoroute Info. Bel après-midi, bonne route à vous.

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1: À 13h15, la fermeture a annoncé du tunnel du Fréjus momentanément. Si vous roulez en direction de l'Italie sur la 43 Maurienne, un véhicule en panne, poids lourd ou voiture en panne sous ce tunnel du Fréjus. Voilà pourquoi vous êtes peut-être arrêté depuis quelques instants. Tout au bout de cette A43 Maurienne, on voit à travers la caméra pas mal de chauffeurs poids lourds dans le secteur de Modane. Pas d'horaire d'ouverture. Ah bien tiens, à l'instant, on apprend que le tunnel du Fréjus a réouvert à la circulation. C'est une excellente nouvelle, il était fermé depuis une dizaine de minutes. Il a réouvert à l'instant en direct. 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Évidemment, à l'approche de l'autre tunnel transalpin, le tunnel du Mont Blanc, il y a toujours entre 20 et 30 minutes d'attente. Là, ça n'évolue pas vraiment. Un kilomètre de bouchons tout au bout de la route nationale 205. Partout ailleurs, ça se passe bien sur le réseau alpin. On va rappeler ce poids lourd en panne quand même sur la 43 Maurienne, c'est en Savoie, en direction de Chambéry et de Lyon, kilomètre 135. Après la sortie 25 avec Belle, la voie de droite est neutralisée sur plusieurs centaines de mètres. Un poids lourd immobilisé sur cette même voie. Voie de droite également neutralisée sous le tunnel des Urtières. Voilà pour l'essentiel de l'actualité trafic en ce début d'après-midi.
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2: L'anticyclone des Açores s'étire jusqu'à la France aujourd'hui et assure un temps calme pour ces prochains jours et de plus en plus chaud. Pour cet après-midi, le ciel pourra se montrer nuageux entre le bassin parisien, le Grand Est et la Bourgogne, mais sans vraiment altérer l'impression de beau temps. Ces nuages seront en plus totalement inoffensifs. Partout ailleurs, plus au sud, c'est le soleil qui domine largement, malgré parfois la présence d'un voile nuageux dans le ciel. Les températures cet après-midi grappillent encore quelques degrés et passe 3 à 5 degrés au-dessus des niveaux de saison. Les thermomètres grimpent jusqu'à 26 degrés à Paris et Nancy, 27 degrés à Bourges et Besançon, 28 à Dijon, 29 degrés pour Clermont-Ferrand et Bordeaux et jusqu'à 31 degrés à Lyon, Grenoble et Mont-de-Marsan. Ce soir et cette nuit, le temps restera tout aussi calme avec un ciel qui aura même tendance à se dégager. Marion Pira, Météo France pour Autoroute Info.
1: On est reparti avec l'un des tubes de cet été. L'été n'est pas tout à fait fini, ça dure jusqu'au 21 septembre. Tami Pala et Jenny, c'est tout de suite. Dracula sur Autoroute Info. Bon début d'après-midi et bonne route.

0: Toujours une vingtaine de minutes à patienter avant le tunnel du Mont-Blanc, un kilomètre de bouchon. De l'attente également avant le tunnel du Fréjus, hein, puisqu'il a été fermé quelques instants. Un véhicule était en panne, il a pu être évacué. Le trafic a repris depuis 5 minutes hein, au niveau de ce tunnel du Fréjus. Voilà pourquoi il y a quelques centaines de mètres de bouchon tout au bout de la 43 Marianne en direction de l'Italie. On part sur la 65 dans le sud-ouest de la France. Xavier Ferrand a participé à une opération de débalisage. Deux agents l'accompagnent. Hervé, le chauffeur, et Jean-Pierre à l'arrière du fourgon où ils vont ramasser et ranger les cônes de chantier.
1: Moi, je vais ramasser les cônes, te les passer. Tu les poseras là-dessus. On va faire des paquets de 15.
2: Petit rappel, ça pèse combien un cône ?
1: 4 kg 100.
2: Et il va y en avoir combien à ramasser ?
1: 4 kg 200. Là, avec toi, on va débaliser 3 km, donc environ, il faut dire 30 cônes par kilomètre, environ une centaine de cônes, quoi. Tout ce, tant qu'il n'y a pas de circulation, c'est impeccable, quoi. Ça aurait dû être comme ça tout le temps, mais c'est pas le cas.
2: Allez, premier cône. Hop, c'est parti.
1: Allez, on y va, Hervé. Et voilà, le but, c'est d'attraper le cône tout en circulant.
2: Voilà, le camion s'est pas arrêté. Et je viens juste de récupérer le cône et le camion continue de rouler en fait.
1: Ah voilà, tu vois, une flopée de voitures qui passe, tu vois, une flopée de voitures. Il n'y a pas encore les camions, mais des fois il y a des flopées de camions.
2: Alors là, il y a un cône qui est tombé.
1: Voilà, quand c'est le cône qui est tombé, on s'arrête et on va le récupérer. Et comme tu vois, les voitures, ils roulent à 90.
2: C'était ironique, évidemment. Malheureusement, beaucoup d'automobilistes ne respectent pas. Ça reste assez dangereux quand même.
1: Le camion, comment il est passé là?
2: Alors, moi j'ai une question quand même. Hervé, on vient de reculer là 3 km tout droit. On vous forme pour reculer comme ça?
3: On a été formé par d'autres collègues dans les premiers balisages qu'on a effectués quand on a été embauché. Mais on n'a pas eu de formation, nous, spécifique comme ça peut se faire dans les écoles maintenant. Il y a des écoles maintenant de formation pour le métier d'autoroutier. Nous, on n'a pas eu de formation. On a été formé sur le terrain, quoi.
2: Alors, que ce soit Jean-Pierre et Hervé sur l'autoroute A65 dans le sud-ouest qui ont eu la gentillesse de m'embarquer avec eux, ou que ce soit n'importe quel autre agent, quand vous les croisez, levez le pied et éloignez-vous d'eux autant que possible.

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1: Obstacle sur la 43 Maurienne en direction de Lyon et de Chambéry au kilomètre 161. C'est après la sortie 28 Saint-Jean-de-Maurienne. Obstacle sur la voie de gauche. Les agents autoroutiers vont arriver sur place pour enlever ce qui pourrait fortement perturber votre trajet. Restez vite.

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1: Il est 13h30, soyez les bienvenus sur Autoroute Info, on fait le point sur vos conditions de circulation. On a du monde au niveau des deux tunnels transalpins, de l'attente avant le tunnel du Fréjus, il y a 2 km de bouchons, même un petit peu plus désormais, avant ce tunnel du Fréjus, tout au bout de la 43 moyenne, comptez une bonne demi-heure quand même hein, pour passer ce secteur. Tout à l'heure, le tunnel a été fermé à cause d'un véhicule en panne, voilà pourquoi l'attente est toujours d'actualité. Puis il y a 30 minutes d'attente avant le tunnel du Mont-Blanc, tout au bout de la route nationale 205 pour vous également qui souhaitez vous rendre en Italie. On rappelle également ce poids lourd en panne sur la 43 Maurienne en direction de Lyon au kilomètre 135 après la sortie 25 avec Belle. C'est un poids lourd sur voie de droite. La voie de droite est neutralisée également sous le tunnel des Urtières. Partout ailleurs, ça se passe bien. Pas d'autres problèmes majeurs, pas d'autres perturbations, hein, que ce soit à l'approche de l'agglomération lyonnaise, du côté de Grenoble par exemple sur la Rocade Sud, la Nationale 85. La traversée de Chambéry également s'effectue dans de bonnes conditions en ce début d'après-midi. L'actualité générale avec la rédaction de France Info, c'est tout de suite pour le rappel des titres.
2: Qui demande une nationalisation temporaire de Fibre Excellence.
3: Pour avoir le temps de trouver un industriel partenaire pour reprendre cette usine de pâte à papier à Saint-Gaudens, en Haute-Garonne. Le sort du site est examiné la semaine prochaine par le tribunal de commerce. Et cet été, la justice a déjà prononcé la liquidation judiciaire de l'usine de Tarascon dans les Bouches-du-Rhône. Tous les billets seront remboursés, c'est ce que promet l'avocate de Patrick Bruel après l'annulation de la tournée du chanteur cet automne, mise en examen dans 4 dossiers de violence sexuelle et visé par d'autres plaintes. Il renonce donc à ses concerts dans un souci, dit-il, d'apaisement. Les avocates des plaignantes parlent d'un immense soulagement. Emmanuel Macron dénonce une guerre hybride, une ingérence et redit le soutien de la France à l'Allemagne après l'affaire du drone chargé d'explosifs cet été à l'aéroport de Leipzig. L'Allemagne attribue désormais officiellement cette attaque à la Russie. Le chargé d'affaires russe est convoqué aujourd'hui au Quai d'Orsay et l'Union européenne fait de même avec le représentant de la Russie à Bruxelles. Les réalisateurs français détenus depuis fin juillet au Togo sont remis en liberté provisoire, tout comme leurs collaborateurs togolais. Ils sont accusés de fausses déclarations liées à leur visa alors qu'ils étaient venus tourner un documentaire. Il a signé 8 longs métrages, dont Cyrano de Bergerac. Le réalisateur Jean-Paul Rappeneau est mort à 94 ans. Parmi ses autres films, Le Sauvage, La Vie de Château ou encore Les Mariés de l'an 2.
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1: Christophe Maé, tout de suite pour vous accompagner sur les prochains kilomètres. Il est actuellement tourné dans toute la France. Il a fait pas mal de festivals cet été. Si vous l'avez loupé, vous pourrez le retrouver par exemple le 5 décembre prochain. Il sera du côté de Grenoble. Il sera également en région lyonnaise. Christophe Maé à la LDLC Arena de Lyon. Ce sera le 11 décembre prochain. On l'écoute avec La Lune. C'est tout de suite sur Autoroute Info.

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1: 2 km de bouchon avant le tunnel du Fréjus hein, sur la 43 Maurienne en direction de l'Italie. Comptez une demi-heure quand même à patienter encore. Pas mal de chauffeurs poids lourds. Et si vous avez cette attente à ce moment-là, c'est que tout à l'heure, le tunnel du Fréjus a été fermé plusieurs minutes dû à un véhicule en panne. Et donc, la circulation avait été momentanément fermée le temps d'évacuer ce véhicule. 30 minutes d'attente également avant l'autre tunnel transalpin. Celui du tunnel du Mont-Blanc, toujours en direction de l'Italie, évidemment. On est reparti en musique, les Pink Floyd arrivent, ce sera juste après Milo et Yo Technology. C'est sur Autoroute Info.
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1: Obstacle sur l'A49 direction Grenoble au kilomètre 59, c'est après la sortie 6 pour de péage et un morceau de plastique signalé.

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1: À 13h45, on revient sur l'A43 Maurienne, puisqu'on vient de l'apprendre, le tunnel du Fréjus avait été fermé pour un véhicule en panne. Il avait été réouvert, mais que dans un sens de circulation. Voilà pourquoi vous êtes arrêté depuis quelques instants et depuis quelques secondes désormais, en direction de l'Italie. Le tunnel du Fréjus a bien réouvert. Il y a 3 km de bouchons. Donc normalement, vous allez pouvoir à nouveau avancer un petit peu si vous êtes arrêté, immobilisé depuis quelques instants. Sachez que le péage de Saint-Michel de Maurienne est fermé pendant un quart d'heure et ouverture à 14h, le temps de laisser passer les chauffeurs et les poids lourds qui sont un peu plus longs au niveau de ce tunnel du Fréjus. Alors les poids lourds vont attendre au niveau de ce péage de Saint-Michel de Maurienne. Pour les voitures, si vous le souhaitez, ceux qui conduisent une voiture, il est possible d'emprunter la route départementale 1006 jusqu'à Modane environ, si vous ne souhaitez pas attendre un quart d'heure au niveau de ce péage de Saint-Michel de Maurienne. Concernant l'autre tunnel transalpin, à savoir celui du Mont-Blanc, il y a toujours un bon kilomètre de bouchon et 30 minutes à patienter selon les toutes dernières mises à jour du PC de ce tunnel du Mont-Blanc. Partout ailleurs sur le réseau alpin, ça se passe bien, pas d'autres difficultés en particulier. On va quand même rappeler ce fourgon immobilisé en panne à l'instant sur l'A40 en direction de Paris au kilomètre 97, c'est après la sortie 11, c'est celle frangie sur la voie la plus à droite. Tout de suite, on va parler des chantiers nocturnes. Hein. Les chantiers qui ont repris cette semaine, par exemple, eh bien, la 43 Maurienne sera fermée dans les deux sens, entre le péage de Saint-Michel de Maurienne et la sortie 30 Modane, 21h-6h, et donc déviation via la départementale 1006, hein, fermeture entre 21h et 6h pour des travaux sous le tunnel d'Aurel. Également, fermeture de la 40 cette nuit, 21h-6h, dans les deux sens de circulation, entre la sortie 8 Hauteville et la sortie 10 Bellegarde. Là aussi, des déviations secondaires sont mises en place. Comptez quand même 20 à 30 minutes de temps de parcours supplémentaire.
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1: Dans un instant, nous partirons au cœur de la bataille d'Alésia et des exploits de Jules César. En attendant, c'est la chanteuse belge Angèle que l'on écoute avec un nouvel extrait de son prochain album. Dis-le, c'est tout de suite et c'est sur Autoroute Info. Bonne route.

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2: Priorité à la sécurité, obstacle signalé à l'instant sur la 410, direction Annecy, au kilomètre 162. C'est entre la jonction à 40 et la sortie 19, La Roche-sur-Foron. Il y a un gros tuyau, nous a-t-on dit, sur les côtés droits de voie des voies de circulation. Reportage tout de suite pour les amateurs d'histoire, et plus précisément celle entre Gaulois et Romains, le Muséoparc Alésia. Est fait pour vous, et vous allez l'entendre, cette année, les nouveautés ne manquent pas. Ilyes Jamlaoui.
3: Imaginez que seul votre téléphone peut vous emmener au temps des batailles en moins 52 avant Jésus-Christ. C'est en tout cas une des nouveautés de la saison 2026 du Muséoparc Alésia. Mathilde Lepiolloville, responsable de l'action culturelle.
4: Alors, les événements, parce qu'il y en aura plusieurs tout au long de la saison, sont souvent autour de l'immersif. Avec leur téléphone, les visiteurs seront immergés dans le passé, donc ils pourront scanner un QR code et découvrir comment les légionnaires vivaient dans les camps romains, comment ils construisaient les fortifications. C'est vraiment impressionnant, il y a vraiment cet effet waouh, et je pense que les ados, les enfants, les adultes vont adorer.
5: César n'est pas seulement un stratège remarquable, c'est aussi un bâtisseur d'une rapidité stupéfiante.
3: Et puis symbole d'un grand succès, l'exposition César, tous les chemins mènent à Rome est prolongée jusqu'à fin novembre, avec là aussi quelques nouveautés.
4: Et effectivement, on a souhaité poursuivre l'exposition César parce qu'elle a très bien fonctionné et certains visiteurs n'avaient pas encore eu le temps de le voir. Donc l'exposition a déjà un certain nombre de dispositifs immersifs, notamment autour du triomphe de César. Quand on marche le long d'un mur, on colorise le triomphe. Et la principale nouveauté, c'est qu'on a une œuvre qui est prêtée par les musées royaux de Belgique à Bruxelles, une œuvre de très très grand format qui représente la mort de Pompée. Et puis on va aussi présenter un certain nombre d'animations en parallèle qui permettront de davantage découvrir la civilisation romaine.
3: Autre événement marquant, cette année, plongé dans l'histoire d'un trésor gaulois, Laurent Bourdereau, directeur général du Muséoparc Alésia.
6: On vient de faire l'acquisition du trésor de Laigne, Laigne au nord de la Côte d'Or, donc 2131 monnaies gauloises. Et puis on pense même que ces monnaies auraient servi comme système de monnayage pour rémunérer les combattants, pourquoi pas, de la bataille d'Alésia. Et donc on a la chance de pouvoir présenter ce trésor au mois de septembre pour les journées du patrimoine dans le parcours du musée.
3: Et pour découvrir toutes ces nouveautés, le musée au Parc Alésia est accessible depuis la sortie 23 Bière-lès-Semur de l'autoroute A6.

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1: Obstacle signalé au niveau du péage de Chambéry Nord depuis l'A43. Lorsque vous empruntez la direction de Lyon, attention, une caisse en métal signalée côté gauche des voies de service.

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1: Il est 14h, ravi de vous accompagner, bienvenue.
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1: Avec toujours un trafic chargé à la bord, à l'approche des deux tunnels transalpins. Il y a deux bons kilomètres de bouchons avant le tunnel du Fréjus, tout au bout de l'A43 Maurienne, avec le péage de Saint-Michel-de-Maurienne qui va prochainement réouvrir. Hein. Il a été fermé un quart d'heure par mesure de régulation du trafic. Les chauffeurs poids lourds vont pouvoir reprendre leur route en direction du tunnel du Fréjus. Les voitures également, celles qui ont patienté, sinon elles peuvent emprunter la route départementale 1006 hein, au niveau de la sortie 28 Saint-Michel de Maurienne. Et puis sinon, avant le tunnel du Mont-Blanc, il y a toujours une bonne vingtaine de minutes à patienter tout au bout de la route nationale 205, 1 km de bouchon en direction de l'Italie évidemment. Partout ailleurs, eh bien ça se passe bien sinon, hein, pas de difficultés majeures. Il y a quelques obstacles à rappeler, c'est le cas du côté du péage de Chambéry Nord à 43 direction Lyon, une caisse en métal signalée sur les voies de gauche. Il y a également sur l'A410 un gros tuyau, un obstacle signalé en direction d'Annecy juste avant la sortie 19 La Roche sur Foron. Et tout de suite, c'est l'actualité générale avec la rédaction de France Info. Place au rappel des titres.
2: Enquête antiterroriste ouverte en Allemagne.
3: Ça fait suite à une attaque hier près d'une centrale thermique de l'est du pays. Des explosifs jetés sur un poste électrique. Le sabotage a occasionné seulement des pannes de courant. Mais les enquêteurs étudient la piste d'un acte téléguidé par un État étranger. Cet après-midi, le chargé d'affaires russe à Paris doit se présenter au Quai d'Orsay. Convocation suite à la découverte d'un drone armé dans l'enceinte de l'aéroport de Leipzig en Allemagne. C'était au début du mois d'août. La France réaffirme sa pleine solidarité avec ses voisins allemands. Deux pétroliers ont percuté des mines dans le détroit d'Ormuz. Les deux navires ont pris feu. Les gardiens de la Révolution affirment qu'ils n'ont pas respecté l'itinéraire prévu. Un peu plus tôt, l'Iran avait frappé plusieurs bases américaines à Bahreïn ou en Jordanie. Des représailles après les bombardements américains de la nuit et ce bilan toujours provisoire de 11 morts. Le gaz européen a immédiatement pris plus de 6% sur les marchés internationaux. La mairie de Bois d'Arcy dans les Yvelines pointée du doigt pour avoir rebaptisé son centre du nom d'un ancien milicien sous l'occupation nazie. Pierre Jonker d'Oriola a été condamné à 15 ans d'indignité nationale après la Seconde Guerre mondiale. Il avait ensuite brillé comme cavalier, deux fois médaillé d'or olympique. L'opposition de gauche au conseil municipal dit se sentir complètement outré, d'autant que le cavalier n'avait aucun lien avec le territoire.
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1: Joe End of Beginning, c'est tout de suite, c'est sur Autoroute Info.

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2: Toujours à 2 bons kilomètres de bouchon avant le tunnel du Fréjus, hein, tout au bout de la 43. Maurienne en direction de l'Italie, une bonne demi-heure quand même, hein, à patienter pour vous, pour eh bien commencer la traversée des Alpes. Les Red Hot Chili Peppers arrivent, ce sera juste après. Double jeu de Christophe Willem sur Autoroute Info.
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1: Un véhicule accidenté signalé sur l'A49 direction Grenoble, kilomètre 57. C'est à hauteur de la sortie

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1: Avec toujours un trafic chargé à l'approche des deux tunnels transalpins en direction de l'Italie. Il y a 2 km de bouchons avant le tunnel du Fréjus sur la 43 Maurienne. Comptez une bonne vingtaine de minutes pour commencer la traversée des Alpes. Essentiellement des chauffeurs poids lourds, 300 mètres de bouchons. C'est bientôt terminé au niveau du péage de Saint-Michel-de-Maurienne. Et puis avant le tunnel du Mont-Blanc, il reste encore un peu moins d'un kilomètre de bouchons et une quinzaine de minutes à patienter. Donc là aussi, avant d'entamer votre traversée des Alpes, un véhicule accidenté a rappelé sur la 49 direction Grenoble, kilomètre 57. C'est à hauteur de la sortie 7 Romans Centre, véhicule sur bande d'arrêt d'urgence, nous a-t-on précisé. Et puis enfin, il y a un obstacle au niveau du péage de Chambéry Nord. Il ne gêne plus, c'était une caisse en métal. Elle se trouve a priori sur bande d'arrêt d'urgence.
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1: Place à la météo. On écoute Marion Pira, prévisionniste à Météo France. Le temps pour cet après-midi.
2: L'anticyclone des Açores s'étire jusqu'à la France aujourd'hui et assure un temps calme pour ces prochains jours et de plus en plus chaud. Pour cet après-midi, le ciel pourra se montrer nuageux entre le bassin parisien, le Grand Est et la Bourgogne, mais sans vraiment altérer l'impression de beau temps. Ces nuages seront en plus totalement inoffensifs. Partout ailleurs, plus au sud, c'est le soleil qui domine largement malgré parfois la présence d'un voile nuageux dans le ciel. Les températures cet après-midi grappillent encore quelques degrés et passent 3 à 5 degrés au-dessus des niveaux de saison. Les thermomètres grimpent jusqu'à 26 degrés à Paris et Nancy, 27 degrés à Bourges et Besançon, 28 à Dijon, 29 degrés pour Clermont-Ferrand et Bordeaux et jusqu'à 31 degrés à Lyon, Grenoble et Mont-de-Marsan. Ce soir et cette nuit, le temps restera tout aussi calme avec un ciel qui aura même tendance à se dégager. Marion Pira, Météo France pour Autoroute Info.
1: Obstacle signalé à l'instant sur la 48 direction Grenoble au kilomètre 89. Nous avons donc après le péage de Vorep une pelle sur voie de gauche. Obstacle volumineux et gênant. Attention à vous si vous arrivez en région grenobloise après le péage de Vorep et juste après la sortie 14 Saint-Égrève pour être précis. Bruno Mars, c'est tout de suite On My Soul sur Autoroute Info.

0: Obstacle à rappeler en région grenobloise sur l'A48 en direction de Grenoble, kilomètre 89, c'est après le péage de Vorep, à hauteur presque de la sortie 14 Saint-Égrève. Attention, c'est une pelle signalée sur la voie de gauche, objet volumineux qui plus est sur la voie la plus rapide. Avant de craquer pour une voiture d'occasion, mieux vaut garder la tête froide. Vérification indispensable, documents à examiner, pièges à éviter. Yves Martin de l'Association des consommateurs, Que choisir ensemble, livre ses recommandations au micro de Jérémy Esclavard.
1: Première chose, c'est de discuter avec le vendeur, de lui poser des questions sur l'utilisation de sa voiture, les types de trajets effectués, l'entretien, demander s'il a toutes les factures et le livret d'utilisation.
2: C'est quoi la liste des documents à demander absolument?
1: Le premier document incontournable et obligatoire, c'est le contrôle technique. Il y a la carte grise, bien évidemment, le certificat d'immatriculation, le certificat de non-gage et un certificat de cession à remplir sur Internet.
2: Avant tout achat, il faut bien entendu faire un contrôle visuel de la voiture.
1: Le premier point, c'est surtout d'acheter en plein jour. Sous la pénombre ou dans un parking, on peut ne pas voir certains défauts de la carrosserie. Faire le tour de la voiture, regarder les éventuelles bosses, l'usure des pneus, tout ce qui est visuel, y compris à l'intérieur, l'usure des caoutchoucs de pédales, des commandes. Et après, il y aura bien évidemment un essai à faire sur route.
2: Essayer la voiture avant de l'acheter, oui, c'est obligatoire.
1: Oui, bien sûr, parce que déjà, ça va permettre de se rassurer sur le type de voiture et que la voiture convient bien à son usage, se sent à l'aise à son volant. Ça permettra de déceler, par exemple, des défauts des suspensions, de la direction, des bruits de freinage, l'embrayage, le passage des vitesses.
2: Est-ce qu'il vaut mieux se tourner vers un professionnel ou un particulier? C'est quoi les avantages, on va dire, et les inconvénients de chacun?
1: Se tourner vers un particulier, le premier avantage, c'est le prix. Le prix d'achat est souvent moins élevé et effectivement, il peut y avoir un petit peu plus de risques. Il faudra être attentionné au moment de l'achat de la voiture. Vers un professionnel où ce sera un tout petit peu plus cher, mais on est sûr d'avoir une garantie de 6 mois, voire 1 an, selon les propositions des professionnels.
2: Enfin, vous pouvez vérifier l'historique de la voiture grâce à Istovec. C'est un site officiel et gratuit du ministère de l'Intérieur. Il permet notamment de voir la date de première mise en circulation, les différents changements de propriétaire ou encore les caractéristiques techniques du véhicule.

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1: Un poids lourd, victime d'une crevaison sur l'A43 Maurienne en direction de l'Italie au kilomètre 135, c'est après la sortie 24 Eton, entre le tunnel d'Aigbel et le tunnel des Urtières. La voie de droite est concernée par ces débris de pneus sur les voies ainsi que ce poids lourd immobilier.

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1: Il est 14h30, soyez les bienvenus sur Autoroute Info. L'actualité trafic nous emmène sur l'A43 Maurienne avec tout d'abord un poids lourd victime d'une crevaison direction de l'Italie au kilomètre 135 après la sortie 24 Eton entre le tunnel d'Aiguebelle et celui des Urtières. Voie de droite concernée par ces débris et ce poids lourd en panne. Plus loin, beaucoup plus loin, à l'approche du tunnel du Fréjus, il y a toujours environ 2 km de bouchon, un petit peu moins désormais. Une vingtaine de minutes à patienter avant de commencer la traversée des Alpes. Avant l'autre tunnel transalpin, celui du Mont-Blanc, il y a 15 minutes d'attente, moins d'un kilomètre de bouchon sur la route nationale 205. Voilà pour l'essentiel de l'actualité trafic. Partout d'ailleurs, ça se passe bien pour vous, pas de difficultés sur la région lyonnaise, grenobloise, du côté de Chambéry, ça se passe bien également. Il peut y avoir quelques véhicules, un ou deux véhicules en panne sur bande d'arrêt d'urgence. Dans ces cas-là, simplement décalez-vous sur la gauche pour respecter au mieux le corridor de sécurité. L'actualité générale avec la rédaction de France Info, c'est tout de suite pour le rappel des titres.
2: Et à la une, Mélanie, la Russie qui convoque le chargé d'affaires allemand en réaction aux accusations de l'Allemagne qui tient la Russie pour responsable de l'incident avec un drone explosif au début du mois d'août à l'aéroport de Leipzig. L'Allemagne a pris des sanctions. La France, l'Union européenne aussi convoque les représentants de la Russie à Paris et à Bruxelles. L'Europe qui parle d'un acte de terrorisme soutenu par un État. L'Allemagne où la police ouvre une enquête antiterroriste après une explosion près d'une centrale thermique dans l'est du pays. Deux pistes sont envisagées, disent les autorités locales. L'extrême gauche ou un sabotage téléguidé de l'étranger. Vu les montants conséquents, il faut encore quelques jours de concertation, explique le gouvernement qui reporte, sans fixer de nouvelles dates, l'annonce du plan d'urgence pour les agriculteurs qui subissent les effets de la sécheresse et des canicules de l'été. Ce report ne peut pas durer plusieurs semaines, prévient la FNSEA. Une épave détectée au large de l'Angleterre après un naufrage, un chalutier français qui a coulé le week-end dernier. Deux marins sont portés disparus, trois autres ont pu être sauvés. Des images de l'épave ont été tournées par un sous-marin et transmises à la justice afin d'identifier le bateau.
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1: Un trio originaire de Los Angeles, c'est Temper City. On les écoute tout de suite sur Autoroute Info. Bonne route.

Priorité à la sécurité, un véhicule en panne sur l'A40 en Haute-Savoie, direction Paris, au kilomètre 44, après la sortie 16 de la Clusaz, le Grand Bornand. Visiblement, cet automobiliste a perdu un vélo. Donc, il est peut-être en train d'essayer d'aller le ramasser proche des voies de circulation. Soyez vigilants si vous circulez sur cette partie de l'A40, direction Paris, après la sortie 16 de la Clusaz, le Grand Bornand. On est reparti, Christina Aguilera arrive, ce sera juste après Florida sur Autoroute Info.

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1: Amélioration, même s'il reste encore un petit peu d'attente avant les deux tunnels transalpins. Amélioration au niveau du tunnel du Fréjus, hein, à peu près un kilomètre de bouchon, même un peu moins désormais. Avant de commencer la traversée des Alpes, tout au bout de l'A43, Maurienne. Ceci dit, on a toujours ce poids lourd en panne au kilomètre 135 en direction de l'Italie. C'est après la sortie 24 Eton. La voie de droite du tunnel d'Aigbel est neutralisée. Intervention en cours. Poids lourd, victime d'une crevaison. Avant le tunnel du Mont Blanc, là aussi, il y a de l'amélioration, même s'il reste encore 10-15 minutes à patienter si vous arrivez au niveau de ce tunnel du Mont Blanc, quelques centaines de mètres de bouchons, rien de plus. Et puis, on va rappeler ce véhicule immobilisé en Haute-Savoie sur l'A40, direction Paris, kilomètre 44, après la sortie 16 de la Clusaz Grand Bornand. Véhicule sur voie de droite avec possiblement un piéton proche des voies de circulation. Voilà pour l'essentiel de l'actualité trafic. En ce mercredi 2 septembre, ça se passe globalement bien, ça se passe bien même sur le reste des autoroutes alpines à Lyon, du côté de Grenoble également, à Chambéry, Annecy, Albertville. Pas de problème pour vous. Des travaux, les travaux ont repris cette semaine, les travaux nocturnes, notamment sur l'A43 Maurienne. On vient d'en parler de cet axe. On va en parler car il sera fermé dans les deux sens entre le péage de Saint-Michel-de-Maurienne et la sortie 30 Modane. 21h, 6h pour des travaux dans le tunnel d'Aurel. Déviation par le réseau secondaire via la route départementale 1006. Et puis fermeture également, 21h, 6h de l'A40 dans les deux sens, là aussi entre la sortie 8, Hauteville, et la sortie 10, Bellegarde. Déviations locales qui seront mises en place via le réseau secondaire, évidemment. Comptez quand même 20 à 30 minutes de temps de parcours supplémentaire.
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1: Taylor Swift pour vous accompagner sur les prochains kilomètres. 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

0: avec le rappel concernant ce véhicule en panne, immobilisé en tout cas sur les voies de la 40, direction Paris, au kilomètre 44, après la sortie 16, la Clusaz, le Grand Bornand, avec un piéton probablement proche des voies de circulation, plutôt sur bande d'arrêt d'urgence. On fait la pause à Autun, en Saône-et-Loire, à deux pas de l'A6. Nous partons à la découverte du temple de Janus. Jérémy Esclavard nous en parle. Prochain point complet sur vos conditions de circulation. Encore un petit peu d'attente avant le tunnel du Mont-Blanc. Ce sera à 15h.
1: Un peu à l'écart du centre-ville, à l'extérieur des remparts qui entouraient autrefois Autun à l'époque romaine, se dressent les ruines du temple de Janus. Yannick Labonne, responsable du service archéologique d'Autun.
2: N'est conservé effectivement que ce qu'on appelle la cella, c'est-à-dire la pièce centrale du temple. Donc il faut imaginer qu'autour de cette pièce centrale, il y avait une galerie autour de laquelle en fait circulaient les pèlerins. On est sur une hauteur de l'ordre de 24 mètres et la conservation est assurée quasiment jusqu'au démarrage de la charpente. Il faut imaginer qu'on a quasiment toute la totalité de la hauteur de ce temple.
1: L'édifice s'appelle Temple de Janus et pourtant ce n'est pas cette divinité qui était honorée dans cette zone à l'époque romaine.
2: C'est une appellation qui est un petit peu erronée. Le quartier actuellement s'appelle la Gentois. Donc les érudits au 19e siècle ont pensé que Gentois dérivait du dieu Janus. Et ce n'est pas du tout le cas. A priori, c'est plutôt en lien avec la présence de genêts qui sont des petits arbustes. En revanche, les fouilles qui ont été réalisées ces dernières années ont permis de retrouver une petite plaque dédicacée et le nom de la divinité est inscrite d'une divinité qui était honorée dans le secteur. Et c'est pas du tout Janus, en fait, c'est une divinité d'origine gauloise qui s'appelait Iénicus.
3: Et jusqu'à quelle période est-ce que le temple a été en activité ?
2: Le secteur est occupé dès l'époque gauloise, le 2e et 3e siècle avant Jésus-Christ, très certainement. Et puis le quartier est fréquenté majoritairement à partir de l'époque romaine jusqu'au 3e siècle de notre ère. Ensuite, le temple change de fonction, il va être abandonné quelques siècles. Puis à l'époque médiévale, il va être réoccupé, on va réinvestir le temple et le fortifier, en faire une sorte de tour entourée d'un vaste fossé. C'est ce que les fouilles ont démontré et c'est ce qui a permis sa conservation. C'est ce qui a évité qu'on vienne piller et récupérer les pierres de construction.
1: Pour rejoindre Autun et admirer le temple de Janus, il vous faudra quitter l'autoroute A6 via les diffuseurs de Chalon-Sud, de Beaune ou encore de Pouilly-en-Ossoie.

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1: Il est 15h, soyez les bienvenus, ravis de vous accompagner.
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1: Et ça se passe globalement bien sur le réseau alpin en ce début d'après-midi. L'actualité trafic nous emmène au niveau des tunnels transalpins. Il y a quand même un petit peu d'attente encore, une bonne dizaine de minutes, 10-15 minutes avant le tunnel du Mont-Blanc. Moins d'un kilomètre de bouchon pour vous qui circulez en direction de l'Italie. On le rappelle, les poids lourds restent bien sur la voie de droite, les voitures sur la voie de gauche. Et il y a de l'attente. S'il y a de l'attente, c'est qu'il y a quelques règles qui doivent être respectées au moment de l'emprunter, ce tunnel. Erika Noro, l'une des responsables du tunnel du Mont-Blanc, est interrogée par Curtis Thévenon.
2: 12 minutes pour traverser le tunnel, il ne faut pas s'arrêter pour n'importe quoi. Si vous avez un souci, bien sûr, il faut s'arrêter, mais pipi, on l'a fait à l'extérieur du tunnel. Vitesse, minimum, c'est 50 km/h, maximum 70. On vous rappelle qu'il y a 6 radars fixes qui contrôlent la vitesse du côté français, un radar tronçon du côté italien, interdiction de doubler. Les caméras du tunnel détectent les gens qui doublent. À la sortie, vous avez le comité d'accueil. Côté français, vous avez la gendarmerie qui vous accueille et police italienne de l'autre côté. Et il y a les amendes à payer.
1: La bonne nouvelle, c'est qu'il n'y a plus de bouchons au niveau du tunnel du Fréjus, hein, l'autre tunnel transalpin en direction de l'Italie. En revanche, sur la 43 Maurienne, il y a toujours ce poids lourd immobilisé, victime d'une crevaison, direction l'Italie, kilomètre 135 après la sortie 24 Eton, c'est après le tunnel d'Aiguebelle. La voie de droite est d'ailleurs neutralisée, hein, sous tunnel d'Aiguebelle. Intervention en cours sur le reste du réseau à Lyon, Chambéry, Grenoble, Annecy-Albertville. Ça se passe bien pour vous. Allez, tout de suite, c'est l'heure de l'actualité générale avec la rédaction de France Info. Place au rappel des titres.
3: À la une, la colère de l'opposition municipale de Bois d'Arcy dans les Yvelines.
4: Le centre équestre de la ville a été rebaptisé du nom d'un ancien cavalier, mais surtout un milicien sous l'occupation. Pierre Jonker, qui a décroché 2 médailles d'or aux Jeux Olympiques dans les années 50-60, mais qui a aussi et surtout été condamné pour sa participation au régime de Vichy. Les élus d'opposition se disent outrés de voir son nom sur le fronton du centre. Plus de 230 kilos de cocaïne retrouvés dans le système de ventilation d'un poids lourd néerlandais par les douaniers de Dijon, valeur à la revente près de 7 millions d'euros. Le chauffeur sera jugé le mois prochain. Un foyer de grippe aviaire hautement pathogène détecté dans un élevage de canards du Maine-et-Loire. Près de 7600 animaux vont être abattus par précaution. 3 jours après la fusillade lors d'une rave party à Arreau en Suisse, l'auteur présumé garde le silence, annonce cet après-midi le procureur. L'homme est en proie à des problèmes psychologiques. Après les dernières frappes américaines, l'Iran annonce une nouvelle stratégie pour, selon ses termes, briser l'ennemi. Tout pays coopérant avec l'armée américaine est une cible désormais, affirme le régime des Mollahs. Et puis, l'un des doyens du cinéma français disparaît. Le réalisateur et scénariste Jean-Paul Rampneau est mort. Il avait 94 ans.
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1: Alex Warren, tout de suite, Fever Dreams sur Autoroute Info. Bonne route.

Intervention toujours d'actualité sur la 43 Maurienne, direction l'Italie, kilomètre 135 après la sortie à 24 et ton voie de droite neutralisée sur plusieurs centaines de mètres sous le tunnel d'Egbel. La raison, un poids lourd victime d'une crevaison sur cette voie de droite. Les Gypsy Kings arrivent avec un grand classique. Ce sera juste après Lilywood and the Prick sur Autoroute Info.

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1: À 15h14 précisément, ça se passe globalement bien sur le réseau alpin. La seule perturbation, elle concerne vous qui circulez en direction du tunnel du Mont-Blanc. Il y a encore une dizaine de minutes à patienter, moins d'un kilomètre de bouchon en direction de l'Italie. Plus d'attente avant l'autre tunnel transalpin, le tunnel du Fréjus sur l'A43 Maurienne. Une A43 Maurienne où il y a quand même un poids lourd en panne, victime d'une crevaison en direction de l'Italie. Ça se passe au kilomètre 135, c'est après la sortie 24 Eton, avec la voie de droite qui est neutralisée sous le tunnel d'Aigbel pendant plusieurs centaines de mètres. Intervention sur place en cours actuellement. Partout ailleurs, que ce soit à Lyon, à Grenoble, à Chambéry, du côté d'Annecy, Albertville, eh bien, le trafic s'écoule tout à fait normalement en ce mercredi 2 septembre.
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1: 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Et tout de suite, on écoute Marion Pira, Météo France, les prévisions pour cet après-midi.
2: L'anticyclone des Açores s'étire jusqu'à la France aujourd'hui et assure un temps calme pour ces prochains jours et de plus en plus chaud. Pour cet après-midi, le ciel pourra se montrer nuageux entre le bassin parisien, le Grand Est et la Bourgogne, mais sans vraiment altérer l'impression de beau temps. Ces nuages seront en plus totalement inoffensifs. Partout ailleurs, plus au sud, c'est le soleil qui domine largement malgré parfois la présence d'un voile nuageux dans le ciel. Les températures cet après-midi grappillent encore quelques degrés et passent 3 à 5 degrés au dessus des niveaux de saison. Les thermomètres grimpent jusqu'à 26 degrés à Paris et Nancy, 27 degrés à Bourges et Besançon, 28 à Dijon, 29 degrés pour Clermont-Ferrand et Bordeaux et jusqu'à 31 degrés à Lyon, Grenoble et Mont-de-Marsan. Ce soir et cette nuit, le temps restera tout aussi calme avec un ciel qui aura même tendance à se dégager. Marion Pira, Météo France pour Autoroute Info.
1: Un piéton signalé, priorité à la sécurité, piéton signalé sur l'A40 en direction de Chamonix autour du kilomètre 64, c'est après le secteur de Saint-Julien en Genevois.
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1: Teddy Beer, tout de suite, chaussures roses sur Autoroute Info.
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0: toujours un petit peu d'attente, une dizaine de minutes avant le tunnel du Mont-Blanc, hein, sur la route nationale 205 en direction de l'Italie. C'est la seule et unique perturbation actuellement sur le réseau alpin. Assurer la sécurité et la fluidité du trafic tout en améliorant le quotidien des riverains et en réduisant la pollution, cela peut représenter un défi de taille pour les gestionnaires d'autoroutes et voies express. Exemple en Rhône-Alpes dans ce reportage de Géraldine Mia.
1: Prenons l'exemple de Grenoble. Avec une A480 construite pour les Jeux Olympiques d'hiver de 1968 et un échangeur réalisé dans les années 80 faisant la jonction entre cette autoroute et une voie express, forcément, au XXIe siècle, ces deux infrastructures ne remplissaient plus correctement leur fonction initiale. Karine Aubert est la directrice de la direction interdépartementale des routes Centre-Est.
2: En fait, le pari, c'était des habitants qui ont dit on a choisi de vivre ici, dans cet espace-là qui est magique, hein, c'est un écrin, et on a une verrue qui est la circulation des véhicules. Donc qu'est-ce qu'on peut faire pour continuer à vivre ensemble dans un bon collectif et permettre quand même aux personnes d'aller dans les Alpes, dans les montagnes.
1: Aujourd'hui, sur les 12 km de la 480, 7 sont passés à 2 fois 3 voies. Par ailleurs, pour fluidifier les flux autoroutiers et locaux, une tranchée couverte a été créée sur la Nationale 87 à proximité de la 480, évitant ainsi les entrecroisements. Un projet équilibré dont le territoire se réjouit, se satisfait aujourd'hui. Guillaume Lissy, le président de Grenoble-Alpes Métropole.
3: C'est un projet qui atteint tous ses objectifs. Après, en termes de circulation, on peut parfois avoir quelques frustrations parce que quand il y a des gros projets d'investissement, souvent les habitants et les usagers attendent que la fluidité soit totale, ce qui n'est pas forcément le cas. Mais on sait qu'on a un débit qui est plus important avec un meilleur rythme d'intégration.
1: Des travaux d'aménagement qui permettent parfois d'innover, ce qui amène par là même une certaine satisfaction, comme le déclare Camille Bonenfant-Jeannenet, la présidente des concessions autoroutières des Fages en France.
4: C'est une fierté, et effectivement c'était une première, et depuis il y a d'autres métropoles qui ont mis en œuvre des voies réservées au transport en commun, et nous on a la conviction que ça a vocation à se développer, parce que la multimodalité et la capacité pour les habitants, les riverains à prendre plusieurs modes est une des clés des succès de la mobilité dans les métropoles.
1: De tels aménagements en milieu urbain représentent un très gros investissement financier, dans ce cas près d'un demi-milliard d'euros, au service à la fois de la vie quotidienne des automobilistes, des piétons et des habitants dans un imbroglio routier.

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1: Et ça se passe bien à Calmy, hein, au niveau du trafic sur le réseau alpin. Plus d'attente en particulier avant le tunnel du Mont-Blanc. Hein, ça y est, c'est terminé. Il reste encore quelques chauffeurs poids lourds, mais au niveau des voitures, vraiment plus d'attente pour vous en direction de l'Italie. Plus d'attente non plus depuis plusieurs minutes. À l'approche de l'autre tunnel transalpin, à savoir celui du Fréjus sur l'A43 Maurienne. Une A43 Maurienne où il y a toujours cette intervention à cause d'un poids lourd victime d'une crevaison. Ça se passe en direction de l'Italie au kilomètre 135. C'est après la sortie 24 Eton, après le tunnel d'Elbel. D'ailleurs, la voie de droite est neutralisée sur plusieurs centaines de mètres le temps de cette intervention. Partout ailleurs sur le réseau alpin, une circulation qui est fluide, pas de difficulté, hein, ça se passe très bien. D'ailleurs, justement, l'occasion de rappeler, on l'a tous déjà constaté, certains automobilistes restent sur la voie du milieu, sur celle de gauche, sans jamais se rabattre. Ce qui est pourtant interdit et il faut le faire, d'autant plus quand la circulation est fluide comme ceci. On écoute Jérémy Esclava.
2: Sur autoroute, on roule à droite. Rodolphe Cyr, des autoroutes APRR.
3: Comme le stipule le code de la route, article R412-9, sur autoroute, on roule à droite, bien sûr, sans empiéter sur la bande d'arrêt d'urgence. Les autres voies, quel que soit leur nombre, ce sont des voies qui sont dédiées au dépassement. Sur une autoroute, par exemple, à trois voies, dès lors qu'on n'a personne sur la voie de droite, on n'a rien à faire sur la voie médiane ou sur la voie de gauche. On doit rouler sur la voie de droite, très clairement.
2: Rouler sans raison valable sur une autre voie que celle de droite sur autoroute est puni par l'amende de 35 euros prévue pour les contraventions de deuxième classe.
1: Et priorité à la circulation. Un véhicule en panne à l'instant signalé du côté de Grenoble sur l'A480 direction Lyon au kilomètre 2. C'est après la sortie 4 de Fontaine. Il y a un véhicule en panne sur voie de droite, bande d'arrêt d'urgence. L'actualité générale avec la rédaction de France Info. C'est tout de suite pour le rappel des titres.
4: 9, Augustin arrivé, la Chine dit qu'elle est prête à aider à sécuriser la navigation au Moyen-Orient.
5: Le président chinois en visite en Égypte aujourd'hui alors que les États-Unis ont à nouveau bombardé l'Iran la nuit dernière avec des représailles iraniennes ensuite sur des bases américaines de la région. Aujourd'hui, deux pétroliers ont pris feu dans le détroit d'Hormuz. Téhéran affirme qu'ils ont heurté des mines en s'éloignant de l'itinéraire autorisé. Il n'y aura pas d'annonce en France d'un plan d'urgence agricole avant quelques jours. Ces mesures auraient dû être dévoilées aujourd'hui après l'été de sécheresse qui a fait souffrir les récoltes. Matignon affirme avoir besoin de poursuivre la concertation avec la profession. Sécheresse toujours en cours dans le sud-est et avec les températures qui remontent cette semaine, 7 départements se retrouvent considérés comme à risque élevé de feux de forêt aujourd'hui. Vigilance orange des Pyrénées-Orientales au Var. Et puis la première sélection du prix Goncourt. Il y a pour l'instant 16 romans et donc 16 auteurs dans la liste. Le retour de Philippe Génada, déjà sélectionné en 2024, mais aussi Lilia Hassen, Sonia De Villers ou Clémentine Mélois. Le lauréat sera désigné le 3 novembre prochain pour succéder à la maison vide de Laurent Mauvigné.
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1: Naika, tout de suite, One Track Mind, c'est sur Autoroute Info. Bonne route!
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1: Panne sur la région grenobloise, sur la 480 direction Lyon, kilomètre 2, c'est après la sortie 2 pour Fontaine-Centre. Un fourgon en panne sur la voie de droite. Les patrouilleurs viennent d'arriver sur place en protection. Décalez-vous bien sur la voie du milieu ou sur la voie de gauche à l'approche de ce secteur. Prochain point complet, ce sera dans 7 minutes à 15h45 précisément. Nathalie Mbruglia arrive, ce sera juste après la liberté de penser de Florent Pagny. Tout de suite sur Autoroute Info. Bonne route.

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1: Avec le rappel concernant ce véhicule en panne en région grenobloise à 480 direction Lyon, kilomètre 2, un fourgon immobilisé sur la voie de droite, neutralisé par les patrouilleurs sur place. Cela génère un ralentissement de quelques centaines de mètres puisque seule la voie du milieu et la voie de gauche sont disponibles pour circuler. Le poids lourd victime d'une crevaison est toujours sur place avec une intervention en cours sur les voies de la 43 Maurienne direction l'Italie au kilomètre 135. Après la sortie 24 Éton, la voie de droite est neutralisée sous le tunnel d'Aigbel. Côté bouchon, une dizaine de minutes, même pas à peine, au niveau du tunnel du Mont-Blanc, ça a repris légèrement le trafic en direction de l'Italie, mais sinon vraiment partout ailleurs, ça se passe très bien actuellement. Pas de perturbations majeures, que ce soit à l'approche de l'agglomération lyonnaise, du côté de Grenoble, du côté de Chambéry, Annecy ou encore Albertville. Avec la rentrée, les travaux nocturnes ont repris cette semaine. La 40 sera fermée dans les deux sens de circulation, 21h-6h. La fermeture entre la sortie 8 Hauteville et la sortie 10 Bellegarde. Des déviations seront mises en place, évidemment. Il faudra compter quand même avec 20 à 30 minutes de temps de parcours supplémentaire. Et puis la 43 Maurienne sera fermée dans les deux sens également cette nuit. Entre le péage de Saint-Michel de Maurienne et la sortie 30 Modane, 21h-6h là aussi pour les horaires de fermeture pour des travaux. Sous le tunnel d'Orel, déviation par le réseau secondaire via la route départementale 1006.
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1: Dans 5 minutes, nous irons flâner dans les allées du parc d'un château en Bourgogne, le château de Bussière-à-Butin. En attendant, c'est Gims Soleil sur Autoroute Info. Bonne route.

0: fourgon en panne en région Grenoble-Bois sur la 480 en direction de Lyon, kilomètre 2 après la sortie 4 Fontaine Centre. Fourgon sur voie de droite, patrouilleur sur place, un ralentissement de quelques centaines de mètres s'est formé puisque seule la voie du milieu et la voie de gauche sont disponibles. On quitte maintenant l'autoroute pour se rendre au château de Bussy-Rabutin en Côte d'Or, situé à une trentaine de minutes de la 6. Un vaste parc entoure l'édifice. Reportage Elliot Monod.
1: Pour nous planter le décor et nous décrire ce jardin, François-Xavier Verger nous accueille, administrateur du château de Bussy-Rabutin.
2: Nous sommes dans les collines de Bourgogne, un paysage très vallonné. Nous sommes au cœur d'un vallon. Le vallon a été coupé par un barrage qui crée un étang, ce sont les douves. Au milieu de cet étang, il y a un carré, un quadrilatère, les quatre tours du château sur une plateforme. Le quadrilatère est ouvert pour que depuis le logis, on voit la campagne, on voit le parc des deux côtés. Donc d'un côté, on voit un jardin de prairies avec des grandes allées. Et puis de l'autre côté, on voit le bas du vallon. On voit la colline en face et devant nous, on a un parterre de 8 quadrilatères entourés de buis, composés de rosiers, bien sûr d'herbages, et ceci en terrasse sur le vallon. Donc c'est un environnement très doux, en même temps très fort, qui correspond véritablement au paysage de l'Auxois de la Bourgogne.
1: Un parc qui, au fil du temps, va connaître plusieurs transformations.
2: Ce qui est intéressant, c'est que tous les propriétaires ont voulu marquer le parc des modes du moment, ce qui fait qu'on a un parc qui a évolué sous Roger de Bussy-Rabutin, et puis ensuite au cours du XVIIIe siècle.
1: Des aménagements ont aussi été réalisés par les comtes de Sarcus, propriétaire du château au XIXe siècle. Et depuis 1929, l'État a fait l'acquisition du monument et s'occupe donc de l'entretien du parc. François-Xavier Verger.
2: Dans les années 80, il y a eu une campagne importante de chantier dans le domaine. On a donc dû opérer un choix, restaurer le parc, restaurer les allées, mais lesquelles? Et le choix qui a été fait, ça a été de restaurer selon le plan de Madame Dagonot. Donc oui. Le plan du milieu du XVIIIe siècle. Ce plan existe, il est conservé aux archives départementales. Et donc c'est celui qui a servi pour la restitution des arbres. Donc ça, ils ont 30 ans aujourd'hui, c'est-à-dire qu'ils sont parfaitement... Ils sont grands, ils sont beaux, les allées sont remarquables.
1: Et remarquable, vous faites bien de le dire, puisqu'en 2012, le jardin justement a été labellisé jardin remarquable.
2: Oui, le parc est un jardin remarquable pour montrer cet effort important de conservation qui a été mené par les différentes générations de propriétaires et puis par l'État depuis 1930.
1: Le château de Bussy-Rabutin et son parc sont à découvrir en Côte d'Or, accès par la 6 à une trentaine de minutes de la sortie numéro 23.

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1: Il est 16h, bienvenue.
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1: Et bon après-midi à l'écoute d'Autoroute Info. On va évidemment parler de vos conditions de circulation. En ce mercredi 2 septembre, il y a des véhicules potentiellement gênants. On va partir du côté de l'A43 Maurienne. C'est un camion qui est en panne sur cette A43 Maurienne en direction du tunnel du Fréjus et de Modane. Kilomètre 135, on est après la sortie 24 Eton et après le premier tunnel d'Aiguebelle. Donc c'est entre deux tunnels, tunnel d'Aiguebelle et tunnel des Urtières. Tout cela après la sortie 24 pour Eton. Poids lourd en panne côté droit. Et donc, pour sécuriser la zone, la voie droite est neutralisée dès la traversée du tunnel d'Aiguebelle, hein, premier tunnel que vous allez rencontrer après la sortie 24. Donc, faites très attention dans ce secteur. On avait un véhicule en panne du côté de Grenoble. Où en est-on? C'est toujours d'actualité. Sur A480 en direction de Saint-Égrève et de Lyon, au kilomètre 2. C'est un fourgon qui est en panne sur la voie de droite. C'est après la sortie numéro 2 pour Fontaine. Fourgon en panne sur la voie de droite. J'apprends qu'il a pu repartir visiblement. Il resterait le balisage qui est encore en place, sans doute des agents sur les lieux. Faites attention dans cette traversée grenobloise. Justement, on va parler du trafic à Grenoble, une circulation qui se densifie sur la rocade sud dans le sens Chambéry-Grenoble entre Ebain, sortie numéro 5 et le carrefour du Rondeau. 3 minutes de plus qu'en temps normal dans un trafic ralenti sur 3 km. Et puis sur A480, une circulation dense entre la sortie numéro 1, Fontaine, et le carrefour du Rondeau, en direction de Vars et de Sisteron. Rien de bien méchant pour l'instant. En Haute-Savoie, sur A40, direction Chamonix, on a d'ores et déjà la sortie 14 pour Annemasse, qui est saturée, bouchon qui s'est formé dans cette bretelle de sortie, comme chaque soir. Et puis un mot sur le passage en Italie, via le tunnel du Mont-Blanc, en Haute-Savoie, tout au bout de la route nationale 205. On n'a plus vraiment de bouchon, mais un petit peu d'attente quand même à prévoir. On a une quinzaine de minutes à patienter à l'entrée de ce tunnel du Mont-Blanc côté français, une plateforme de péage qui est remplie. Allez, un détour par la rédaction de France Info, l'actualité générale.
2: 47, l'info en une minute, Virginie Lebrun, l'auteur présumé de la fusillade en Suisse pendant une rave party, souffre, nous dit-on, de problèmes psychologiques.
3: Le Suisse de 43 ans garde le silence depuis son arrestation avant-hier, indique le procureur. Selon la police, deux pistolets et un fusil d'assaut ont été retrouvés dans sa voiture. Benjamin Netanyahou dans la bande de Gaza. Aujourd'hui, le Premier ministre israélien affirme que son pays n'a pas l'intention de se retirer du territoire palestinien. Nous avons encore du travail à accomplir et nous le ferons jusqu'au démantèlement du Hamas, jusqu'à la démilitarisation de Gaza, déclare-t-il dans une vidéo postée sur X. Dans le Maine-et-Loire, près de 7600 animaux vont être abattus après la découverte d'un foyer de grippe aviaire qualifié de hautement pathogène. Alors que la reprise de la guerre entre les États-Unis et l'Iran bouleverse l'approvisionnement en pétrole du monde entier, la Chine aujourd'hui se dit prête à travailler avec les pays de la région pour assurer la sécurité de la navigation. Et puis l'un des doyens du cinéma français disparaît, le réalisateur Jean-Paul Rapneau est mort. Il avait 94 ans.
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1: Et pour voyager cet après-midi, c'est la musique de Cat Eye qui vous accompagne. Bonne route.

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Nice en direction de Chamonix, kilomètre 152. Cela vous concerne une douzaine de kilomètres après la barrière de péage de Saint-Martin-Bellevue. En arrivant au col des Vires, hein, pas tout à fait au sommet du col, mais faites attention, kilomètre 152, 12 kilomètres après la barrière de Saint-Martin-Bellevue, sur A410, direction La Roche-sur-Foron, Chamonix. Ralentissez, décalez-vous à gauche.

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1: A priorité à la sécurité sur Autoroute Info. Deux chevreuils aperçus en Haute-Savoie sur A40. Vous êtes concerné dans les deux sens de circulation aux environs du kilomètre 58-59. C'est entre Annemasse, la sortie 14, et Archamps, la sortie 13.1. Sur cette section de l'A40, que vous circulez en direction de Paris ou de Mâcon ou en direction de Chamonix, restez extrêmement prudent. Deux chevreuils proches des voies entre les sorties 14 et 13.1. Entre Annemasse et Archamps, les équipes se rendent sur place. Veuillez rester très vigilant. On va rester dans ce secteur pour évoquer ce bouchon du soir habituel sur A40 direction Chamonix, la sortie 14 pour Annemasse qui est saturée. Et puis tout au bout de la route nationale 205, si vous souhaitez rejoindre l'Italie, un petit peu d'attente, on parle d'un quart d'heure supplémentaire à prévoir sur votre trajet. Ce sont les responsables du tunnel du Mont-Blanc qui nous communiquent cette information. 15 minutes d'attente, la plateforme du péage côté français est bien remplie, saturée. En Haute-Savoie, sur A410, je vous parlais tout à l'heure d'un véhicule gênant, ça reste d'actualité pour vous qui roulez sur cette A410 direction Chamonix, 12 km après la barrière de péage de Saint-Martin-Bellevue, une voiture qui empiète sur voie de droite au kilomètre 152. C'est après l'aire de service des Crêts Blancs dans la montée vers le col des Vires. Attention. Un objet sur l'autoroute A48 dans le sens Grenoble-Lyon, morceau de plastique sur voie de gauche au kilomètre 68. Nous sommes 8 km après la sortie 10 pour Voiron. Attention, les équipes sont sur place pour récupérer ce morceau de plastique. Voie de gauche qui a été neutralisée pour sécuriser l'intervention des agents qui récupère ce morceau de plastique. Pour ce qui est du trafic, ça commence à être bien ralenti à Grenoble sur la Nationale 85 en direction de Visil, après Pont-de-Clay, au passage du giratoire de Champagny. Prévoyez 4 à 5 minutes supplémentaires, dont 1 km de bouchon. Et puis sur la rocade sud de Grenoble, dans le sens Chambéry-Grenoble, entre Ebain, sortie 5, et la jonction avec la 480, 3 km de trafic ralenti, 2 à 3 minutes supplémentaires. Toujours à Grenoble, sur la 480 en direction de Varcé-de-Sisteron, après la sortie numéro 2 pour Fontaine, 1 à 2 km de trafic là aussi ralenti, avant d'atteindre depuis cette A480 la jonction avec la rocade sud. Un œil sur la région lyonnaise. À cette heure-ci, ça se charge également tout au bout de la 43 en approche de Lyon, entre Bron et l'accès au boulevard périphérique. Pas de bouchon pour l'instant, mais une circulation assez soutenue dans ces derniers kilomètres avant ce périphérique lyonnais. Gardez toujours de bonnes distances de sécurité avec les autres véhicules et tout devrait continuer à bien se passer.
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1: Les prévisions de Météo France tout de suite. Et pour connaître la tendance de ce mercredi 2 septembre, on écoute Marion Pira.
2: L'anticyclone des Açores s'étire jusqu'à la France aujourd'hui et assure un temps calme pour ces prochains jours et de plus en plus chaud. Pour cet après-midi, le ciel pourra se montrer nuageux entre le bassin parisien, le Grand Est et la Bourgogne, mais sans vraiment altérer l'impression de beau temps. Ces nuages seront en plus totalement inoffensifs. Partout ailleurs, plus au sud, c'est le soleil qui domine largement malgré parfois la présence d'un voile nuageux dans le ciel. Les températures cet après-midi grappillent encore quelques degrés et passent 3 à 5 degrés au dessus des niveaux de saison. Les thermomètres grimpent jusqu'à 26 degrés à Paris et Nancy, 27 degrés à Bourges et Besançon, 28 à Dijon, 29 degrés pour Clermont-Ferrand et Bordeaux et jusqu'à 31 degrés à Lyon, Grenoble et Mont-de-Marsan. Ce soir et cette nuit, le temps restera tout aussi calme avec un ciel qui aura même tendance à se dégager. Marion Pira, Météo France pour Autoroute Info.
1: Allez, la musique pour les prochains kilomètres. C'est Pierre Demar qui vous accompagne. Je pense à vous, et oui, on pense à vous en ce mercredi si vous êtes sur le réseau Alpin. Bonne route.

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1: Attention au nouvel objet, cette fois-ci sur A43 direction Lyon. Nous sommes au kilomètre 16. Un carton, un objet sur voie de gauche est confirmé. Kilomètre 16, nous sommes 5 km après avoir passé la barrière de péage de Saint-Quentin-Fallavier. A43 direction Lyon, juste avant d'atteindre la jonction avec l'A432, A432 qui elle va bifurquer ensuite en direction de l'aéroport Lyon-Saint-Exupéry. Mais c'est bel et bien sur A43 direction Lyon qu'il y a ce morceau de carton, ce carton sur la voie de gauche, 5 km après la barrière de péage de Saint-Quentin-Fallavier. Décalez-vous à droite dans ce secteur.

0: rappelle cet objet sur voie de gauche. On est sur A43 direction Lyon. Un carton, un objet sur la voie la plus à gauche, 5 km après la barrière de péage de Saint-Quentin-Fallavier, kilomètre 16. Dès qu'il y a les voies à droite hein, dans ce secteur. Et puis, des animaux, deux chevreuils aperçus proche des voies en Haute-Savoie sur A40. Donc, que vous rouliez en direction de Paris-Mâcon ou en direction de Chamonix, dans les deux sens, faites attention. Entre les sorties 13.1 Archand-Technopôle et 14 Annemasse, aux environs du kilomètre 58, chevreuils aperçus proche des voies. Ils peuvent à tout moment traverser la chaussée. On fera un point complet sur vos conditions de circulation. Ce sera à 16h30. Pour vous accompagner jusque-là, il y aura la musique, il y aura Urge Overkill ou encore Craig David dans les prochaines minutes. Mais pour l'instant, c'est un reportage. On va s'intéresser à la sécurité, évidemment. Sensibiliser aux métiers dangereux d'agents routiers, c'est le but d'une opération qui s'est tenue le long de l'autoroute A43. Vincent Serrano, notre journaliste, est allé tester des lunettes de réalité virtuelle pour se glisser dans la peau d'un patrouilleur. Écoutez.
1: Nous sommes sur l'aire du granier de l'A43, à proximité de Chambéry, et nous croisons Yann, automobiliste, venu faire la pause. Par hasard, il a découvert l'atelier de sensibilisation et ses lunettes de réalité virtuelle qui vous plongent dans la peau d'un patrouilleur le long de l'autoroute.
2: Génial, franchement génial, on est vraiment dedans. Je comprends maintenant les agents, les petites frayeurs, même les grandes frayeurs qui vont quoi.
3: Vous avez fait le pas de côté quand vous avez vu le camion approcher ?
2: Ouais, exact. Pas le petit, hein, grand. Ouais, très bien fait même, ouais, je confirme.
1: Alors forcément, après ce retour d'expérience, j'ai voulu en savoir plus. J'ai testé ces lunettes en compagnie d'Aurore Brache, adjointe responsable du service pour la direction interdépartementale des routes Centre-Est.
4: C'est des lunettes qui vous permettent d'être vraiment à leur place, de tourner la tête comme eux, d'avoir le son, l'image, il manquera le souffle.
3: Allez, c'est parti. On peut se tourner hein, dans tous les sens. Hein. Donc là, en effet, on est le long de d'une autoroute, on voit des poids lourds passer à toute vitesse. Et c'est vrai qu'à un moment donné, on a même tendance à s'écarter, même si on sait que c'est pas la réalité.
4: Et ça nous permet vraiment de pouvoir se mettre à la place d'eux et de comprendre que quand on passe, c'est pas juste passer à côté et c'est pas grave, ils ont l'habitude. Non, c'est vraiment un vrai risque. En fait, ils viennent pour protéger des vies et ils espèrent rentrer chez eux le soir.
1: Les agents autoroutiers sont visibles à 200 mètres minimum, grâce notamment à des dispositifs d'avertissement lumineux importants. Pour autant, les accidents ne se produisent pas seulement en cas de mauvaises conditions routières et de visibilité réduite.
4: Alors sur la DIR Centre-Est, par exemple, au terme d'accident, donc tout confondu, on est à 2/3 des accidents qui ont lieu en ligne droite et plus de 3/4 qui ont lieu par météo favorable, donc soleil, pas de pluie.
1: Le mot de la fin pour Yann, l'automobiliste qui a découvert l'atelier de sensibilisation.
2: Sensibiliser les gens, c'est vraiment très bien, quoi. Ça peut arriver à tout le monde, donc oui, vaut mieux faire des piqûres de rappel et être vigilant sur la route, toujours regarder au lieu de faire autre chose.

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1: Ravie de faire la route en votre compagnie. En ce mercredi 2 septembre, on va rappeler tout d'abord un objet sur A43 direction Lyon. Kilomètre 16, on est 5 km après la barrière de péage de Saint-Quentin-Falavier. C'est un carton, un objet sur la voie la plus à gauche est confirmé, donc ralentissez, décalez-vous sur les autres voies de circulation. C'est un secteur qui compte 4 voies, alors vous n'avez entre guillemets que l'embarras du choix. Restez bien à droite puisque sur la voie de gauche, je rappelle qu'il y a un objet, un carton a priori. On part du côté de la Haute-Savoie, ce sont des animaux. Deux chevreuils aperçus aux abords de l'autoroute A40. Vous êtes concernés dans les deux sens, que vous rouliez en direction de Paris ou de Mâcon ou de Chamonix. Les animaux peuvent traverser à tout moment. Deux chevreuils entre la sortie 13 points Archamp et la sortie 14 Annemasse aux environs du kilomètre 58. Un véhicule qui est gênant, on est en Haute-Savoie, on est sur A410 en direction de La Roche-sur-Foron et de Chamonix. Au niveau du kilomètre 152, un véhicule qui empiétait sur voie de droite, il a pu être poussé sur bande d'arrêt d'urgence, donc plus de gêne direct. Mais attention, vous passez à proximité de ce véhicule en panne, vous vous décalez sur la gauche, là aussi. Pour ce qui est du trafic, à proprement parler, bouchons sur A40 direction Chamonix dans la bretelle de sortie 14 pour Annemasse, une bretelle de sortie qui, comme chaque soir, est saturée. Tout au bout de la route nationale 205, au passage du tunnel du Mont-Blanc, on a un trafic assez soutenu. Ça occasionne une quinzaine de minutes d'attente, nous disent les responsables du tunnel du Mont-Blanc, une plateforme de péage qui est bien remplie. Tout au plus, vous allez attendre 10 à 15 minutes avant de passer le tunnel du Mont-Blanc direction l'Italie. À Grenoble, les bouchons du soir ont pris forme sur la rocade sud. C'est en train d'être bien chargé dans le sens Chambéry-Grenoble sur cette rocade. Il faut compter en cumulé 5 km de bouchons entre la sortie numéro 1 domaine universitaire et la jonction avec la 480. Prévoyez 5 minutes de plus qu'en temps normal. 6 à 7 minutes même, c'est en train d'évoluer. Et puis au sud de Grenoble, sur la Nationale 85, en direction de Vizille, un bon kilomètre de bouchon après Pont-de-Claix au passage du giratoire de Champagne. En région lyonnaise, vous êtes nombreux pour rejoindre le boulevard périphérique lyonnais, tout au bout de la 43. Ça commence à être chargé, notamment dans le secteur de Saint-Priest, d'ailleurs dans les deux sens, aussi bien en direction de Lyon qu'en direction de Chambéry. Au niveau de Saint-Priest, les bretelles sont saturées, un bon kilomètre de bouchon avant même de pouvoir bifurquer et depuis la 43 sur le contournement est lyonnais. Ensuite, si vous optez pour A46 direction Marseille, rajoutez 2 km de ralentissement jusqu'à la sortie numéro 12, Saint-Priest-Centre. Et puis si depuis la 43, vous bifurquez sur la Rocade Est direction Paris, c'est ralenti sur 2 à 3 km. Prévoyez 4 à 5 minutes de plus dans ce secteur. Allez, un détour par la rédaction de France Info pour l'actualité générale.
2: Un mois d'août record dans les cinémas.
3: Avec près de 20 millions d'entrées, c'est ce qu'annonce le Centre National du Cinéma, grâce en particulier au succès de films comme L'Odyssée ou Spider-Man Brand New Day. C'est le double par rapport au mois d'août 2025 et le meilleur mois d'août depuis 1980, selon le Centre National du Cinéma. Cette mise en garde du Premier ministre israélien, l'armée israélienne ne se retirera pas des zones qu'elle contrôle dans la bande de Gaza, dit Benjamin Netanyahou, à l'occasion d'un rare déplacement dans l'enclave palestinienne en pleine campagne pour les élections législatives en Israël. La Russie convoque le représentant de l'Allemagne à Moscou, réaction aux accusations de l'Allemagne qui tient la Russie pour responsable de l'incident avec un drone explosif début août à l'aéroport de Leipzig. L'Allemagne a pris des sanctions. La France et l'Union européenne convoquent aujourd'hui les chargés d'affaires de la Russie à Paris et Bruxelles. La région Occitanie réclame une nationalisation temporaire de l'usine de pâte à papier Fibre Excellence pour avoir le temps de trouver un industriel partenaire pour le site de Saint-Gaudens en Haute-Garonne. Son sort va être examiné la semaine prochaine par le tribunal de commerce. Cet été, la justice a prononcé la liquidation de l'usine située à Tarascon dans les Bouches-du-Rhône.
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1: Et pour voyager en musique durant les prochains kilomètres, que diriez-vous d'un duo entre une chanteuse suédoise et un chanteur belge, Tove Lo et Stromae, tout de suite sur Autoroute Info, ça s'appelle Des

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Info, un piéton signalé en Haute-Savoie sur la route nationale 205 en direction du tunnel du Mont-Blanc et de Chamonix. C'est après la sortie 23 pour le Châtelard, sous le tunnel du Châtelard. C'est un petit tunnel de quelques centaines de mètres de long. Voie de gauche neutralisée puisqu'un piéton a été signalé dans ce tunnel du Châtelard. Soyez extrêmement vigilants. Ralentissez sur cette route nationale 205 direction Chamonix et le tunnel du Mont-Blanc. Après la sortie 23, le Châtelard, en passant ce petit tunnel, vous restez sur la voie de droite piéton dans le tunnel. Allez, la musique pour les prochains kilomètres jusqu'au prochain point trafic. Il y aura Thelma Houston dans les prochaines minutes. Mais pour l'instant, on repart avec Lady Gaga, Hold My Hand. Bonne route à vous.

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1: Toujours ce camion en panne en Savoie sur A43 Maurienne, direction Modane et le tunnel du Fréjus. C'est 7 à 8 km après la sortie 24 pour Eton, une fois franchi le premier tunnel, tunnel d'Aiguebelle. En fait, c'est entre les deux tunnels d'Aiguebelle et des Urtières, direction Modane et le tunnel du Fréjus. On a une voie de droite neutralisée dans la traversée de ce tunnel d'Aiguebelle, puisque c'est à la sortie de l'ouvrage qu'il y a ce poids lourd en panne côté droit. En Haute-Savoie, ce sont des animaux, deux chevreuils qui ont été aperçus un petit peu plus tôt près des voies de circulation de l'A40. Faites attention dans les deux sens, direction Mâcon-Paris ou direction de Chamonix, aux environs du kilomètre 58. Nous sommes entre Atmas, sortie 14, et Archamp, sortie 13.1. Donc attention tout particulièrement dans ce secteur. Pour ce qui est des bouchons du soir, une rocade sud grenobloise qui est en train de se saturer dans le sens Chambéry-Grenoble. 10 à 11 kilomètres de ralentissement entre Mélan et la jonction avec la 480. 7 à 8 minutes supplémentaires à prévoir sur votre trajet. C'est la principale difficulté grenobloise du moment. En région lyonnaise, c'est dans le secteur de Saint-Priest sur A43. Dans les deux sens, les bretelles de jonction entre cette A43 et le contournement Est sont saturées. En clair, si depuis l'A43, l'axe Lyon-Chambéry, vous souhaitez bifurquer sur le contournement Est lyonnais direction Paris ou Marseille, vous allez devoir affronter un bon kilomètre de bouchon au niveau de ces bretelles de jonction. Ensuite, si vous optez pour la rocade Est direction Paris, 5 km de ralentissement jusqu'à la sortie 8 pour Genasse, 5 minutes de plus à prévoir. Et si depuis l'A43, vous choisissez la direction de Marseille, 1 à 2 km de ralentissement sur A46 jusqu'à la sortie 12 Saint-Priest-Centre. Tout au bout de l'A43, les deux derniers kilomètres se font dans un ralentissement entre Bron et l'accès au boulevard périphérique lyonnais. On termine avec la Haute-Savoie. Sur A40 direction Chamonix, la sortie 14 pour Annemasse est saturée. Faites attention si vous devez l'emprunter. Et puis tout au bout de la route nationale 205, au passage du tunnel du Mont-Blanc, on a un petit peu de monde. On parle d'un quart d'heure d'attente avec une plateforme de péage qui est remplie au niveau de ce tunnel du Mont-Blanc avant de pouvoir rejoindre l'Italie. Tunnel du Mont-Blanc situé évidemment du côté de la Haute-Savoie. Un œil d'ailleurs, sur ce chantier prévu ce soir. Notez que sur l'A43, l'axe Lyon-Chambéry, fermeture cette nuit encore de toutes les bretelles de sortie du diffuseur 9, la Tour du Pin, dans les deux sens de circulation entre 21h et 6h. Déviation évidemment mise en place au niveau des échangeurs suivants ou précédents selon votre destination.
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1: Allez, la musique pour les prochains kilomètres, c'est la collaboration entre Tame Impala et Jenny. Ça s'appelle Dracula. Bonne route à vous, belle fin d'après-midi.

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2: On rappelle, ce véhicule arrêté dans une bretelle d'accès à l'autoroute A40. Au moment de vous engager sur A40 direction Paris, depuis le diffuseur 13.1 pour Archamps, faites attention, véhicule arrêté dans cette bretelle. Prochain rendez-vous avec l'information trafic, ce sera à 17h. Il y aura de la musique d'ici là. Dans les prochaines minutes, ce sera Stéphane Eicher. Mais pour l'instant, nous partons à Colombey-les-Deux-Églises en Haute-Marne. Le mémorial Charles de Gaulle expose 3 voitures ayant marqué la vie du général. Au micro de Jérémy Esclavard, notre journaliste, on retrouve Thomas Vautier, le directeur adjoint du site, et il nous présente ses véhicules. Et on commence avec une traction.
3: Un véhicule personnel de Charles de Gaulle qu'il a possédé entre 1955 et 1958. Un véhicule qui a participé à sa manière à l'histoire, puisqu'au mois de mai 58, lorsque Charles de Gaulle revient au pouvoir, il effectue plusieurs allers-retours entre Colombey-les-Deux-Églises et Paris. Et c'est justement à bord de cette traction 15 qu'il a effectué ses déplacements.
4: En plus de cette voiture, on en aperçoit 2 dans le fond. On va commencer par celle qui se trouve à droite et qui a marqué l'histoire de la France.
3: Elle a marqué l'histoire de la France. Elle a marqué l'histoire également de Citroën, puisque c'est une DS. Modèle 19, voiture à bord de laquelle se trouvait le général de Gaulle ainsi que son épouse lors de la tentative d'attentat au Petit Clamart en août 1962. Donc la voiture, bien sûr, a été intégralement restaurée. Néanmoins, sur la carrosserie, de petites croix blanches matérialisent les impacts de balles.
4: Sur la partie droite de la voiture, on voit ces croix dont vous parliez.
3: Voilà, de petits adhésifs blancs matérialisent les impacts de balles. Il y en a une dizaine au total sur la voiture, plus également les vitres qui ont littéralement explosé lors de cette tentative d'attentat. Grâce non seulement au chauffeur, un gendarme qui s'appelait Maroux, et également l'aide de camp du général qui était lui à l'avant. Personne n'a été blessé dans cette tentative d'attentat.
4: Après cet attentat, il a voulu renforcer sa sécurité au niveau des voitures et maintenant on est à côté d'une autre voiture qui, celle-ci, est blindée.
3: Ce sont même plus précisément les services de sécurité de l'Élysée qui ont acheté cette voiture. C'est une Renault Rambler, voiture franco-américaine qui, pour la petite anecdote, n'était absolument pas supportée par le général de Gaulle. Il lui mettait un point d'honneur à rouler dans une voiture française, donc voiture d'origine américaine. En termes d'image, il y avait un petit souci pour lui. Et puis, cette voiture était extrêmement lourde, extrêmement imposante, ce qui ne collait pas du tout à l'image du général. C'est une voiture, contrairement à la DS qui est intégralement blindée, elle fait un peu plus de 2,5 tonnes au total. Ça a d'ailleurs une conséquence également pour la sécurité du général, puisque cette voiture a un moteur V8 sous le capot qui développe 250 chevaux, qui consomme à peu de choses près entre 25 et 30 litres au 100, ce qui imposait régulièrement des arrêts aux stations essence pour le général, ce qui, compte tenu des attaques précédentes, était complètement inconcevable.
5: Pour découvrir ces 3 voitures et en apprendre plus sur la vie du général, direction le mémorial Charles de Gaulle à Colombey-les-Deux-Églises. Le site est accessible depuis les sorties 23 et 24 de l'autoroute A5.
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2: Un objet métallique, une plaque en tout cas, sur voie de gauche. On est sur A43 en Savoie, en direction de Chambéry, kilomètre 112, c'est-à-dire entre Saint-Pierre-d'Albigny et Montmélian. Sur A43, direction Chambéry, que vous arriviez d'Albertville ou de Modane par exemple. Ça se situe 8 km après l'aire de service de l'Arclusa. Entre cette aire de service de l'Arclusa, la sortie 22 de Montmélian. Attention, objet sur voie de gauche, vous ralentissez, vous restez

0: Et les bienvenus.
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0: Le 17-19 pour vous accompagner à l'heure de pointe sur le réseau alpin en compagnie de Véronique Voiron ce soir. Bonsoir Véronique.
2: Bonsoir Vincent.
0: Et avant d'évoquer le trafic qui commence à augmenter un petit peu de partout, on a une alerte animale sur nos écrans. C'est en région grenobloise.
2: Un cheval aperçu en Isère dans le sens Grenoble-Lyon, kilomètre 82, c'est après la barrière de péage de Vorep. Entre Vorep et Moiran, cheval aperçu proche des voies sur bande d'arrêt d'urgence. Faites attention donc lorsque vous quittez Grenoble direction Lyon, mais dans l'autre sens, il peut à tout moment traverser les voies, donc les deux sens sont concernés.
0: Un cheval, j'ai bien entendu cheval.
2: Cheval.
0: On a des chevreuils, mais là, c'est assez insolite. Un cheval proche des voies de circulation. Vigilance. Donc, on va rester à Grenoble, avec le trafic en augmentation sur la rocade.
2: Rocade saturée, ralentie de part en part. Hein, depuis Mélan jusqu'au carrefour du Rondeau, c'est-à-dire la jonction avec la 480. 10 km de ralentissement, 6 à 7 minutes de plus à prévoir sur cette rocade.
0: C'est tout pour Grenoble ?
2: Oui, ailleurs ça se charge, mais pas de bouchons formés pour l'instant.
0: On va reparler d'un animal errant également, mais en Haute-Savoie cette fois-ci.
2: Des chevreuils cette fois-ci.
0: Voilà.
2: Ils sont deux chevreuils aperçus en bordure de l'A40 entre Annemasse et Archamps, les sorties 14 et 13.1 aux environs du kilomètre 58. Là aussi, attention dans les deux sens, direction Chamonix ou direction Paris.
0: Il faut faire attention, évidemment. On va rester en Haute-Savoie. Enfin, des perturbations au niveau du tunnel du Mont-Blanc. Qu'en est-il au niveau du bassin Genevois?
2: On a la sortie 14 Annemasse en direction de Chamonix qui est saturée comme chaque soir.
0: On a un véhicule en panne également, à rappeler, sur la 40.
2: En Haute-Savoie, dans une bretelle d'accès, effectivement, bretelle d'entrée à la 40, sur la 40 en direction de Paris, au niveau d'Archamps, il y a dans cette bretelle d'entrée un véhicule qui gêne un petit peu sur la droite.
0: Des obstacles également en Savoie cette fois-ci.
2: Sur A43 direction Chambéry, dans le secteur de Saint-Pierre-d'Albigny, entre Saint-Pierre-d'Albigny et Montmeillan, kilomètre 112, on a un carton qui se trouve sur une plaque en fait, qui se trouve sur la voie de gauche qui est neutralisée car il y a du personnel sur place pour récupérer cet objet. Kilomètre 112, direction Chambéry, c'est après l'aire de service de l'Arclusa.
0: Et puis en région lyonnaise, ça se passe plutôt bien, pas de grosses perturbations du côté de Lyon. Allez, tout de suite, c'est l'actualité générale avec la rédaction de France Info. C'est l'heure du rappel des titres.
3: Un technicien et deux entreprises condamnés pour un accident d'ascenseur.
4: 8 ans après l'accident qui avait causé la mort d'Ismaël, un petit garçon de 4 ans, le technicien aujourd'hui âgé de 67 ans est condamné à 18 mois de prison avec sursis. Son employeur de l'époque devra payer une amende de 80 000 euros. L'assembleur de l'ascenseur a lui été condamné à une amende de 225 000 euros, soit bien plus que les réquisitions lors du procès. Dans le Maine-et-Loire, près de 7600 animaux vont être abattus après la découverte d'un foyer de grippe aviaire qualifié de hautement pathogène. L'élevage est situé à une cinquantaine de kilomètres d'Angers. Au Népal, le bilan de la crue qui a enseveli il y a une semaine des villages entiers des vallées himalayennes s'alourdit. On évoque plus de 1200 morts et 4700 disparus des deux côtés de la frontière. Enfin, c'est un chef-d'œuvre médiéval unique qui fait la fierté de la France. La tapisserie de Bayeux a pris place au British Museum de Londres. Elle sera inaugurée ce soir par le roi Charles III et le président Macron.
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0: Avant de repartir en musique, on va rappeler cette information importante et insolite. C'est des chevaux en région grenobloise, Véronique.
2: Oui, ils sont au nombre de deux chevaux. On les voit en caméra. Ils sont sur les voies de circulation. Il y a plusieurs véhicules qui se sont arrêtés. Un camion qui s'est mis en travers. Il y a un motard qui s'arrête. Faites très attention. Ils sont en train de traverser les voies. On est sur A48 pour vous qui roulez dans le sens Grenoble-Lyon. Kilomètre 82, c'est entre Vorep et Moiran. Ralentissez impérativement dans les deux sens. Ces chevaux sont en train de traverser les voies. Donc que vous rouliez en direction de Lyon ou de Grenoble, entre Moiran, sortie 11, et la barrière de péage de Vorep, attention, deux chevaux qui sont en train de traverser les voies sur cette section d'autoroute. Prudence.
0: Sens, là, c'est vraiment impressionnant, ces images qu'on peut voir en espérant qu'ils puissent vite sortir du réseau autoroutier. Vigilance, évidemment. On en reparlera. En attendant, on va se replonger dans la Coupe du Monde qui s'est terminée le 19 juillet dernier. C'était l'hymne de la Coupe du Monde, Burna Boy, Shakira, Dai Dai. C'est tout de suite.

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1: Extrême prudence en Isère sur A48 entre Vorep et Moirans. On a deux chevaux qui sont sur les voies de circulation. On les voit avec les retours caméras dont nous disposons en studio. Ils sont en train de courir sur les voies de circulation. Ils traversent la chaussée. Donc sur A48, pour vous qui roulez en direction de Lyon, après la barrière de péage de Vorep, entre Vorep et Moirans, attention, vous risquez de croiser ces chevaux affolés qui sont en train de courir sur cette section de l'autoroute. Donc entre Vorep et Moirans, dans les deux sens, montrez-vous extrêmement prudent sur l'autoroute A48 en Isère.

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2: L'information importante, Véronique Voiron, ce sont ces deux chevaux en région grenobloise.
3: Ils sont sur l'autoroute A48 dans le secteur de Vorep. Ils ont passé la barrière de péage de Vorep. Ils se dirigent vers Grenoble sur cette A48 à proximité de la barrière de péage de Vorep où il y a un agent qui vient de les arrêter. Donc faites très attention dans ce secteur. A priori, chevaux interceptés par l'agent, ça reste encore très fragile comme information puisque pour l'instant, ils sont toujours présents sur la chaussée. Faites très attention sur l'autoroute A48 lorsque vous quittez Grenoble en direction de Lyon, entre Saint-Égrève et Vorep, aux abords de la barrière de péage de Vrep. On le voit sur les images vidéo. Ils ont été attrapés par un des agents. Restez quand même très vigilants puisque pour l'instant, ils sont présents sur la chaussée dans ce secteur de Vrep.
2: Courage de ce patrouilleur face à ces deux jolis chevaux. La circulation est interrompue au niveau de ce péage. En attendant, évidemment, on va rester avec donc cette information et vous donner les mises à jour avec ces deux chevaux en région grenobloise. Dans le reste de l'actualité trafic, on va rappeler d'autres animaux errants en Haute-Savoie.
3: Ce sont des chevreuils qui ont été aperçus proches des voies de l'A40. Attention dans les deux sens entre Archamps et Annemasse, les sorties 13.1 et 14. Des chevreuils proches des voies, attention, en direction de Chamonix comme en direction de Paris.
2: Un reportage, Franck Pellissier et Géraldine Mia répondent à présent aux questions que vous vous posez concernant les travaux sur autoroute.
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5: Vrai ou faux, il est fréquent de traverser des zones de travaux sans y voir d'ouvriers.
6: C'est vrai, et on peut tout à fait comprendre ce questionnement. Alors, il y a deux raisons principales à cela. Tout d'abord, la pose d'un balisage doit être réalisée afin de sécuriser autant les agents autoroutiers que les conducteurs, comme par exemple très tôt le matin, quand il y a très peu de monde en circulation. Il est donc tout à fait possible de traverser une zone de balisage avant l'arrivée sur place des entreprises et des ouvriers.
5: Quelle est l'autre raison ?
6: Eh bien, selon la nature des chantiers, on ne peut pas retirer un balisage juste après la fin des travaux. Certaines opérations et certains ateliers nécessitent des temps de séchage ou de prise plus ou moins longs, comme pour les bétons. Et dans ce cas aussi, on peut constater qu'il n'y a personne dans un balisage pour travaux.
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2: On est reparti en musique. Jean-Jacques Goldman à nos actes manqués. Retour de l'information trafic. Dans 4 minutes, on reparlera de ces chevaux en région grenobloise. Ils sont pour l'instant maîtrisés par les patrouilleurs.

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1: À nos actes manqués, Jean-Jacques Goldman, en tout cas les patrouilleurs n'ont pas manqué d'intercepter les deux chevaux qui déambulaient, qui galopaient sur les voies de la 48 en région grenobloise. On fait un point, Véronique Voiron.
2: Eh bien, tout est bien qui finit bien. Effectivement, on avait deux chevaux qui ont parcouru plusieurs kilomètres sur cette autoroute A48 entre Voreppe et Moirans. Ils ont été interceptés et le trafic avait été interrompu au niveau de la barrière de péage de Voreppe. Il y a encore quelques vérifications pour être vraiment sûr que tout soit en sécurité. Donc, pour l'instant, ça reste coupé sur A48 direction Grenoble au niveau de la barrière de péage de Voreppe.
1: Ça y est, sympa.
2: Voilà, un bouchon s'est formé. Il y avait des gens qui reculaient dans ce bouchon. Donc, attention quand même. Encore un petit peu de vigilance. C'est en train de repartir. Vous le disiez, effectivement, en direct. On assiste à la reprise du trafic au niveau de cette barrière de péage de Voreppe sur A48 direction Lyon. Un petit bouchon s'est formé. On parle d'un kilomètre environ de bouchon. Ça va rapidement se résorber maintenant.
1: 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Un point sur la région grenobloise. La Roquette Sud, elle est chargée aussi.
2: Oui, dans le sens Chambéry-Grenoble, c'est ralenti de bout en bout. Entre Mélan et le carrefour du Rondeau, prévoyez 5 à 6 minutes de plus. Rien de bien méchant.
1: On va aller en région lyonnaise, trafic en augmentation à l'est.
2: Dans le secteur de Saint-Priest sur la 43, au moment de bifurquer depuis la 43, donc depuis l'axe Lyon-Chambéry, sur la Rocade Est direction Paris, bretelle saturée. Ensuite, il faut rajouter 5 km de bouchons sur cette Rocade Est jusqu'à la sortie 8 pour Genas. D'après les estimations GPS, un petit peu moins de 10 minutes supplémentaires. Si depuis la 43, on bifurque sur la 46 direction Marseille, là aussi c'est saturé au niveau des bretelles et ensuite c'est ralenti sur 1 à 2 km jusqu'à Saint-Priest centre. Et puis, tout au bout de la 43, les deux derniers kilomètres se font dans un trafic dense entre Bron et l'accès au boulevard périphérique, 2 à 3 minutes supplémentaires, rien de bien conséquent.
1: Un petit peu de monde au niveau de la bretelle de sortie 14, Annemasse sur l'A40 en direction de Chamonix, Haute-Savoie toujours, nous avons des chevreuils toujours signalés.
2: Ils restent signalés, ils ont été aperçus un petit peu plus tôt au niveau du kilomètre 58 en bordure d'autoroute sur cette A40 entre les sorties 13.1 Archant Technopole et 14 Annemasse, attention dans les deux sens.
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1: Dans quelques minutes, nous vous proposerons quelques idées de sortie pour cette fin de semaine. En attendant, c'est Temper City, le trio originaire de Los Angeles. On les écoute avec Self-Aware sur Autoroute Info. Bonne route et bon début de soirée.

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3: Un point sur la situation sur l'A48 secteur Vorep, Véronique, Voiron, on est le trafic.
4: Le trafic avait été interrompu pendant quelques minutes, le temps d'intercepter deux chevaux qui s'étaient échappés, qui galopaient sur l'autoroute. Tout est rentré dans l'ordre au niveau de cette barrière de péage de Vorep sur A48 lorsqu'on quitte Grenoble direction Lyon.
3: L'essentiel du week-end d'autoroute info avec de la musique des années 2000 et des Vikings au programme, c'est avec Xavier Ferrand.
5: Amateurs des années 90-2000, attention, voici deux noms qui vont résonner en vous grâce au festival After Sound à l'hippodrome de Pau. Charlie et Lulu, oui, ceux du Hit Machine, présenteront ce vendredi un karaoké géant avec Larousseau ou encore Boris.
6: C'est soir disco.
5: Si la nostalgie n'est pas trop votre truc, le DJ Joachim Garraud, qui est à l'origine de l'habillage musical d'Autoroute Info, organise son festival L'Electric Park en région parisienne ce week-end avec Bob Sinclair ou encore Petit Biscuit. Et si la musique, ce n'est pas trop votre truc, mais que vous êtes plutôt vikings, chevaliers et autres dragons, le festival Fort Fort Lointain vous emmènera dans d'autres mondes, depuis l'hippodrome de Paris en région lyonnaise, avec notamment dans le village Viking et Dragon, un drakkar grandeur nature.
3: The Cure arrive, ce sera juste après Lady, tout de suite Easy Love sur Autoroute Info. Bon début de soirée, bonne route à vous.

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1: En plein cœur de ce 17-19, soyez les bienvenus si vous nous rejoignez à l'heure de pointe. On va faire un point sur vos conditions de circulation. Avant cela, Véronique Boiron, il y a un véhicule en panne à l'instant signalé en Haute-Savoie.
2: Sur la route nationale 205 en direction de Genève, kilomètre 12, on est à hauteur de la sortie 25 pour Servoz. Attention, véhicule en panne dans ce secteur, prudence.
1: On va rester en Haute-Savoie, toujours ces chevreuils signalés proches des voies.
2: Ils sont toujours signalés entre Archamps et Annemasse, les sorties 13.1 et 14 aux environs du kilomètre 58. Attention, dans les deux sens, direction Chamonix ou direction Paris.
1: Côté trafic justement, on va rester du côté d'Annemasse.
2: La sortie 14 pour Annemasse en direction de Chamonix est saturée. Puis une nouvelle bretelle de sortie saturée, c'est sur la 40 toujours, mais c'est en direction de Genève. Cette fois-ci, la sortie 15, Vallée Verte.
1: De la Haute-Savoie, on va passer à la Savoie avec un véhicule en panne sur l'A41.
2: En direction d'Annecy, c'est dans la bretelle de sortie numéro 14 pour Grésy-sur-Aix. C'est un véhicule qui est en panne. Ça peut gêner, ça peut surprendre.
1: À Chambéry, sur la voie rapide urbaine, le trafic s'écoule normalement, pas de difficulté. On va aller en Isère du côté de Grenoble. Trafic qui s'est normalisé à Vorep, on va dire.
2: Oui, on a un trafic assez soutenu lorsqu'on quitte Grenoble par la 48 au passage de cette barrière de péage de Vorep, mais plus de bouchons. Et puis sur la rocade sud, il y a du monde dans les deux sens, mais c'est surtout dans le sens Chambéry-Grenoble que le trafic est ralenti. Tout au long de cette rocade, entre Mélan et la jonction avec la 480, 5 minutes de plus à prévoir pour parcourir la rocade. Lorsqu'on quitte Grenoble, direction Chambéry par la 41 sud, attention, entre Brignoux et la barrière de péage de Crolles, on parle d'un kilomètre de trafic bien ralenti.
1: Elle est souvent chargée, cette fameuse sortie de Brignoux dans la vallée du Grésy. Vaudan. On va finir notre flash info trafic en région lyonnaise.
2: Dans le secteur de Saint-Priest, sur A43, là où se fait la jonction entre l'A43 et le contournement Est, les bretelles sont saturées dans les deux sens avant de bifurquer sur ce contournement Est. Pour ensuite la rocade Est direction Paris, il y a un ralentissement qui s'étire jusqu'à la sortie 8 Genasse. Et sur A46 Sud, c'est ralenti dans les deux premiers kilomètres jusqu'à Saint-Priest Centre. Et puis tout au bout de l'A43, entre Bron et l'accès au boulevard périphérique, les trois derniers kilomètres se font dans un trafic dense, 5 à 6 minutes de plus sur le temps de trajet pour atteindre le périphérique lyonnais ce soir.
1: Il est l'heure de passer à l'actualité générale avec la rédaction de France Info. On écoute le rappel des titres.
3: Avec Stéphane Milhomme et le chargé d'affaires russe à Paris a été entendu cet après-midi au ministère des Affaires étrangères.
4: Le porte-parole du Quai d'Orsay le confirme à l'instant sur France Info. La France entendait protester et rappeler son soutien à l'Allemagne. La suite de l'attaque hybride de drones désormais imputée à la Russie, c'était début août à Leipzig. La France et l'Europe entendent toujours soutenir l'Ukraine face à la Russie. Le bilan de la crue au Népal dépasse maintenant les 1200 morts et plus de 4200 disparus aux frontières avec la Chine. Les médias d'État chinois ont fait état côté tibétain de 21 morts et 541 disparus une semaine après cette crue dévastatrice et alors que les chances de retrouver des survivants s'amenuisent. Et puis Tiger Woods plaide coupable pour conduite dangereuse après son arrestation en Floride. La superstar américaine du golf accepte la suspension de son permis de conduire pour 5 ans. Après ce grave accident, il risquait beaucoup plus. Il avait refusé de se soumettre à différents tests même si son taux d'alcoolémie était négatif.
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1: On écoute la soirée mondaine d'Oria, c'est tout de suite sur Autoroute Info. Bonne route.

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5: On va rappeler le trafic en région lyonnaise. Véronique Voiron, il y a du monde quand même à l'est de Lyon.
6: Oui, sur la 43, dans le secteur de Saint-Priest, là où se fait la jonction avec le contournement est, les bretelles sont saturées dans les deux sens, hein, direction Lyon comme direction Chambéry. Un bon kilomètre de bouchon juste au niveau des bretelles. Ensuite, pour ceux qui vont bifurquer en direction de Paris, rajoutez 4 à 5 kilomètres de trafic bien dense jusqu'à la sortie 8, Genasse, en direction de Marseille. Ce sont les deux premiers kilomètres de la 46 sud qui sont saturés. Tout au bout de la 43, les 4 derniers kilomètres se font dans un trafic bien ralenti entre Bron, sortie numéro 4, et la accès au boulevard périphérique lyonnais. Prévoyez 6 à 7 minutes de plus pour atteindre ce périphérique lyonnais ce soir.
5: Prochain point complet sur vos conditions de route, ce sera à 17h45. Vous êtes jeune conducteur et en cette période de rentrée, vous allez peut-être acheter votre première voiture pour prendre la direction de l'université ou du travail. Attention, plusieurs critères sont à prendre en compte pour ne pas exploser son budget. Jérémy Esclavin.
7: Le permis de conduire en poche, il est temps à présent d'acheter sa première voiture. Un des critères importants est bien évidemment le prix. Je ne vous apprends rien, une voiture d'occasion coûte moins cher qu'une voiture neuve. Mais au-delà du prix d'achat, il faut aussi prendre en compte d'autres frais annexes comme le prix du carburant, le coût de la carte grise, mais aussi celui de l'entretien. Une prétendue bonne affaire à l'achat peut parfois cacher des dépenses lourdes par la suite. À noter que plus une voiture est puissante, plus le coût de l'assurance est élevé. De nombreuses compagnies d'assurance sont d'ailleurs assez frileuses à l'idée d'assurer un conducteur débutant qui possède un véhicule puissant. Il est donc conseillé d'éviter les voitures de plus de 7 chevaux fiscaux. Et bien évidemment, avant d'acheter une voiture, que ce soit à un particulier ou à un professionnel, on l'essaye. Cela peut éviter les mauvaises surprises par la suite.
5: Atomic Kitten, c'est tout de suite Eternal Flame sur Autoroute Info.

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1: On va commencer ce flash infotrafic en Haute-Savoie avec une panne à l'instant signalée. Véronique Voiron.
2: Au niveau d'une bretelle d'accès à l'autoroute A40 direction Paris, au moment de s'engager sur cette A40 direction Paris, depuis le diffuseur 13.1 pour Archamps, attention, une voiture en panne dans cette bretelle, ça peut gêner.
1: Côté trafic, on a toujours du monde, secteur Annemasse-Vallée-Verte.
2: En direction de Chamonix, c'est la sortie 14, Annemasse qui est saturée. En direction de Genève, c'est la sortie 15, Vallée-Verte.
1: Et puis nous avons toujours ces chevreuils signalés proche des voies.
2: Oui, ça fait un petit moment, ils ont été aperçus aux environs du kilomètre 58. Attention dans les deux sens, c'est entre Annemasse, sortie 14, et Archamps, sortie 13.1.
1: On va aller en Savoie pour rappeler ce véhicule en panne sur l'A41.
2: Eh bien, à l'instant, j'apprends que c'est terminé. Ça se passait sur A41, direction Annecy, dans la bretelle de sortie 14. Plus de danger.
1: Un mot sur la région grenobloise, avec un trafic, comme d'habitude, on va dire ralenti, sur la Nationale 85 et sur la Roquette Sud.
2: Roquette Sud, dans le sens Chambéry-Grenoble, qui est bien chargé, avec une dizaine de kilomètres de trafic ralenti. 5 à 6 minutes de plus pour la parcourir. Et puis au sud de Grenoble, c'est un bouchon sur la Nationale 85, direction Visil, après Pont-de-Clay. Là aussi, 5 à 6 minutes de plus sur le temps de trajet, pour passer 1 à 2 kilomètres de bouchon sur A41 Sud. Lorsqu'on quitte Grenoble, direction Chambéry, la sortie Brignoux, 24B, est saturée, attention.
1: Pas d'attente avant les deux tunnels transalpins en direction de l'Italie. Circulation fluide du côté de Chambéry, également sur la voie rapide urbaine. À Lyon, on l'a évoqué il y a quelques minutes, il peut y avoir du monde avant le périphérique lyonnais, par exemple.
2: Oui, pas de changement. On a toujours ces 4 km de bouchons tout au bout de la 43 entre Bron et l'accès au boulevard périphérique. 5 à 6 minutes de plus ce soir pour atteindre ce périphérique lyonnais en provenance de la 43.
1: Un mot concernant ce véhicule en panne à l'instant signalé justement sur l'axe Chambéry-Lyon.
2: Absolument, en direction de Lyon, kilomètre 26, on l'apprend, c'est une voiture, un poids lourd qui est en panne. Il empiète sur voie de droite, nous sommes après la sortie 7 pour Lille d'Abo, juste avant la sortie suivante Villefontaine. Attention, poids lourd en panne qui empiète sur voie de droite, il faut ralentir et se décaler à gauche.
1: Les travaux nocturnes ont repris en cette semaine de rentrée. C'est le cas par exemple sur l'A40 qui sera fermée cette nuit, 21h-6h dans les deux sens, entre la sortie 8 Hauteville et la sortie 10 Bellegarde. Déviation par des itinéraires de substitution. Il faudra quand même rajouter 20 à 30 minutes de temps de parcours supplémentaire. L'A43 Maurienne également sera fermée dans les deux sens cette nuit, entre le péage de Saint-Michel de Maurienne et la sortie 30 Modane. Là aussi 21h-6h, déviation par la route départementale 1006 en raison de travaux sous le tunnel d'Aurel.
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1: Un accident en Isère sur A41 en direction de Chambéry, kilomètre 11 sur cette A41. Nous sommes après la sortie 24.1 pour Villars-Bonneau, 3 kilomètres plus loin. Un accident vient de se produire. On parle de deux véhicules impliqués sur voie de gauche. Faites très attention, il y a peut-être des débris sur les voies. Des débris, il y en a. On nous signale un objet cette fois-ci du côté de la Haute-Savoie sur A41 direction Chambéry. 2 kilomètres après la sortie 15 rue Milly, des débris de pneus sur la voie de gauche. Attention.

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8: Avec un accident signalé il y a quelques minutes sur l'A41, c'est l'axe Grenoble-Chambéry.
9: On est en Isère, direction Chambéry, kilomètre 11. C'est après la sortie 24.1 pour Villars-Bonneau. On a deux véhicules signalés accidentés sur voie de gauche de la Gêne et peut-être des débris sur les voies. Prudence.
8: On fera un point complet, ce sera à 18h. En attendant, on est reparti avec Gwen Stéphanie. Excellent début de soirée à toutes et tous et bonne route. 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
1: Il est 18h, ravi de vous accompagner, bienvenue.
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1: En plein cœur de l'heure de pointe sur l'ensemble du réseau alpin. On va faire le point sur vos conditions de circulation tout de suite en compagnie de Véronique Varon. On va commencer en région grenobloise avec cet accident sur l'axe Chambéry, Grenoble-Chambéry.
2: Sur A41 Sud, c'est confirmé, trois véhicules en fait impliqués. Ils sont sur voie de gauche au niveau du kilomètre 11. C'est 3 km après la sortie 24.1 Villarbonneau sur A41 Sud, direction Chambéry de la Gêne. Il y avait déjà un bouchon avant cet accrochage. Ça n'arrange pas la situation, on parle de 2 km de bouchons en amont, un quart d'heure pratiquement perdu dans cette difficulté.
1: C'est la loi des séries, on a eu à peu près un accident au même niveau, à peu près à la même heure hier, pas plus tard qu'hier, ça a créé le même bouchon dans ce secteur de Villarbonneau, Montbonneau. On va rester en région grenobloise, la rocade sud, comment évolue le trafic et puis la nationale 85.
2: C'est ralenti dans le sens Chambéry-Grenoble sur cette rocade, rien de bien méchant, il faut 5 minutes à peine de plus par rapport au temps habituel pour rejoindre le carrefour du Rondeau, c'est-à-dire la jonction avec la 480 lorsqu'on circule dans le sens Chambéry-Grenoble. En revanche, au sud de Grenoble, nationale 85, entre Pont-de-Clay et Visil, 6 à 7 minutes dans 2 à 3 km de bouchons qui débutent juste après Pont-de-Clay.
1: On va aller en Haute-Savoie avec le point sur ces obstacles sur l'A41 Nord.
2: En direction de Chambéry, kilomètre 114, des débris de pneus signalés sur voie de gauche. On est 2 à 3 km après la sortie 15 Rubilly. Attention.
1: Et puis en Haute-Savoie, toujours quelques secteurs ralentis le long du bassin Genevois.
2: Sur A40, direction Chamonix, les sorties 14 et 15 sont saturées. Dans l'autre sens, en direction Genève, uniquement la sortie 15, Vallée Verte, saturée.
1: Et puis on va aller sur l'A43 en se rapprochant de la région lyonnaise. On a tout d'abord un poids lourd en panne.
2: Sur cette A43 direction Lyon, kilomètre 26, nous sommes après la sortie 7, l'île d'Abo, 5 km plus loin. Un poids lourd qui empiète un petit peu sur la voie de droite. J'apprends qu'il a pu repartir, donc on oublie cette information tout simplement.
1: Très bien, et puis un peu de monde également, pas mal de monde même du côté de Saint-Priest.
2: Là où se fait la jonction entre l'A43 et le contournement Est, les bretelles sont saturées dans les deux sens. Un bon kilomètre de bouchon avant de bifurquer en direction de Paris ou de Marseille. Et puis tout au bout de l'A43, les trois derniers kilomètres se font dans un ralentissement entre Bron et l'accès au boulevard périphérique. Moins de 5 minutes supplémentaires pour atteindre ce périphérique ce soir depuis le secteur de Bron.
1: Merci Véronique, c'est l'heure de passer à l'actualité générale avec la rédaction de France Info, le rappel des titres.
3: 6. La France et l'Europe entendent toujours soutenir l'Ukraine face à la Russie et malgré l'attaque hybride de drones à Leipzig.
4: Après les accusations de l'Allemagne hier qui pointent la responsabilité de Moscou, la France a convoqué cet après-midi le chargé d'affaires russe à Paris. Le porte-parole du Quai d'Orsay le confirme sur France Info. Son ministre Jean-Noël Barrot sera demain en Allemagne pour appeler son soutien. Le porte-parole du Quai d'Orsay rappelle d'autre part que 4 Français restent portés disparu une semaine bientôt après la crue dévastatrice au Népal, sans plus de précision sur leur sort. Le bilan passe ce soir à plus de 1200 morts et 4200 disparus. La Vuelta et le cycliste Enric Mas, cycliste espagnol, garde le maillot rouge de leader à l'issue de la 11e étape. Le français Brillant Coquard de l'équipe Cofidis termine second de l'épreuve, remportée par le britannique Matthew Brennan.
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1: Teddy Swims pour vous accompagner, Mr. Know It All, c'est tout de suite sur Autoroute Info.

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1: Un véhicule gênant sur A41, direction Chambéry, 5 km environ après la sortie 13, Aix-les-Bains, kilomètre 89, véhicule en panne dans ce secteur. Faites attention, donc on est sur l'autoroute A41 en direction de Chambéry, 5 km après la sortie 13, Aix-les-Bains-Drumettaz, véhicule qui empiète sur voie de droite, ralentissez, décalez-vous à gauche.

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2: Le rappel concernant cet accident sur l'axe Grenoble-Chambéry, Véronique Voiron.
3: Trois véhicules impliqués, nous sommes au kilomètre 11, c'est-à-dire après la sortie 24.1 pour Villars-Bonneau, 3 kilomètres plus loin. Trois véhicules accidentés, voie de gauche neutralisée, les agents sur place, pas mal de monde hein, sur ce lieu d'accident, force de l'ordre, agents de l'autoroute. Donc ralentissez et restez plutôt à droite, ça crée au moins 2 kilomètres de bouchons, 2 à 3 kilomètres de bouchons, plutôt 3 d'ailleurs. Et d'après les estimations GPS des véhicules, 20 minutes hein, supplémentaire pour passer cette zone d'accident, cette zone de bouchon. C'est à hauteur de la sortie 24.1 Villars-Bonneau que débute ce bouchon.
2: Reportage, c'est la rentrée, le retour à l'école pour les enfants et au travail pour les parents. C'est aussi le bon moment pour programmer vos prochaines vacances. Corentin Rouleau.
4: Et ça commence dès le 17 octobre jusqu'au 3.

0: prenant votre vendredi 14 mai où vous profitez du lundi de Pentecôte.
1: Téléphone, ce sera juste après. Holy Seas, Come Back to Me. C'est tout de suite sur Autoroute Info.
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3: Attention sur l'autoroute A41 en Haute-Savoie, direction Chambéry, 2 km environ après la sortie 15 rue Milly, kilomètre 114. Des agents de l'autoroute sur place pour récupérer des débris de pneus confirmés sur voie de gauche, donc ralentissez du personnel en intervention 2 à 3 km après la sortie 15 rue Milly sur A41, direction Chambéry. Prudence.

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1: C'est l'information importante du moment. Le trafic est perturbé en s'éloignant de Grenoble, direction Crolles ou Chambéry, dû à un accident, Véronique Voiron.
2: 25 minutes passées dans 5 km de bouchon qui ne cesse de grossir, qui prend forme après la sortie 25 Montbonneau sur A41, direction Chambéry. Vous l'avez dit, en raison d'un accident. L'accident est survenu au kilomètre 11, c'est-à-dire après la sortie 24.1 pour Villarbonneau. Trois véhicules sont impliqués dans cet accident qui s'est produit sur la voie de gauche, une voie neutralisée en pleine heure de pointe. Et bien, ça, c'est important, bouchon. Les agents de l'autoroute, force de l'ordre, sont présents sur les lieux de l'accident. Restez patient si vous êtes sur cette A41 direction Chambéry. Je rappelle, au moins 4 à 5 km de bouchon, 25 minutes supplémentaires pour passer le secteur. C'est après la sortie 25 Montbonneau direction Chambéry. Vous rencontrez ces perturbations.
1: Du monde également sur la Nationale 85 et sur la Rocade Sud.
2: Au sud de Grenoble, Nationale 85 direction Visil, 2 km de bouchon après Pont-de-Clay. D'après les estimations GPS, 10 minutes de plus sur le temps de trajet. Sur la Rocade Sud, on parle d'un trafic dense, mais sans réelle difficulté. 4 à 5 minutes tout au plus dans le sens Chambéry-Grenoble avant d'atteindre la jonction avec la 480.
1: À Lyon, ça se passe plutôt bien, un petit peu de monde à Saint-Priest. Hein.
2: Là où se fait la jonction entre la 43, l'axe Lyon-Chambéry et le contournement Est, les bretelles sont saturées dans les deux sens, direction Lyon, direction Chambéry, un bon kilomètre de bouchon.
1: On va rappeler ces obstacles en Haute-Savoie sur la 41 Nord.
2: En direction de Chambéry, au kilomètre 114, on avait des débris de pneus, ils viennent d'être récupérés. Ça se passait après la sortie 15, rue Milly. Et puis, un petit peu plus loin, toujours en direction de Chambéry, sur la 41, au niveau du kilomètre 89, on parlait d'un véhicule qui empiétait sur voie de droite. Et bien, visiblement, c'est terminé également. Un véhicule qui a dû repartir de lui-même, tant mieux.
1: Excellente nouvelle. Merci, Véronique.
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1: On poursuit un peu l'été, même si officiellement, nous sommes toujours en été. Nika, One Track Mind, c'est tout de suite sur Autoroute Info.
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9: Avant d'évoquer cet accident et ce bouchon toujours d'actualité en région grenobloise, véhicule en panne signalé au niveau d'un péage, Véronique Voiron.
10: Sur A43, c'est l'axe Lyon-Chambéry, dans la sortie 6, Villefontaine, dans les deux sens, que vous arriviez de Lyon de Chambéry, c'est au niveau du péage, véhicule qui serait arrêté dans cette bretelle au niveau de la plateforme de péage, prudence.
9: Mais l'information principale, ça reste, je le disais, cet accident en région grenobloise.
10: 6 km de bouchon, une demi-heure passée dans les difficultés d'après les estimations GPS et sur A41 dans le sens Grenoble-Chambéry. Difficulté qui débute à hauteur de la sortie 25 pour Montbonneau. L'accident s'est produit un petit peu plus loin. 3 véhicules impliqués sur voie de gauche après la sortie 24.1 pour Villarbonneau. Les équipes sont toujours présentes sur place. Voie de gauche neutralisée en pleine heure de pointe. Et bien ça donne ces 6 km de bouchon, une demi-heure passée dans les difficultés après la sortie 25 Montbonneau lorsqu'on quitte Grenoble direction Chambéry.
9: Reportage, premier trajet vers la fac, à l'école ou au travail. En cette période de rentrée, de nombreux jeunes conducteurs prennent leur indépendance au volant. Alors, quel modèle séduisent le plus les nouveaux titulaires du permis? Élément de réponse avec Jérémy Esclavard.
11: La première voiture dans la vie d'un automobiliste, c'est un achat important dont on se souvient toute sa vie. Et selon plusieurs études, c'est la Clio qui occupe la première place du classement des véhicules les plus assurés par les jeunes conducteurs. Et cela fait plusieurs années que cela dure. Les Clio 2, 3, 4 et maintenant 5 sont sur la plus haute marche du podium depuis de nombreuses années. Toujours chez la marque aux losanges, la Twingo dernière génération tire aussi son épingle du jeu auprès des nouveaux conducteurs. Les Peugeot 208 et 207 sont également très appréciés. Les deux citadines de la marque au Lyon séduisent les automobilistes débutants grâce à leur design et à leur prix sur le marché de l'occasion. Dans le top 10, on retrouve aussi la Citroën C3, l'Opel Corsa, la Toyota Yaris ou encore la Golf et la Polo de chez Volkswagen. Sans surprise, les jeunes conducteurs se tournent plutôt vers des citadines compactes. Elles sont en effet moins chères à l'achat, à assurer et à entretenir.
9: En moyenne, les jeunes conducteurs déboursent entre 5 000 et 8 000 euros pour leur première voiture. La musique, elle est de retour. Un grand classique de Tracy Chapman qui arrive. Ce sera juste après un duo Julien Doré, Joseph Kamel avec Beau. C'est sur Autoroute Info. Bonne route à vous.
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1: À 18h30, l'actualité est encore chargée avec cet accident en région grenobloise. C'est l'information importante du moment. Véronique Varron, accident sur l'axe Grenoble-Chambéry.
2: Un accident qui s'est produit il y a une quarantaine de minutes maintenant. Trois véhicules impliqués, c'est pour ça que ça dure. Il y a des véhicules de dépannage, les pompiers, les forces de l'ordre, les agents de l'autoroute, beaucoup de monde sur place. Une voie de gauche neutralisée en pleine heure de pointe et cela se traduit par 6 km de trafic perturbé sur cette A41, un bouchon de 6 km qui débute dans le secteur de Montbonneau au niveau de la sortie 25. Et d'après les estimations GPS, il faut pratiquement une demi-heure, un petit peu plus même, pour passer ces difficultés. Armez-vous de patience. C'est sur A41, direction Chambéry. Après la sortie 25, Montbonneau, vous allez rencontrer ce trafic fortement perturbé.
1: Et oui, sur cette partie de la vallée du Grésivaudan. Sinon, ça s'arrange, hein, Grenoble, sur la rocade sud, ça se passe bien. Encore un petit peu de monde sur la nationale 85.
2: En direction de Visil, après Pont-de-Claix, un petit peu moins de 10 minutes supplémentaires dans 2 à 3 km de bouchons cumulés.
1: C'est noté, on va jeter un coup d'œil en région lyonnaise. On a encore un peu de monde du côté de Saint-Priest.
2: Là où se fait la jonction entre la 43, l'axe Lyon-Chambéry et le contournement Est, les bretelles sont saturées dans les deux sens, hein, direction Lyon comme direction Chambéry. Un bon kilomètre de bouchon à chaque fois avant de pouvoir bifurquer sur le contournement Est lyonnais ce soir.
1: C'est noté à Chambéry, circulation qui est fluide sur la voie rapide urbaine. Est-ce qu'on a encore ces animaux errants? Oui, toujours signalés, ces chevreuils.
2: En Haute-Savoie, ça fait un petit moment. Sur A40, que ce soit en direction de Paris ou de Chamonix, attention, kilomètre 58 dans le secteur, en tout cas, entre les sorties 14 Annemasse et 13 points Archand, il peut y avoir des chevreuils proches des voies. Ils peuvent traverser à tout moment, prudence.
1: Il y a du monde dans le bassin Genevois encore?
2: On a des bretelles saturées toujours en direction de Chamonix, les sorties 14 et 15, donc Annemasse et Vallée Verte saturées. En direction de Genève, seule la sortie 15, Vallée Verte, est saturée.
1: Merci Véronique. Allez, place à l'actualité générale avec la rédaction de France Info. C'est tout de suite pour le rappel des titres.
3: 18h20 et Donald Trump qui veut rebaptiser le détroit d'Ormuz.
4: En Détroit, Trump. Alors que des frappes américaines et ripostes iraniennes se concentrent dans la région, le président américain assure en avoir pris le contrôle et qu'il peut maintenant rebaptiser le détroit comme il vient déjà de rebaptiser le lac Ontario en lac Amérique. La commission indépendante sur les violences sexuelles faites aux enfants demande des garanties de sécurité au gouvernement. Un questionnaire sera distribué ces prochains jours à tous les élèves de la grande section de maternelle jusqu'en terminale. La Civise demande donc un dispositif adapté de mise en sécurité des victimes alors qu'une libération de la parole massive est attendue. Une semaine après la crue dévastatrice au Népal, le bilan s'alourdit encore. 1200 morts et 4200 disparus. L'espoir de retrouver des survivants s'amenuise. Et puis la tapisserie de Bayeux est prête à Londres. Visite de l'exposition en avant-première ce soir, une semaine avant le public. Emmanuel Macron, le roi Charles III et la reine Camilla pourront admirer cette œuvre du XIe siècle prêtée par la France au British Museum de Londres.
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1: Et c'est Alex Warren qui va voyager avec vous pour les prochains kilomètres. C'est Fever Dream sur Autoroute Info.

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8: Évidemment, on retourne du côté de la région grenobloise avec cet accident toujours d'actualité, mais sur le point de se terminer. C'est même terminé, Véronique Voiron.
9: Absolument. Les véhicules ont été évacués. La voie de gauche est en train d'être rendue à la circulation, simplement qu'il y a un important bouchon. On parle de 6 km de bouchon, ça va mettre du temps à se résorber. Donc pour l'instant, toujours 6 km de bouchon qui débutent au niveau de la sortie 25 Montbonneau sur A41 en direction de Chambéry. L'évolution, c'est qu'il n'y a plus de véhicules accidentés, plus de voies neutralisées, donc ça devrait repartir. Pour l'instant, il faut toujours une demi-heure pour passer ces difficultés.
8: Lorsque l'on voyage en véhicule électrique, mieux vaut s'arrêter plus souvent pour effectuer des recharges à 80% que de recharger complètement sa batterie. Adeline Després.
10: Pour voyager loin, il faut ménager sa monture. Cela vaut particulièrement pour les batteries des véhicules zéro émission. Les explications d'Emmanuel Flao, président de Retrofleet, spécialisé dans la conversion électrique des véhicules thermiques.
11: Tout ce qui se passe sur les batteries, ce qu'il faut garder en tête, c'est que c'est des réactions chimiques, c'est des ions qui transitent d'une paroi à une autre. Les constructeurs, leur travail, c'est de calibrer ces réactions chimiques pour qu'elles durent le plus longtemps dans le temps. On parle de durée de vie de la batterie. Ces réactions chimiques, elles n'aiment pas avoir une réaction qui est à 100%. Donc la recharge à 100% aura tendance dans le temps à dégrader les batteries. Donc c'est-à-dire que vous avez l'option d'aller jusqu'à 100%. Il est préférable de rester sur du 80% pour permettre à cette batterie de durer le plus longtemps.
10: À noter que la recharge de 0 à 80% est assez rapide sur les bornes très haute puissance, entre 20 et 30 minutes suivant le véhicule. Elle est par contre beaucoup plus longue, entre 80 et 100%.
8: Louis Attaque, ton invitation, c'est tout de suite sur Autoroute Info. Bonne route.
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1: Priorité à la sécurité, à l'instant, un obstacle s'affiche en région grenobloise, Véronique Baron.
2: Sur l'autoroute A48, direction Grenoble, kilomètre 76, nous avons une caisse à outils, visiblement, sur la voie de gauche. C'est à hauteur de la sortie 10 pour Voiron. Attention, il faut ralentir et rester plutôt à droite, donc.
1: On va rester à Grenoble, hein. Comment évolue le trafic? Il y avait un accident tout à l'heure sur l'axe Chambéry-Grenoble. L'accident est terminé, véhicule évacué, mais il reste encore un trafic chargé.
2: Un bouchon qui se résorbe lentement, hein, puisque le trafic est encore assez soutenu à cette heure-ci. On parle de 5 km de bouchon qui débute après la sortie 25 Montbonneau sur A41 direction Chambéry. Un tout petit peu moins de 30 minutes annoncées par les estimations GPS pour passer cette difficulté.
1: Ça reste encore bien chargé. Ouais. Sur les autres axes grenoblois, ça se passe mieux. Hein. Sur la Rocade Sud ou sur la Nationale 85, on va jeter un coup d'œil à l'agglomération lyonnaise.
2: Dans le secteur de Saint-Priest, là où se fait la jonction entre la 43, l'axe Lyon-Chambéry et le contournement Est, les bretelles sont encore saturées dans les deux sens. Hein, direction Lyon comme direction Chambéry, un bon kilomètre de bouchon avant même de pouvoir bifurquer depuis la 43 sur ce contournement Est lyonnais, direction Paris ou Marseille.
1: Et le bassin genevois également concerné par quelques ralentissements.
2: Au niveau de bretelles, donc de la 40, en direction de Chamonix, les sorties 14 et 15 sont saturées. Annemasse et Vallée Verte, en direction de Genève, seule la sortie 15, Vallée Verte est saturée à cette heure-ci.
1: Semaine de rentrée, semaine de reprise également pour les travaux nocturnes. Fermeture à cette nuit, 21h-6h. De la 40 dans les deux sens de circulation entre la sortie 8 Hauteville et la sortie 10 Bellegarde. Déviation par les itinéraires de substitution S7, S22 ou par la départementale 1084 selon votre destination. Comptez 20-30 minutes de temps de parcours supplémentaire. Fermeture de la 43 Maurienne également dans les deux sens entre le péage de Saint-Michel de Maurienne et la sortie 30 Modane. Là aussi c'est entre 21h et 6h pour des travaux dans le tunnel d'Aurel. Déviation par le réseau secondaire via la route départementale 1084.
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1: Bruno Mars, c'est tout de suite à Just Might sur Autoroute Info. Bon début de soirée à toutes et tous et bonne route.

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4: On va rappeler ces obstacles sur l'A48 en région grenobloise.
5: En direction de Grenoble, kilomètre 76, on a une caisse à outils qui est signalée sur la voie de gauche. C'est à hauteur de la sortie 10 pour Voiron.
4: D'autres obstacles également signalés à l'instant sur l'A430.
5: On est en Savoie, en direction de Chambéry, kilomètre 127. Nous sommes après la barrière de péage de Sainte-Hélène sur Isère. 7 kilomètres environ après cette barrière de péage de Sainte-Hélène sur Isère, A430, direction Chambéry. On vient de nous signaler un saut qui se trouverait sur les voies de circulation. Prudence.
4: C'est noté, un saut et une caisse à outils donc pour les obstacles actuellement sur le réseau alpin. Vous aurez l'occasion de faire un point complet, ce sera à 19h avec une amélioration quand même enfin entre Chambéry et Grenoble, même si ça reste encore chargé. Hein. Les suites de cet accident, vous en reparlerez dans les prochaines minutes à 19h. Merci Véronique Voiron.
5: Merci à vous Vincent, bonne soirée.
4: Et bonne soirée. Merci à tous les auditeurs, auditrices qui sont fidèles à Autoroute Info. The Offspring arrive, on adore. Ce sera juste après Sophie-Elix Bextor sur Autoroute Info. Bonne soirée.

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1: Des agents autoroutiers en train de récupérer un objet, un seau sur les voies. Nous sommes en Savoie sur A430 direction Chambéry. On est 8 km environ après la barrière de péage de Sainte-Hélène-sur-Isère, kilomètre 127. Faites très attention, du personnel en train de traverser les voies pour récupérer cet objet sur la chaussée.

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1: Bonne soirée à vous, il est 19h, bienvenue.
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1: Merci d'être à l'écoute d'Autoroute Info. On prend des nouvelles du trafic à Grenoble. Il y avait eu un accident un petit peu plus tôt sur A41 Sud, direction Chambéry. Après le secteur de Montbonneau, l'accident est terminé. Mais il reste un bouchon, hein. Le trafic est assez important. Encore en ce début de soirée sur cet itinéraire, à l'heure où je vous parle, on parle encore de 5 km au moins de bouchons. De trafic bien ralenti, nous dit le PC des autoroutes AREA sur cette A41. Après la sortie 25 Montbonneau jusqu'au secteur de Voreppe, trafic assez soutenu, mais les temps de parcours pour passer ces difficultés ont nettement diminué, hein, entre 5 et 10 minutes. Tout à l'heure, on était monté à plus d'une demi-heure, donc ça va vraiment dans le bon sens. C'est même en train de se résorber, donc restez vraiment très attentifs sur cette partie de la 41 Sud. Lorsque vous quittez Grenoble, direction Chambéry, après la sortie 25 Montbonneau, trafic encore assez ralenti jusqu'à Crolles, mais vraiment les choses vont dans le bon sens. C'est d'ailleurs la seule difficulté qui persiste, hein, du côté de Grenoble à cette heure-ci. Sur les autres axes grenoblois, le calme est revenu. Sur l'autoroute A40, on a un véhicule en panne dans une bretelle. Si vous êtes sur A40 direction Paris et que vous souhaitez quitter l'autoroute à hauteur de la sortie 13.1 pour Archand Technopôle, attention, dans cette bretelle de sortie, une voiture est signalée en panne. Ça peut gêner, ça peut surprendre. Sur l'autoroute A40, en direction de Chamonix, on a encore un bouchon dans la bretelle de sortie 14 pour Annemasse, et dans la sortie suivante, sortie 15 Vallée Verte, toujours quelques centaines de mètres de retenue. Là aussi, vous pouvez être surpris à aborder ces sorties avec la plus grande vigilance. Et puis du côté de Lyon, le calme est revenu, hein, dans le secteur de Saint-Priest sur A43. Plus de bouchons au niveau des bretelles de jonction entre l'A43 et le contournement est lyonnais. Mais attention, la circulation reste soutenue à cette heure-ci. Ponctuellement, il peut y avoir des petits ralentissements dont nous n'avons même pas connaissance. Donc encore une fois, vous restez bien concentrés sur ce qui se passe devant vous et à bonne distance des autres véhicules. Un détour par la rédaction de France Info tout de suite, l'actualité générale. Voici le fil info.
2: En 6, la Ligue de défense des valeurs républicaines porte plainte contre Robert Ménard, notamment pour provocation publique à la discrimination.
3: Après les propos du maire d'hiver droite de Béziers cet été sur le mariage et les OQTF, c'était lors de la feria. Ici, Héroex France veut le confirme. L'élu avait notamment déclaré, ici on marie les gens qui sont en situation régulière et les OQTF, personne devant quitter le territoire français, on les renvoie chez elles. Uber entend supprimer environ 10% de ses effectifs. La plateforme mondiale de transport par VTC et de livraison de repas veut se séparer de près de 3000 salariés dans le monde et changer son organisation, accélérer sa diversification. Uber permet depuis peu de réserver des chambres d'hôtel. Et puis l'US Open de tennis avec en ce moment, entre autres, la prestation de la numéro 1 française Diane Paris face à Sorana Cîrstea. La Roumaine a déjà remporté le premier set et vous le suivez sur France Info.
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1: Allez, la musique, c'est Adèle Castillon. Été avec toi. Bonne soirée à vous, bonne route.

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2: Toujours un bouchon du côté de Grenoble. Eh bien, on apprend que ça s'est fluidifié. Je vous le disais, c'était nettement amélioré entre Montbonneau et Crôl sur A41. C'est la fin des difficultés. Trafic qui reste assez soutenu, mais plus de bouchons, plus de temps conséquent perdu dans ce secteur. C'est plutôt une bonne nouvelle. Hein. C'était un accident à l'origine qui avait créé un important bouchon. Tout est rentré dans l'ordre sur cette section de l'A41 dans le sens Grenoble-Chambéry. Et ça se passait après la sortie 25 Montbonneau. Trafic à nouveau fluide. On fera un point complet sur vos conditions de circulation. À 19h15, pour l'instant, titre souvenir avec Wham, ma bonne route à vous.

0: Continue hein, du côté des autoroutes alpines, plus de difficultés à Grenoble, que ce soit sur la Rocade Sud, sur la Nationale 85 ou sur la 41 Sud où le trafic a été perturbé au cours de l'heure précédente. Il y a eu un accident hein, dans le secteur après Montbonneau, en tout cas ça avait créé un important bouchon. Tout cela est rentré dans l'ordre, plus de difficultés en région lyonnaise. En Haute-Savoie, le calme également revenu, plus de difficultés au niveau des sorties 14 Annemasse ou 15 Vallée Verte. Circulation qui reste assez soutenue, donc il peut y avoir encore des petits ralentissements ponctuels, mais rien de bien méchant. Fin de l'heure de pointe, fin des difficultés liées au trafic pendulaire, hein, comme on dit, les trajets domicile-travail sur les autoroutes alpines. On parlait tout à l'heure d'objets également, donc tout s'est récupéré hein, sur le réseau, plus d'objets signalés non plus, plus de pannes gênantes, le calme pour l'instant sur le réseau alpin, et c'est tant mieux.
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0: On va repartir en musique. Tiens, pour les prochains kilomètres, c'est Ed Sheeran qui vous accompagne. Bonne route à vous, bonne soirée.

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2: Avec à cette heure-ci une situation redevenue calme sur le réseau alpin du point de vue du trafic. Plus de bouchons du soir. Il peut y avoir des petits ralentissements encore qui se produisent. On nous signale du côté de la 41, du côté de Grenoble, un petit bouchon dans la bretelle de sortie Crawl sur A41. En direction de Chambéry, nous sommes au kilomètre 13 lorsque vous souhaitez quitter cette autoroute A41 au niveau de Crawl. Petite remontée de bouchons de quelques centaines de mètres, rien de bien méchant. Utiliser son téléphone portable en conduisant, c'est dangereux et interdit. Pourtant, il existe des systèmes intégrés au véhicule. On fait le point tout de suite avec notre journaliste Vivien Taupin.
3: Aujourd'hui, difficile de monter dans une voiture sans tomber sur CarPlay ou Android Auto. Des noms devenus familiers, mais dont le fonctionnement et la légalité restent parfois flous. Concrètement, CarPlay, c'est pour le système iOS installé sur les iPhones d'Apple. Et puis Android Auto, c'est pour les smartphones de diverses marques fonctionnant avec le système développé par Google. Leur principe est de projeter certaines applications sur l'écran de la voiture avec une interface simplifiée de grandes icônes et des commandes vocales.
4: Calcul de l'itinéraire vers le domicile. Il y a quelques nuages actuellement et il fait 15 degrés à Besançon. Attendez-vous à des nuages à partir de la soirée.
3: Pensez pour la conduite, l'objectif est donc d'accéder à l'essentiel. Navigation GPS avec l'application de votre choix, répondre à des SMS en les dictant, ou bien écouter la radio numérique, ou de la musique, ou des podcasts.
5: De retour, 14h, bientôt 15 minutes.
3: Pas question en revanche de regarder des vidéos en roulant. Côté fonctionnement, rien de compliqué. Il suffit de connecter son téléphone à la voiture avec un câble USB ou sans fil, à condition que le véhicule soit compatible. Le smartphone, quant à lui, reste dans la poche sur un support de recharge. Et si votre voiture n'est pas équipée de ce système, il existe de nombreuses solutions pour moins de 100 euros que vous pouvez installer vous-même, comme un écran affixé avec une ventouse ou accroché sur le rétroviseur central. Mais alors, est-ce que c'est légal? Eh bien, la réponse est oui. Apple CarPlay et Android Auto sont autorisés en France. Le code de la route interdit en revanche de tenir le téléphone dans la main, mais il autorise les systèmes main libre qui s'intègrent au véhicule. Attention toutefois, la tolérance a ses limites. Toucher brièvement l'écran pour lancer un itinéraire est accepté. En revanche, manipuler longuement l'écran tactile ou écrire un message avec ses doigts reste sanctionnable avec à la clé une amende et un retrait de points.

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1: Ravie de vous retrouver, 19h30 à l'écoute d'Autoroute Info. J'espère que vous avez passé une bonne journée. Vous êtes peut-être sur la route de retour du travail. Sachez que votre trajet se passe sans encombre. En tout cas, pas d'informations transmises par les différents PC de circulation avec lesquels nous travaillons. Le trafic est redevenu calme. On a eu pas mal de monde avec l'heure de pointe, hein, des bouchons du côté des grandes agglomérations. À l'heure où je vous parle, on n'a plus de bouchons recensés, que ce soit du côté de Grenoble, que ce soit en région lyonnaise, en Haute-Savoie, du côté du bassin Genevois, dans la traversée de Chambéry. Trafic redevenu fluide, ça ne veut pas dire qu'il n'y a personne, hein. Vous êtes encore assez nombreux, donc une circulation qui reste dense, mais en tout cas qui n'occasionne plus aucune difficulté. L'occasion de parler de ces travaux qui vont avoir lieu cette nuit, hein, du côté de Chambéry. Notez que la voie rapide urbaine de Chambéry, la nationale 201, sera fermée en direction de Grenoble entre 21h et 6h, entre les sorties 15 Chambéry Centre et 16 La Cassine, en raison de travaux. Donc ce sera la sortie 15 obligatoire dans cette traversée de Chambéry cette nuit en direction de Grenoble. Conséquence pour les transports de matières dangereuses, ils n'auront pas le droit de passer par Chambéry ce soir, en raison donc de travaux sur cette nationale de 101 en direction d'Albertville et de Grenoble. Interdiction donc de passer par Chambéry pour les transports de matières dangereuses en provenance de Lyon par la 43 ou de Valence par la 49. La déviation se fait en passant par Grenoble. Voilà pour cette information qui concerne donc les transports de matières dangereuses cette nuit. Avant de retrouver la musique pour agrémenter votre trajet durant les prochains kilomètres, ce sera avec Tamim Pala et Jenny. On fait un détour par la rédaction de France Info pour l'actualité générale. Voici le fil info.
2: 5 ans de prison ferme pour un pyromane, Léo.
3: Un homme de 51 ans qui avait déclenché 4 départs de feu cet été dans les Pyrénées-Orientales, interpellé après un début d'incendie à Amélie-les-Bains le 29 août dernier. Des dizaines de pompiers mobilisés par sa faute. L'Iran dit changer de stratégie pour briser l'ennemi. De nombreuses ripostes contre des bases américaines aujourd'hui, des drones et des missiles envoyés sur la Jordanie, le Koweït ou encore Bahreïn. 4 jours après la fusillade mortelle dans une rave party en Suisse, le suspect garde le silence. Il souffre de problèmes psychologiques selon le procureur local. Une Italienne de 22 ans est morte sous ses balles. Et puis Sophie Adnot fait le bilan de sa 3e sortie dans l'espace en 2 semaines. L'astronaute française est apparue fatiguée en conférence de presse depuis l'ISS, mais elle le dit, ces sorties avec la Terre sous mes pieds resteront les points culminants de ma mission à bord.
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1: Allez, Tame Impala et Jenny, le duo pour le titre Dracula. Bonne soirée à vous, bonne route.

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4: Pas de difficultés particulières liées au trafic à vous signaler à cette heure-ci. Le calme est revenu sur l'ensemble des axes du réseau alpin. Pas de bouchons ni de ralentissements, plus de bouchons du côté des grandes agglomérations. Attention à ce véhicule en panne qui nous a été signalé en Savoie sur l'autoroute A41 lorsque vous circulez en direction d'Annecy. C'est après la sortie 14 Aix-les-Bains, Grésy-sur-Aix. 7 km après cette sortie 14, km 109, une voiture est en panne sur bande d'arrêt d'urgence sur cette A41 direction Annecy. Faites attention, vous ralentissez, vous vous décalez sur la gauche de manière à respecter le corridor de sécurité qui consiste à laisser au moins une voie d'écart entre ces véhicules arrêtés et votre propre voiture. On fera un point complet sur vos conditions de circulation. Ce sera au plus tard à 19h45. D'ici là, la musique. Il y aura dans les prochaines minutes de Cardigans, mais pour l'instant, titre Souvenir avec Grégory Lemarchal. Écrit l'histoire. Bonne fin de journée, bonne route à vous sur Autoroute Info.

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1: On rappelle ce véhicule en panne. On est en Savoie, sur l'autoroute A41, direction Annecy, kilomètre 109, 6 à 7 kilomètres après la sortie 14, Grésy-sur-Aix. Une voiture en panne sur bande d'arrêt d'urgence. Il faut ralentir et se décaler le plus à gauche possible en passant à hauteur de cette panne, de manière à respecter le corridor de sécurité qui consiste à laisser au moins une voie d'écart entre les véhicules en panne et votre propre véhicule. Donc, kilomètre 109 sur l'autoroute A41, direction Annecy. Nous sommes quelques kilomètres après la sortie 14, 7 kilomètres après cette sortie 14, Grésy-sur-Aix. Pas de difficultés liées au trafic à cette heure-ci, une circulation qui demeure fluide sur l'ensemble des axes où vous nous recevez. Ça peut être encore ponctuellement ralenti dans certains secteurs, car vous êtes encore nombreux du côté des grandes agglomérations en ce début de soirée, donc gardez toujours de bonnes distances avec les autres véhicules et surveillez bien ce qui se passe devant vous. Tout devrait bien se passer si vous adoptez ces petits conseils de bon sens, tout simplement. La suite du programme sur cette antenne dans les toutes prochaines minutes. Nous mettrons le cap sur Montbéliard dans le département du Doubs. C'est ça, vous le saviez, j'en suis sûre. Pour connaître la raison pour laquelle cette ville est qualifiée de Cité des Princes. Restez à l'écoute. Pour l'instant, on va parler des travaux prévus cette nuit. Notez que du côté de Chambéry, en Savoie, fermeture cette nuit de la voie rapide urbaine de Chambéry, la Nationale 201, en direction de Grenoble, entre 21h et 6h, entre les sorties 15 Chambéry-Centre et 16 La Cassine, en raison de travaux. Cette section de cet axe, de cette voie rapide urbaine, sera inaccessible cette nuit. Donc, sortie 15 obligatoire en direction de Grenoble cette nuit, entre 21h et 6h. Déviation locale mise en place. Attention, les transports de matières dangereuses sont interdits dans la traversée de Chambéry. Et donc, pour ces camions transportant des matières dangereuses, la déviation se fait, par exemple, en provenance de Lyon par la 43 ou de Valence par la 49, en passant par Grenoble, donc suivre Grenoble, Chambéry et Albertville évidemment pour rejoindre ensuite le secteur d'Albertville ou de Modane. Donc traversée de Chambéry interdite ce soir au transport de matières dangereuses en raison de travaux.
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1: Allez, dans les prochaines minutes, je le disais, un reportage qui nous emmènera du côté de Montbéliard, mais pour l'instant, c'est la musique d'Angèle qui agrémente votre trajet. Le titre « What you want ». Bonne fin de journée, bonne soirée à l'écoute d'Autoroute Info.

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3: On parle toujours de cette panne, on est en Savoie sur A41, direction Annecy. Au kilomètre 109, on est 7 km après la sortie 14, sortie Grésy sur Aix. Une voiture est en panne sur bande d'arrêt d'urgence. Faites attention, vous ralentissez, vous vous décalez sur la gauche. Même situation, cette fois-ci sur A43, pour vous qui roulez en direction d'Albertville ou de la Maurienne. Kilomètre 108, nous sommes 5 km après la barrière de péage de Chignin. Pour vous qui avez bifurqué sur cette A43 direction Albertville ou la Maurienne. Là aussi, une voiture en panne sur bande d'arrêt d'urgence, juste avant le secteur de Montmélian. Attention, décalez-vous à gauche, là aussi. Dans le département du Doubs, lorsque vous circulez sur l'autoroute A36, vous pouvez voir un panneau d'information touristique indiquant Montbéliard, cité des princes. Mais de quel prince s'agit-il? Réponse avec Anaïs Barona, les guides conférencières et responsables patrimoine à l'office de tourisme de la ville. On la retrouve au micro de notre journaliste Jérémy Sclavard.
4: On en a plusieurs qui se sont illustrés de différentes manières, notamment le fameux Frédéric Ier au XVIe siècle, le grand prince humaniste de la Renaissance, très curieux et prince bâtisseur qui a laissé de nombreux bâtiments sur Montbéliard. Il est notamment à l'initiative du temple Saint-Martin, qu'il a confié à son célèbre architecte Heinrich Schickhardt, et qui est d'ailleurs le plus vieux de France affecté au culte protestant.
5: Lors de votre visite de la Cité des Princes, vous ne pouvez pas rater l'imposant château des ducs de Wurtemberg, perché sur son rocher. Anaïs Barona, guide conférencière et responsable patrimoine à l'office de tourisme du pays de Montbéliard.
4: C'est une vraie mosaïque d'époque en fait, ce château, puisqu'il a été remanié. Ce qu'on a face à nous, un bâtiment assez massif rose pâle, c'est du 18e siècle. Sinon, on a les deux tours qu'on aperçoit. Elles ont été construites à deux époques différentes. La tour blanche, c'est celle qu'on appelle la tour Henriette, du nom de Henriette d'Orbe, qui est la fameuse comtesse qui s'est mariée avec un Wurtemberg. Et la tour rose, Frédéric Ier, elle a été bâtie sous son règne.
5: Anaïs Barona, après avoir visité le château, que nous conseillez-vous de découvrir à Montbéliard?
4: On peut aller vers les Halles, c'était le vrai cœur économique, administratif de la ville. Et puis après, plus le quartier religieux, on va dire, qu'est le temple Saint-Martin. Vous avez aussi une église du 19e, qui est l'église Saint-Mainbeuf. Les catholiques se sont installés très tardivement dans le comté de Montbéliard, puisqu'on a été quand même protestants à partir du 16e et rattachés à la France en 1793.
5: Même si Montbéliard est rattaché à la France depuis 1793, l'influence germanique est encore très présente dans l'architecture de la ville, comme dans la rue de Belfort, par exemple.
4: C'est une des plus anciennes de Montbéliard, puisqu'elle fait partie du premier quartier qui s'est développé autour de l'éperon rocheux et donc du château. Très coloré, des petites maisons étroites. On a aussi les fameuses tchafas sur les toits qu'on aperçoit, qui sont des gerbières lucarnes. On a aussi des petites gossottes, que sont des passages entre les bâtiments qui permettent de passer facilement d'une rue à une autre. C'est vraiment le caractère germanique qui est présent dans les rues de Montbéliard.
5: Dans le département du Doubs, Montbéliard est accessible depuis la sortie numéro 8 de l'autoroute A36.

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1: Il est 20h, bonne soirée à vous, bienvenue.
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1: Et ça se passe bien, même très bien, du point de vue du trafic. On n'a plus aucune difficulté du côté des grandes villes, hein, Grenoble, Lyon, du bassin Genevois, en région chambérienne. On n'a pas eu de difficulté ce soir. Hein. Mais le trafic s'écoule de manière fluide hein, sur l'ensemble de ces secteurs. Un véhicule en panne toujours. Nous sommes sur l'autoroute à 43 en Savoie. Lorsque vous circulez en direction d'Albertville ou de la Maurienne, kilomètre 108. Nous sommes 5 km après la barrière de péage de Chignien. Ça vous concerne également si vous arrivez de Grenoble par la 41 et que vous avez bifurqué. Après la sortie à 22 pour Charras-sur, c'est à 43 direction Albertville ou la Maurienne, donc juste avant le secteur de Montmélian, 2 km avant la sortie 22 Montmélian. Un véhicule en panne sur bande d'arrêt d'urgence, vous faites attention lorsque vous passez à sa hauteur. Priorité à la sécurité sur Autoroute Info, une nouvelle information qui nous parvient à l'instant et qui concerne un objet, c'est un morceau de plastique sur l'autoroute à 41. Nous sommes en Haute-Savoie, direction Chambéry, à hauteur de la sortie 17 pour Annecy-le-Vieux, quelques centaines de mètres avant cette sortie 17, Annecy-le-Vieux sur A41, direction Chambéry. On a un morceau de plastique signalé plutôt côté gauche, hein, côté gauche, terre-plein central. Faites attention, ralentissez, restez plutôt à droite. C'est tout hein, sur les autres axes, rien d'autre à vous signaler à cette heure-ci. Avant de poursuivre en musique, ce sera avec le duo que l'on a beaucoup entendu durant la Coupe du Monde de foot. Évidemment, c'était l'hymne, donc c'est normal. C'était Shakira et Burna Boy. Dai Dai, ce sera dans les toutes prochaines minutes sur Autoroute Info. Pour l'instant, un détour par la rédaction de France Info pour l'information générale. Alors, on me fait signe que ce sera dans une demi-heure à le flash de France Info. Et bien, tout de suite, Shakira, Burna Boy, Dai Dai.

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2: On rappelle cet objet signalé en Haute-Savoie en direction de Chambéry. C'est à hauteur de la sortie 17, Annecy-le-Vieux. Kilomètre 134, hein, quelques centaines de mètres avant cette sortie 17, Annecy-le-Vieux, direction Chambéry. Sac plastique signalé côté gauche, hein, sur voie de gauche, terre-plein centrale. Ralentissez, restez plutôt à droite. D'ici peu de temps, les agents seront sur place pour récupérer cet objet qui peut vous amener à faire des écarts et créer un accident. Prudence. La musique pour vous accompagner jusqu'au prochain point trafic. Il y aura dans les toutes prochaines minutes Nirvana, The Man Who Sold the World, mais pour l'instant, Emmanuel Moir, Je fais de toi mon essentiel. Un petit peu de douceur en ce début de soirée, ça fait du bien. Bonne route à vous.

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1: Et on va parler de ces objets sur l'autoroute A41. En fait, c'est un morceau de plastique, un sac plastique visiblement, sur A41, Haute-Savoie, direction Chambéry, à hauteur d'Annecy-le-Vieux. C'est la sortie 17, quelques centaines

0: mètres avant cette sortie 17, Annecy-le-Vieux. Attention, sac plastique sur la voie de gauche, côté terre-plein central. D'ici peu de temps, les agents seront sur place pour le récupérer. Faites attention tout particulièrement dans ce secteur. Sur ce même axe, mais dans l'autre sens, sur A41, en direction d'Annecy. 7 km après la sortie 14, Grésy-sur-Aix, on a une voiture en panne sur bande d'arrêt d'urgence. Faites attention. À hauteur de ces véhicules, vous ralentissez, vous décalez sur la gauche. Vous le savez, lorsque vous passez à proximité de ces véhicules arrêtés en bordure d'autoroute. C'est toujours le cas également sur l'autoroute A43 en direction d'Albertville, dans le secteur de Montmélian, juste avant la sortie numéro 22 pour Montmélian. 1 km environ avant cette sortie 22 Montmélian. On a une voiture en panne sur bande d'arrêt d'urgence. Et là, il y a le dépanneur qui est sur les lieux. Donc, ça veut dire du monde, des piétons proche de ce véhicule en panne. Il faut ralentir et se décaler à gauche. Kilomètre 108 à 43 en Savoie, en direction d'Albertville ou de la Maurienne. C'est après la barrière de péage de Chignin, 5 km plus loin. Si vous arrivez de la 43 de Chambéry, si vous arrivez de Grenoble, c'est après, à savoir bifurquer sur la 43, peu après le secteur de Pontcharra, sur cette A43 direction Albertville-La Maurienne, juste avant Montmélian. C'est tout sur les autres axes, ça se passe bien et même très bien à cette heure-ci. Pas de difficulté particulière à vous annoncé. On vous annonce la mise en place d'un basculement de circulation ce soir au niveau du tunnel de Dulin. Tunnel de Dulin situé sur l'autoroute A43 entre les sorties 11 et 12, entre Saint-Genis-sur-Guiers et le lac d'Aiguebelette. Trafic basculé sous un seul tube de ce tunnel. Ça peut occasionner des ralentissements. La vitesse à ne pas dépasser lorsque la circulation s'effectue à double sens sous un seul tube. C'est 70 km/h dans la traversée de ce tunnel de Dulin. Prudence.
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0: Allez, pour les prochains kilomètres, c'est la musique de Sound of Legend qui vous accompagne. San Francisco, bonne soirée.

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1: Un objet à rappeler, un morceau de plastique, un sac plastique sur A41 dans le secteur d'Annecy. Pour vous qui roulez en direction de Chambéry, kilomètre 134, on est à hauteur de la sortie 17, Annecy-le-Vieux, faites attention. Côté gauche, côté voie de gauche, terre-plein central, il y a ce sac plastique. Vous ralentissez, vous restez plutôt à droite. Et puis des véhicules en panne, on a sur cette A41 en direction d'Annecy au kilomètre 109, une voiture en panne sur bande d'arrêt d'urgence. C'est 7 km après la sortie 14, Grésy-sur-Aix, faites attention, ralentissez, décalez-vous à gauche. Autre véhicule en panne, en Savoie, sur l'autoroute A43, direction Albertville ou La Maurienne, eh bien j'apprends que c'est terminé. C'était juste avant la sortie 22 Montmélian, véhicule qui a été pris en charge et évacué, plus de gêne potentiel. Nous partons dans le département de la Drôme, à deux pas de l'autoroute A49. Adeline Després nous emmène au cœur d'une plateforme logistique où s'entassent des milliers de pneumatiques, prêts à être expédiés partout en France. Écoutez.
2: Bonjour,
3: bienvenue chez Allo Pneu.
4: Damien Bonabel, directeur général.
3: Ici, on se trouve à Valence, c'est notre dépôt logistique. C'est un hangar qui fait 55 000 m2. C'est là qu'on a aujourd'hui quasiment 800 000 pneumatiques qui sont stockés à l'attente d'être expédiés partout en France pour les automobilistes. On va expédier là depuis Valence plus de 20 000 pneus dans la journée.
4: Nous croisons justement Mouloudji qui s'affaire entre les allées pour préparer les commandes dans sa nacelle mobile.
5: On va les ramener au four après, une fois que la mission sera terminée. Pour l'instant, je continue sur la mission et ensuite on continue.
6: Eh bien, on vous suit.
5: D'accord, ça marche.
3: Et donc là, Mouloudji, il a reçu sa mission d'aller chercher un certain nombre de pneus. Certains sont en bas, mais certains sont tout en haut, ouais, jusqu'à 10 mètres de haut. Donc il monte avec sa nacelle, il les récupère, il les charge. Et puis une fois que sa nacelle va être pleine, il va aller les amener sur la zone d'expédition. Alors aujourd'hui sur le dépôt, à ce matin, on a 133 personnes qui travaillent. À la réception, mais essentiellement à l'expédition.
4: Cap sur la zone d'expédition, devant un long serpentant de tapis roulant. Point névralgique du hangar.
3: Mouloudji, maintenant, il a laissé sur place le rack, c'est l'espèce de chariot dans lequel tous les pneus qu'il est allé chercher ont été entreposés. Et maintenant, on a un opérateur qui va les prendre un par un. Ils sont scannés, donc vous voyez, à l'aide d'une petite douchette là, qui est posée sur le doigt, les préparateurs vérifient que c'est bien le pneu qui a été commandé, l'installent sur ce tapis roulant. Et à partir de là, ils partent pour un petit voyage où ils vont être pesés, filmés, étiquetés, vérifiés. Ils vont monter là quasiment jusqu'au plafond. Ils vont redescendre sur des convoyeurs où ils vont être dispatchés dans différents poids lourds qui partent partout sur l'Hexagone.
4: Suivant le moment de l'année, comptez entre 24 et 48 heures entre le clic de commande et la réception des pneus. Le pic des ventes se situe entre octobre et décembre. Plus d'1 million de pneus vont sortir de l'entrepôt.

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1: Envie de faire la route en votre compagnie en ce début de soirée, en ce mercredi 2 septembre. On va parler de ce véhicule qui est en panne sur A41. Cela vous concerne en direction d'Annecy, kilomètre 109. Nous sommes 7 km après la sortie pour Grésy-sur-Aix, la sortie 14. 7 km plus loin, sortie Grésy-sur-Aix, kilomètre 109. Il y a un véhicule en panne sur bande d'arrêt d'urgence. Les agents sont sur place, faites attention. Ça veut dire des piétons proches des voies. Prudence. Sur cette même A41, je vous parlais tout à l'heure d'un objet en direction de Chambéry, kilomètre 134. C'était à hauteur d'Annecy-le-Vieux. Sac plastique récupéré par les agents. Plus de danger à cet endroit. Rien d'autre à vous signaler à cette heure-ci hein, sur le réseau alpin. Ça se passe bien et même très bien. Il peut y avoir des ralentissements à hauteur des zones de travaux. Il y a un basculement de circulation, par exemple, qui a été mis en place en Savoie sur l'autoroute A43 entre Lyon et Chambéry au niveau du tunnel de Dulin. Il est situé entre la sortie 11 Saint-Genis-sur-Yé et 12 Lac d'Aiguelette. Donc le trafic ne s'écoule que sous un seul tube à double sens avec une seule voie pour chaque sens. Vitesse rabaissée à 70 km/h pour traverser ce tunnel de Dulin, ce qui peut créer un petit ralentissement. Restez très attentifs au passage de cette zone de travaux. Et puis sachez que du côté de Chambéry, mise en place pour la nuit de travaux sur la voie rapide urbaine en direction de Grenoble sur cette nationale 201. Et donc la sortie 15 pour Chambéry Centre est obligatoire pour tous les véhicules, puisque cette voie rapide urbaine est coupée entre les sorties 15 et 16 tout au long de la nuit entre Chambéry Centre et la Cassine. Et donc, sortie 15 obligatoire pour tous les véhicules. Ça peut créer un petit ralentissement également du côté de Chambéry. Faites attention sur cette nationale 201 entre la Motte Servolex et Chambéry Centre, puisque ces travaux sont en train d'être mis en place. Pour les transports de matières dangereuses, attention, la traversée de Chambéry est interdite cette nuit d'aviation en passant par Grenoble pour les transports de matières dangereuses uniquement. Allez, la musique tout de suite pour les prochains kilomètres. Un titre qu'on a beaucoup, beaucoup entendu. Mauvais Joe, le titre, pilé.

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1: 20h34 à l'écoute d'Autoroute Info, avec à cette heure-ci un véhicule qui est en panne sur l'autoroute A41 en direction d'Annecy, kilomètre 109. On est 7 km après la sortie numéro 14, Grésy-sur-Aix, 7 km plus loin, kilomètre 109, un véhicule en panne sur bande d'arrêt d'urgence. Vous ralentissez, vous vous décalez sur la gauche en passant à sa hauteur. La musique pour vous accompagner jusqu'au prochain point trafic. Il y aura entre autres Calogero ou encore Wes. Wes, c'est tout de suite. Souvenir, à l'année.

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1: Et à cette heure-ci, ça se passe plutôt bien, hein, du point de vue du trafic, hein, sur le réseau autoroutier. En tout cas, on n'a pas d'incident, pas d'accident à vous signaler. Les différentes pannes que j'évoquais précédemment sont toutes terminées, ont toutes été prises en charge. En tout cas, pas de gêne occasionnée par des véhicules arrêtés. Attention, il y a des travaux qui peuvent occasionner des ralentissements, notamment du côté de Chambéry. On a un bouchon dans la traversée de Chambéry sur la voie rapide urbaine. Comptez 5 à 6 minutes pour passer 1 à 2 km de bouchon après la sortie 14, la mode Servolex. Donc pour vous qui roulez en direction de Grenoble, il y a des travaux et une fermeture, hein, de cette voie rapide urbaine, sortie 15 obligatoire, sauf pour les transports de matières dangereuses. On en reparle dans les toutes prochaines minutes et même secondes, juste après ce point trafic pour notre point travaux. Mais pour l'instant, ça occasionne donc 2 km de bouchons dans cette traversée de Chambéry, direction au Grenoble. C'est lorsque vous quittez l'autoroute A43 au niveau de la mode Servolex, du péage, vous allez tomber dans cette petite retenue, 5 à 6 minutes supplémentaires à prévoir. Sur la 43 en direction de Chambéry, entre les sorties 11 et 12, entre Saint-Genis-sur-Guiers et le lac d'Aiguebelette, il y a le tunnel de Dulin, il y a un basculement de circulation mis en place pour la nuit au niveau de ce tunnel de Dulin. Un seul tube ouvert et une voie pour chaque sens, donc circulation à double sens sous ce tunnel de Dulin. Vitesse rabaissée à 70 km/h, là aussi ça peut créer des petits ralentissements ponctuels. Voilà pour ces petites difficultés de circulation liées à la mise en place de travaux. Rien d'autre à vous signaler en ce début de soirée. On va parler justement des chantiers prévus cette nuit sur le réseau alpin tout de suite. Et donc dans la traversée de Chambéry, pour les transports de matières dangereuses, pour rejoindre Grenoble depuis Lyon par la 43, pour rejoindre Albertville depuis Lyon, il faut passer par Grenoble, donc sur A43, prendre ensuite la 48 après Bourgoin-Jallieu, et puis la 41 pour ensuite poursuivre en direction d'Albertville ou de Modane. La traversée de Chambéry est interdite aux transports de matières dangereuses en raison de travaux. La voie rapide urbaine est coupée au niveau de la sortie 15 Chambéry Centre. Prochain rendez-vous avec l'information au trafic, ce sera à 21h.
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1: Pour l'instant, c'est la musique de Teddy Swims qui vous accompagne pour les prochains kilomètres. Bonne soirée à vous. À l'écoute d'Autoroute Info, évidemment, on l'espère. Bonne route.

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1: Avec à cette heure-ci un objet sur l'autoroute A41 en direction de Genève. Nous sommes au kilomètre 120. Un morceau de bois signalé, voie de gauche, kilomètre 120. C'est juste avant la sortie 15 points pour Seynos Sud. Faites attention. Donc, si vous êtes sur A41 en direction d'Annecy, on va dire 4 kilomètres après la sortie 15 Rumilly, juste avant la sortie suivante Seynos Sud, morceau de bois qui vient nous être signalé sur la voie de gauche. Ralentissez, restez à droite.
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1: Bonne route à tous, bonne soirée, il est 21h.
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1: Et un bouchon du côté de Chambéry à signaler sur la voie rapide urbaine en direction de Grenoble. 1 à 2 km de bouchon après l'arrivée par le péage de Chambéry Nord avant la bretelle sortie numéro 15 Chambéry Centre. Bretelle qui, je rappelle, est obligatoire pour la plupart des véhicules puisque la voie rapide est fermée entre la sortie numéro 15 Chambéry Centre et la sortie 16 pour la Cassine, ce qui génère donc ce bouchon avant cette bretelle de sortie obligatoire. On part maintenant en Haute-Savoie sur la 40 en direction de Lyon et de Paris. Un piéton vient d'être signalé à proximité des voies au kilomètre 55, c'est-à-dire dans le secteur de la sortie 14 pour Annemasse. Prudence dans ce secteur, une personne serait sur la bande d'arrêt d'urgence. Autre piéton signalé cette fois-ci à proximité de l'A6 en direction de Paris. Une personne marcherait sur la bande d'arrêt d'urgence au kilomètre 152, c'est-à-dire après la sortie 19 pour Joigny. On part du côté de l'A31 en direction de Nancy, un poids lourd arrêté sur la bande d'arrêt d'urgence au kilomètre 26, c'est-à-dire après la sortie numéro 1 pour Nuit-Saint-Georges et l'aire de Gevrey-Chambertin. Patrouilleur est présent sur les lieux. Il y a aussi des obstacles sur la 41 Nord en direction de Genève, des obstacles qui se trouvent au kilomètre 120, c'est-à-dire après la sortie numéro 14 pour 15 pour Humilly. Et il y a des morceaux de bois sur la voie de droite et le terre-plein central. Partout d'ailleurs, pas d'autres difficultés à vous signaler pour le moment. Les conditions de circulation restent bonnes. Et pour les prochains kilomètres, on prend la route avec Manon Lisa sur Autoroute Info. Bonne route à vous.
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1: Prudence sur la 40 Haute-Savoie si vous êtes au niveau de la bifurcation avec la 411. Une personne serait signalée dans le virage qui permet de rejoindre cette bretelle. Restez particulièrement vigilante. Donc si vous êtes en direction de Paris et de Mâcon sur la 40. Prudence également sur la 6 en direction de Paris. Un piéton signalé sur la bande d'arrêt d'urgence, kilomètre 152, donc après la sortie, et 19 pour Joigny. J'y reviendrai dans les prochaines minutes. En attendant, on poursuit la route avec Justin Timberlake sur Autoroute Info.

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1: Les piétons toujours signalés à proximité des voies de la 40 en direction de Paris. Une personne qui marcherait sur la bande d'arrêt d'urgence dans la courbe qui permet de rejoindre la 411. Restez prudents si vous êtes sur la 40 direction Mâcon et Paris. Sur la 600 direction de Paris, là aussi un piéton signalé à proximité des voies au kilomètre 152. C'est-à-dire après la sortie 19 pour Joigny, une personne qui marcherait là aussi sur la bande d'arrêt d'urgence. Et sur la 31, direction de Nancy, un poids lourd arrêté sur la bande d'arrêt d'urgence, kilomètre 26. Donc après la sortie 1 pour Nuit-Saint-Georges et l'aire de Gevrey-Chambertin. Les équipes de sécurité sont sur place. Pour vous qui êtes en Haute-Savoie, sur la 41 Nord, en direction de Genève, des morceaux de bois toujours signalés sur les voies au kilomètre 120, c'est-à-dire après la sortie numéro 14. Pour 15 pour Humilly, les équipes de sécurité sont sur place pour les ramasser. Partout d'ailleurs, pas d'autres difficultés, mais un trafic ralenti sur la voie rapide urbaine de Chambéry, direction Grenoble, 1 à 2 km de bouchon après l'arrivée par le péage de Chambéry Nord et la 43, et avant la sortie 15 pour Chambéry Centre, sortie qui est obligatoire en raison de travaux et de la fermeture nocturne qui va durer jusqu'à demain matin, 6h, entre la sortie 15 Chambéry Centre et 16 pour la Cassine.
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1: Dans quelques minutes, nous verrons comment rester zen au volant. En attendant, pour rester zen, on a une bonne solution avec nous, c'est la musique avec le groupe Indochine qui vient de terminer l'une des plus grosses tournées de l'histoire. On les écoute tout de suite sur Autoroute Info.

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1: Prudence sur la 40 en direction de Lyon et de Paris. Un piéton toujours signalé à proximité des voies sur la bande d'arrêt d'urgence au niveau de la bifurcation avec la 411. Notre humeur influence notre manière de conduire. Alors, comment apprendre à gérer son stress au volant ? Éclairage avec Basile Voisin.
2: Pour bien conduire en sécurité, il faut être détendu, serein et concentré. Pas facile tous les jours avec les tracas du quotidien. Prendre le volant pour aller au travail semble anodin, pourtant ça ne l'est jamais vraiment. Explication avec Jean-Marc Bellet, docteur en psychologie et expert du comportement sur la route.
3: Le véhicule à conduire est généralement assez difficile, c'est pas aussi simple que l'on dit, d'appuyer sur un bouton démarrage et on y va. Non, dans la conduite automobile, on a ce stress qui est là. Le problème, c'est que les gens, les conducteurs ne savent pas gérer leur stress. Alors ça se traduit par des choses donc contre nature sur la route.
2: Et justement, ce stress peut faire des ravages sur la route quand il devient incontrôlable.
3: Quand on conduit sous l'état de stress, eh bien, on n'analyse pas correctement toutes les situations routières. Et là où il faudrait, par exemple, freiner dans un virage, eh bien non, on reste à la même vitesse, on zappe finalement cette difficulté du parcours. On a des critères de jugement qui sont donc faussés du fait du stress qui perturbe un peu tout ce qui se passe dans le système cognitif.
2: Le stress au volant altère le jugement et peut même conduire à de l'agressivité et à des situations de tension sur la route. Le premier pas pour y faire face, c'est déjà de s'en rendre compte.
3: Mais l'exercice qui est valable pour toutes les situations, c'est avant tout la respiration abdominale. Tout de suite, donc, je fais cette respiration abdominale et je peux le faire tout en conduisant le véhicule. On regarde droit devant et ensuite on fait une respiration forcée. J'inspire, je prends un temps de repos, une ou deux secondes, et ensuite j'expire. Et dans ces cas-là, ça permet de rétablir donc tout le fonctionnement du corps et d'abaisser vraiment le niveau de stress. Donc la respiration abdominale à faire dans tous les cas, chaque fois qu'une difficulté se présente sur le parcours, quelle que soit la difficulté.
2: Pratiquer la conduite n'est pas une activité à prendre à la légère. Notre état psychologique est un facteur déterminant au volant, au même titre que la fatigue ou la météo par exemple.

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1: Bonne route et bonne soirée à vous qui nous écoutez sur Autoroute Info. Je rappelle la présence de ce piéton sur la 40 en direction de Lyon et de Paris. Une personne sur bande d'arrêt d'urgence dans le secteur de la bifurcation avec la 411. Restez vigilants dans ce secteur. Sur la 31 en direction de Nancy, un poids lourd toujours arrêté sur la bande d'arrêt d'urgence au kilomètre 26, c'est-à-dire après la bretelle de sortie numéro 1 pour Nuit-Saint-Georges et l'aire de Gevrey-Chambertin. Les équipes de sécurité et indépendants se trouvent sur les lieux. Du côté de Chambéry, un trafic toujours chargé sur la voie rapide urbaine en direction de Grenoble en raison d'une fermeture entre la sortie numéro 15 Chambéry-Tendre et la sortie 16 pour la Cassine. Conséquence, avant cette bretelle de sortie numéro 15, il y a un peu plus d'un kilomètre de bouchon, 5 minutes supplémentaires pour pouvoir emprunter cette bretelle de sortie numéro 15. Partout d'ailleurs, pas d'autres difficultés à vous signaler. Le trafic est fluide sur les autres autoroutes et vous roulez dans de bonnes conditions. Que se passe-t-il en français dans le monde ? La réponse avec les titres de France Info.
2: Et justement à la une, Emmanuel Macron et Charles III, tout sourire devant la tapisserie de Bayeux à Londres.
3: Un prêt de la France en signe d'amitié, l'espace d'une exposition, le chef de l'État français espère tisser avec le Royaume-Uni un lien aussi étroit que les fils de la tapisserie de Bayeux. Le roi d'Angleterre répond que le prêt du joyau du XIe siècle par la France est un précieux symbole de confiance. Donald Trump prêt à frapper à nouveau l'Iran et à tout moment le président américain renchérit après la reprise des hostilités dimanche entre les deux pays. Les frappes américaines sur l'Iran ont fait la nuit dernière au moins une vingtaine de morts, civils comme militaires, et l'Iran jure de briser les États-Unis. Trouver un compromis sur le budget 2027 de la France sera difficile, c'est le président du Sénat Gérard Larcher qui l'assure dans Le Parisien aujourd'hui en France. Apparaître demain, 8 mois de la présidentielle, faute de majorité à l'Assemblée, le président du Sénat dit se préparer au scénario inédit des ordonnances budgétaires pour éviter la paralysie. Et puis la Ligue des champions féminine, les joueuses du PSG éliminent Francfort 5-1 après les tire au but et se qualifie pour la phase de Ligue 1.
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1: Pour les prochains kilomètres, on fait la route avec Djungeli tout de suite sur Autoroute Info. Bonne route à vous.

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1: Sur la 31 en direction de Nancy, toujours un poids lourd sur la bande d'arrêt d'urgence en train d'être dépanné au kilomètre 26, c'est-à-dire après la sortie numéro 1 pour Nuit-Saint-Georges et l'aire de Chevray-Chambertin. Les équipes de sécurité et un dépanneur sont présents sur les lieux. Allez, on poursuit la route avec Donna Lewis.

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1: On retourne avec vous sur la 31 en direction de Nancy, un poids lourd toujours arrêté sur la bande d'arrêt d'urgence, kilomètre 26, c'est-à-dire après la sortie 1, nuit Saint-Georges et l'aire de Gevrey-Chambertin. Les opérations de dépannage sont toujours en cours et les équipes de sécurité restent sur place. Pas d'autres difficultés à vous signaler sur l'ensemble du réseau, même si c'est encore un petit peu chargé du côté de Chambéry sur la voie rapide urbaine en direction de Grenoble. Trafic ralenti sur encore un kilomètre après la bretelle de sortie 14, la Motte Servolex, en raison d'une coupure, fermeture de la voie rapide urbaine entre la sortie 15 Chambéry Centre et la sortie 16 La Cassine pour des travaux cette nuit. C'est l'occasion de rappeler les différentes fermetures prévues cette soirée en raison de travaux. Je vous l'avais dit, la voie rapide urbaine est fermée en direction de Grenoble de 20h30 à 6h entre les sorties 15 Chambéry Centre et 16 La Cassine pour travaux. Sortie 15 obligatoire et déviation locale en place via l'itinéraire fléché S24. Attention, les transports de matières dangereuses sont interdits dans la traversée de Chambéry pour rejoindre Albertville depuis Lyon. Sur la 43, il faut suivre la déviation par Grenoble via les autoroutes à 48 et à 41 Sud. Sur la 43, fermeture dans les deux sens entre la barrière de péage de Saint-Michel-le-Maurienne et la sortie 30 Modane de 21h à 6h pour des travaux dans le tunnel d'Aurel. Et en Haute-Savoie, dans le bassin Genevois, sur la 40 en direction de Chamonix, la sortie 20 Salanches est obligatoire puis reprise de l'autoroute par la même bretelle d'entrée de 20h30 à 6h. Et dans le département de l'Ain, fermeture entre 21h et 6h de la 40 dans les deux sens entre la sortie 8 Hauteville-Lonne et la sortie 10 pour Bellegarde.
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1: Nouvelle information signalée du côté de l'A49.
2: Alerte, véhicule à contresens.
1: Prudence, si vous êtes sur l'A89 en direction de Clermont-Ferrand, un véhicule est signalé à contresens entre la barrière de péage de Saint-Romain-Popé et le secteur de Clermont-Ferrand. Si vous roulez dans ce secteur, ne dépassez pas, respectez les distances de sécurité et arrêtez-vous sur la prochaine aire de repos ou de service. J'y reviendrai dans quelques minutes lorsque j'aurai un peu plus d'informations. En attendant, on poursuit la route en musique avec Temper City.

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1: Et je rappelle ce véhicule signalé à contresens.
2: Alerte. Véhicule à contresens.
1: Prudence sur la 89 si vous roulez en direction de Clermont-Ferrand dès la bifurcation avec la 6. Un véhicule est signalé à contresens dans ce secteur. Restez prudent si vous roulez dans ce secteur. Ne dépassez pas, respectez les distances de sécurité et arrêtez-vous sur la prochaine aire de repos de service. Prudence également si vous êtes sur la 6 en direction de Lyon ou de Paris dans le secteur de la bifurcation avec la 89. Ce véhicule pourrait chercher à rejoindre la 6. Prudence dans ce secteur. On vous emmène à présent au nord de l'Italie. La vallée d'Ost jongle entre tradition et modernité grâce au savoir-faire de ses artisans. Vincent Serrano s'est rendu sur place.
3: Dans son atelier de création à Ost en Italie, on retrouve un artisan valdôtain réputé pour la qualité de son travail du fer forgé. Démonstration avec la confection d'une feuille de lierre.
4: Alors là, ils sont déjà découpés, les petites feuilles de lierre.
3: On est avec Michel Favre ici à Ost, artisan de fer depuis 7 générations.
4: Je vais mettre à chauffer dans la forge.
3: Ça chauffe. Hein.
4: Je vois que le fer c'est déjà rouge. Je peux commencer à travailler. Je peux me concentrer plus sur la forme de la feuille et la faire devenir comme si c'était né sur l'arbre.
3: Oui, qu'elle ne soit pas toute droite, qu'elle soit un peu courbée.
4: Alors je commence par...
3: Travaille sur les pointes.
4: Oui, sur les pointes.
3: Travaille sur la tige.
4: Oui. Et voilà.
3: Le savoir-faire des artisans de la vallée d'Ost s'exprime aussi avec d'autres matériaux. Jean-Paul Vaille, directeur de l'artisanat valdôtain.
5: La plupart des choses sont en bois, mais on a aussi du fer, on a de la céramique, on a du verre, on a de la laine, on a du chanvre, on a des dentelles. Il y a beaucoup de choses.
3: Et le grand défi à venir, c'est se renouveler, innover pour attirer une nouvelle génération de jeunes artisans tout en conservant la tradition de cette vallée d'Ost.
5: On est en train de chercher d'aider les jeunes à commencer une activité d'artisanat qui peut donner beaucoup de satisfaction. On est en train de faire de façon que l'artisanat soit vu comme une activité belle, pas seulement de la poussière, des laboratoires sombres. Non, selon nous, l'artisanat, c'est magnifique.
3: La fameuse foire de Saint-Ours d'Ost est attendue chaque début d'année. Les talents y exposent leurs plus belles œuvres. Pour s'y rendre, traverser le tunnel du Mont-Blanc, et la vallée d'Ost s'offrira à vous.

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1: Sur la 43 en direction de Lyon, un véhicule en panne est dans la bretelle d'entrée numéro 7 qui arrive de l'île d'Abo. Une voiture en panne dans cette bretelle.

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1: Bonne soirée, bonne route à tous, il est 22h.
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1: Je commence par rappeler ce véhicule signalé à contresens.
2: Alerte. Véhicule à contresens.
1: Prudence, si vous êtes sur la 89, direction Clermont-Ferrand, dès l'arrivée par l'autoroute A6, vous risquez de croiser un véhicule roulant à contresens. Si vous êtes dans ce secteur, respectez les distances de sécurité, ne dépassez pas et arrêtez-vous sur la prochaine aire de repos ou de service. Les accès sont fermés, patientez en attendant la fin de l'alerte. Les services de sécurité tentent d'intercepter ce véhicule. Alors maintenant sur la 36 en direction de Mulhouse, des obstacles à signaler sur les voies au kilomètre 0, c'est-à-dire après la sortie 15 pour Colmar et un petit peu avant la sortie 16 pour Brunstadt. Il y aurait un poids lourd à proximité des voies dans ce même secteur, restez prudent. Pour vous qui êtes sur la 31 en direction de Nancy, un poids lourd arrêté sur bande d'arrêt d'urgence en train d'être dépanné au kilomètre 26, c'est-à-dire après la sortie 1 Nuit Saint-Georges et l'aire 2 Gevrey-Chambertin. Les équipes de sécurité sont sur place et les opérations de dépannage sont en cours. Pour vous qui êtes en Isère sur la 43 en direction de Lyon, une voiture est arrêtée dans la bretelle d'entrée numéro 7 qui arrive de l'île d'Abou, avant l'accès à la région lyonnaise. Pas de bouchons ou de ralentissement à vous signaler pour le moment. Ça se passe bien, le trafic est fluide et les conditions de circulation sont bonnes. Après l'infotrafic, on s'intéresse à l'actualité en France et dans le monde avec les titres de France Info.
3: Un professeur de sport mis en examen pour viol et agression sexuelle sur mineur dans le Pas-de-Calais. Le quinquagénaire est en détention provisoire. 7 victimes présumées ont été recensées. Il pourrait y en avoir d'autres. Les faits présumés se sont déroulés entre 2012 et 2025, alors que l'homme enseignait dans plusieurs établissements du Pas-de-Calais. L'Ukraine martèle ce soir encore que l'espace aérien russe n'est pas sûr. Après avoir menacé hier la Russie d'intensifier ses frappes de drones dans le ciel de la Russie, le chef de l'organisation de l'aviation civile internationale incite les deux pays à la désescalade. Déclaration alors que la Russie est clairement accusée depuis hier par l'Allemagne d'être à l'origine de l'attaque hybride de drones début août. C'était à l'aéroport allemand de Leipzig. Et puis la Mostra de Venise déroule le tapis rouge à Georges Clooney. Un prix a été remis ce soir à l'acteur américain pour l'ensemble de sa carrière, avant que le jury et les festivaliers s'apprêtent ces prochains jours à regarder pas moins de 21 films en compétition pour espérer décrocher le Lion d'Or.
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1: Et avant de repartir sur la suite du programme, fin de l'alerte aux véhicules à contresens sur la 89 direction Clermont-Ferrand. Les équipes de sécurité sont passées dans ce secteur et n'ont pas repéré de véhicules à contresens. Les accès à la 89 sont donc de nouveau ouverts. Fin de l'alerte aux véhicules à contresens. On repart en musique tout de suite avec Charlotte Cardin sur Autoroute Info.

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1: Nouvelle information concernant l'A31 en direction de Bonne et de Lyon. Une voiture est en panne dans la bretelle qui permet de rejoindre l'A39 en direction de Dijon. Les équipes de sécurité se rendent sur place. Un dépanneur est déjà présent sur les lieux. Soyez prudents lorsque vous prenez cette bretelle de bifurcation. Je reviendrai sur cette information dans les prochaines minutes. Avant cela, on poursuit la route avec Foster the People.

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1: On retourne avec vous du côté de la 31 en direction de Nancy. Un poids lourd en panne sur la bande d'arrêt d'urgence au kilomètre 26, c'est-à-dire après la sortie numéro 1 pour Nuit-Saint-Georges et l'aire de Gevrey-Chambertin. Les opérations de dépannage sont toujours en cours. On reste sur la 31 en direction de Dijon et de Bonnet-de-Lyon. Il y a toujours un véhicule en panne dans la bretelle de bifurcation qui mène à la 39 en direction de Dijon. Soyez prudents dans ce secteur lorsque vous empruntez cette bretelle. Un dépanneur est présent sur les lieux. Sur la 43 en direction de Lyon, une voiture toujours arrêtée dans la bretelle d'entrée numéro 7 qui arrive de l'île d'Abeau. Pas d'autres difficultés à vous signaler. Pour le moment, ça se passe bien. Le trafic est fluide et les conditions de circulation restent bonnes.
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1: Si vous avez rayé votre véhicule récemment, restez avec nous. Dans 5 minutes, on vous proposera quelques astuces pour rendre votre voiture comme neuve sans passer chez le carrossier. Après la musique, bien sûr, avec Alex Warren, on écoute un extrait de son nouvel album Wild Child, tout de suite sur Autoroute Info.

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1: Sur la 31 en direction de Nancy, un poids lourd toujours en panne sur la bande d'arrêt d'urgence, kilomètre 26, c'est-à-dire après la sortie numéro 1 pour Nuit-Saint-Georges et l'aire de Gevrey-Chambertin. Les équipes de sécurité et un dépanneur sont toujours présents sur les lieux. Si votre voiture est éraflée ou qu'un petit malin a trouvé amusant de dessiner à la clé sur votre carrosserie, tout n'est pas perdu. Paulin Caillard vous donne quelques astuces qui peuvent vous permettre d'économiser un passage coûteux au garage.
2: Ne vous en faites pas, rayer sa voiture, ça arrive à tout le monde.
3: Regardez bien cette carrosserie, ça c'est la portière, le coup de clé, ça on le connaît, c'est le traditionnel. Hop, il est là.
2: Et pour peu que votre rayure soit l'œuvre d'un artiste super subtil, s'en débarrasser est une priorité. Mais aller chez le carrossier, ça peut coûter très, très cher.
4: 5 000 euros, 10 000 euros, 100 000 euros, 600 000 euros et même 2 millions d'euros.
2: Heureusement, il y a des dégâts que vous pouvez effacer vous-même.
5: Tout va s'arranger, vous allez voir, tout va s'arranger.
2: Avant tout, il faut commencer par déterminer à quel type de rayure on a affaire.
6: Alors, qu'est-ce qu'on a ?
2: Passez votre ongle sur l'endroit endommagé et s'il accroche, c'est qu'il faudra aller chez le garagiste car c'est la peinture qui est atteinte. Les dégâts que vous pouvez réparer vous-même sont ceux qui ne touchent que le vernis, qui est la première couche qui recouvre la carrosserie. Quand il est endommagé, il peut être restauré grâce à différents produits et techniques à la maison, ce qui peut faire disparaître ses rayures. Première astuce, le polissage.
7: À l'occasion, je vous mettrai un petit coup de polish.
2: Commencez par bien nettoyer la zone endommagée, puis poncez-la doucement avant d'appliquer une fine couche de produit polish. Il n'y a plus qu'à laisser sécher, puis à lustrer, et normalement, le polish aura comblé la rayure. Si vous ne pouvez pas acheter de polish, astuce numéro 2, le dentifrice.
8: T'aurais pas du dentifrice là, je suis à sec.
9: Prends-en sur le rebord des lavabos, il en reste toujours un peu. Tiens, là.
2: Appliquez-en sur la rayure avec un chiffon humide et propre, sans dépasser. Une fois sèche, essuyez la zone et normalement, votre éraflure aura été effacée. Mais si jamais votre lavabo aussi est à court de dentifrice, astuce numéro 3, la cendre de cigarette. Même procédé, prenez un linge propre et humide, saupoudrez-le de cendre et tamponnez doucement votre rayure. Essuyez et constatez le résultat.
7: Vous voyez l'automobile derrière moi ? Ça fait un petit moment que je l'observe.
10: Eh bien ?
7: Eh bien, elle est absolument impeccable.
2: Évidemment, ce ne sont pas des solutions miracles. Mais sur les plus petites rayures, ça peut vraiment faire la différence, comme à la revente de votre voiture par exemple.

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1: Bonne soirée et bonne route à vous qui nous écoutez sur Autoroute Info. À cette heure-ci, c'est très calme sur l'ensemble des autoroutes sur lesquelles vous roulez. Pas de bouchons ou de ralentissements à vous signaler, mais vous pourrez trouver des obstacles sur votre trajet. C'est le cas, par exemple, sur la 40 en direction de Lyon et de Paris, des cônes de chantier. Sur la voie de droite, kilomètre 18, c'est-à-dire après la sortie numéro 20 pour Sallanches. Si vous êtes sur la 31 en direction de Nancy, un poids lourd est toujours en panne sur la bande d'arrêt d'urgence, kilomètre 26, c'est-à-dire après la sortie numéro 1 pour Nuit-Saint-Georges et l'aire de Gevrey-Chambertin. Les opérations de dépannage sont toujours en cours et les équipes de sécurité sont également sur les lieux. Pour vous qui êtes sur la 6 en direction de Paris, si vous avez l'intention de rejoindre la 89 direction Clermont-Ferrand, il y a une voiture en panne dans cette bretelle de bifurcation. Soyez prudents si vous l'empruntez. Et je vous rappelle qu'il y a des fermetures toujours en cours. Par exemple, le tunnel du Fréjus qui vient de fermer pour 3 quarts d'heure. Pour le moment, trafic interrompu entre la France et l'Italie dans le département de la Savoie. D'autres fermetures sont prévues tout au long de la soirée. J'y reviendrai dans les prochaines minutes, notamment dans une quinzaine de minutes. En attendant, on écoute les titres de France Info. On fait le point sur l'actualité en français dans le monde avec les titres de France Info.
2: Et Donald Trump qui se dit ce soir prêt à frapper l'Iran à tout moment.
3: Déclaration du président américain après une journée de riposte iranienne. Les échanges de tirs de missiles semblent donc en passe de continuer. L'Iran a juré de briser les États-Unis après des frappes qui ont fait 19 morts depuis ce week-end dans la région du détroit d'Ormuz. 5 ans de prison ferme pour un pyromane, un homme de 51 ans qui avait déclenché 4 départs de feu cet été autour de Perpignan, interpellé après un début d'incendie à Amélie-les-Bains le 29 août. Et puis les petits cours d'eau dans un état de dégradation exceptionnel selon l'Office français de la biodiversité. La sécheresse de cet été dépasse le record de 2022 avec plus de 1400 cours d'eau touchés.
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1: On poursuit la route avec celle qui a fait la tournée des festivals de cet été et qui sera en tournée dans toute la France au début de l'année prochaine. On écoute Adèle Castillon tout de suite sur Autoroute Info.

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1: Sur la 31 en direction de Nancy, des poids lourds toujours arrêtés sur bande d'arrêt d'urgence au kilomètre 26, c'est-à-dire après la sortie à Nuit-Saint-Georges et l'aire de Gevrey-Chambertin. Les opérations de dépannage sont toujours en cours. Autre poids lourd en panne, c'est sur la 79 direction Mâcon et Chalon-sur-Saône, un poids lourd transportant des matières dangereuses arrêté dans un refuge au kilomètre 28, donc après la sortie 32 pour Cressanges. Et pour le prochain kilomètre, on fait la route avec Kelly Clarkson.

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1: Sur la 79 en direction de Mâcon et de Chalon-sur-Saône, il y a toujours un poids lourd transportant des matières dangereuses arrêté dans un refuge au kilomètre 28, c'est-à-dire après la sortie numéro 32 pour Cressanges. Pour vous qui êtes sur la 31 direction Nancy, un poids lourd toujours arrêté sur la bande d'arrêt d'urgence au kilomètre 26, c'est-à-dire après la sortie 1 pour Nuit Saint-Georges et l'aire de Gevrey-Chambertin, les opérations de dépannage sont toujours en cours. Et si vous êtes sur la 6 en direction de Paris et que vous voulez rejoindre la 89 en direction de Clermont-Ferrand, une voiture toujours arrêtée dans cette bretelle de bifurcation. Pas d'autres difficultés à vous signaler pour le moment, c'est assez calme sur l'ensemble des autoroutes sur lesquelles vous roulez, le trafic est fluide. Pour cette nuit, plusieurs fermetures toujours en cours, notamment la 40 qui reste fermée dans les deux sens entre Bourg-en-Bresse et Genève, entre la sortie 8 Saint-Martin, Dufresne et 10 pour Bellegarde, déviation par les itinéraires S7, S22 ou la départementale 1084 selon le trajet que vous empruntez. Pour vous qui êtes sur la 432, de 21h à 6h, fermeture des bretelles depuis la 432, origine Villefranche-sur-Saône, vers la 42 en direction de Genève, depuis la 432, direction qui est pour vous qui arrivez de Grenoble ou de l'aéroport de Saint-Exupéry, fermeture des bretelles qui permettent de rejoindre la 42, direction Lyon ou Genève. Sur la 5B, en fermeture également par région parisienne de la bretelle reliant la 5B depuis Melun vers la 5A, direction Paris-Sud et Évry. Pour vous qui êtes en région lyonnaise, au-delà du réseau APRR, fermeture de la métropole 6, la métropole 7 et donc du tunnel de Fourvière jusqu'à 6h demain matin.
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1: Dans quelques minutes, cap sur le cœur du Morvan vous emmènera à la maison des hommes et des paysages, un lieu étonnant où nature, histoire et tradition se rencontrent. Une escale culturelle qui vaut le détour. Bien sûr, ce sera après la musique avec Katsai sur Autoroute Info.

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1: Prudence sur la 79, direction Mâcon et Chalon-sur-Saône, pour lourds transportant des matières dangereuses, toujours arrêtés dans un refuge au kilomètre 28, c'est-à-dire après la sortie 32 pour Cressanges. Direction Saint-Brisson dans la Nièvre pour découvrir la maison des hommes et des paysages. Ce musée nous plonge dans l'âme du Morvan, entre forêt, mémoire et savoir-faire. Reportage de Jérémy Esclavard.
2: La visite débute avec une première salle où une bande dessinée retrace l'histoire du Morvan de l'Antiquité à nos jours. Maud Marchand, responsable du pôle éducation patrimoine.
3: Ce qui est à retenir absolument, ce sera d'abord la première occupation à l'époque gauloise et romaine, et ensuite l'époque importante du Moyen-Âge, qui est une époque de beaucoup de bouleversements, où le territoire est défriché. Il y a plein de petits habitats qui s'installent de manière très dispersée. Et ensuite, la grande époque qui va changer le Morvan, c'est la période du 19e siècle, où beaucoup d'échanges et de migrations se développent, ramènent des nouvelles idées dans le Morvan, il y a beaucoup de déplacements, des nouvelles personnes.
2: Après avoir fait quelques pas, on se retrouve avec Maud Marchand devant une maquette géante du territoire et on se rend compte que le Morvan, eh bien, ce n'est pas plat du tout.
3: C'est une zone de petites montagnes qui en a toutes les caractéristiques, à la fois en altitude, en forte pente. Il y a beaucoup de forêts aussi qu'on remarque sur cette carte-là. On voit aussi le paysage de bocage qui est très important pour le Morvan et cet habitat très très dispersé avec beaucoup de hameaux, de petites clairières et de centre-bourgs.
4: Cette altitude, toutes ces forêts, je suppose que ça a une incidence sur les conditions de vie dans le Morvan.
3: Complètement. Le musée, il est vraiment dédié à cette interaction entre le paysage, l'environnement et les conditions de vie humaine, et inversement, la façon dont l'homme a façonné ces paysages et ce lieu. C'est vraiment toute cette salle qui est devant nous qui évoque ça à travers un zoom sur l'agriculture, un zoom sur la forêt, un zoom sur le flottage du bois aussi, qui a été une activité très importante pour le développement du Morvan.
4: C'est quoi le flottage du bois?
3: C'est une activité qui s'est développée à partir du 15e siècle dans le Morvan, qui avait pour but de fournir Paris en bois de chauffage à une époque où, autour de Paris, il n'y en avait plus. L'idée, c'était de jeter des bûches dans les cours d'eau qui flottaient ainsi jusqu'à Clamcy et Vermenton. On les ressortait, on les triait et on les assemblait en radeaux de bois qui naviguaient ensuite jusqu'à Paris où ils étaient démontés et mis à sécher.
2: La visite se termine dans un espace dédié au savoir-faire du Morvan, toujours d'actualité aujourd'hui, comme la pléchie ou encore la pierre sèche. Et si ces termes ne vous disent rien, eh bien il faut aller à la Maison des Hommes et des Paysages pour en savoir plus. Le site est accessible notamment via la sortie 22 de l'autoroute A6.

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1: Bonne soirée, bonne route à tous, il est 23h.
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1: Et on part sur la 36 en direction de Beaune et de Paris. Un véhicule en panne dans la bretelle d'entrée numéro 14 qui arrive de Belfort. Une voiture arrêtée au bout de cette bretelle d'entrée. Une autre voiture qui est arrêtée dans une bretelle de bifurcation, cette fois-ci sur la 6 en direction de Paris. Si vous voulez rejoindre la 89 direction Clermont-Ferrand, une voiture est arrêtée dans cette bretelle de bifurcation. Prudence si vous souhaitez l'emprunter. Des poids lourds en panne, par exemple, sur la 31 direction Nancy. Une poids lourd arrêté sur la bande d'arrêt d'urgence, kilomètre 26, c'est-à-dire après la sortie 1 nuit Saint-Georges et l'aire de Chevray-Chambertin. Les opérations de dépannage sont toujours en cours. Sur la 79 direction Mâcon et Chalon-sur-Saône, un poids lourd transportant des matières dangereuses arrêté dans un refuge au kilomètre 28, c'est-à-dire après la sortie numéro 32 pour Crésange. Côté trafic, pas d'évolution, le trafic est toujours fluide sur l'ensemble des autoroutes sur lesquelles vous roulez. Tout de suite, on fait un détour par la rédaction de France Info.
2: Donald Trump qui dit ce soir vouloir rebaptiser le Détroit d'Hormuz.
3: En Détroit, Trump, tout simplement. Alors que des frappes américaines et ripostes iraniennes se concentrent toujours dans la région, le président américain assure en avoir pris le contrôle. L'Iran jure de briser les États-Unis et ce soir Israël se dit également prêt à répondre à toute éventuelle attaque iranienne. En France, après les canicules de l'été, la Ligue de protection des oiseaux déplore les reculs environnementaux et les engagements non tenus par le gouvernement. Elle cite notamment la publication d'un arrêté ces derniers jours listant des espèces jugées nuisibles et qui pourront être tuées ces prochaines années. Et puis Sophie Adnot fait le bilan calmement de sa troisième sortie dans l'espace en deux semaines. L'astronaute française fatiguée en conférence de presse depuis l'ISS. Mais elle le dit, ses sorties avec la Terre sous ses pieds resteront le point culminant de sa mission à bord.
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1: Là, on met du soleil sur votre trajet avec l'un des phénomènes de cet été, c'est la chanteuse franco-haïtienne Neka. On l'écoute tout de suite sur Autoroute Info.
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1: Sur la 79 en direction de Mâcon et de Chalon-sur-Saône, un poids lourd transportant des matières dangereuses, toujours arrêté dans son refuge au kilomètre 28, c'est-à-dire après la sortie numéro 32 pour Cressanges.

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1: Prudence sur la 36 en direction de Beaune et de Paris. Un véhicule est en panne au bout de la bretelle d'entrée numéro 14 qui arrive de Belfort. Attention, si vous arrivez dans ce secteur, les voitures qui vont arriver de cette bretelle risquent de s'insérer beaucoup plus tôt que prévu sur l'autoroute. Dans le département de l'Allier, sur la 79, direction Mâcon et Chalon-sur-Saône, pour lourds transportant des matières dangereuses, arrêté dans un refuge au kilomètre 28, c'est-à-dire après la sortie numéro 32 pour Cressange. Partout d'ailleurs, pas d'autres difficultés à vous signaler. Le trafic est fluide et les conditions de circulation sont bonnes.
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1: Dans quelques minutes, nous parlerons de l'importance de bien suivre les déviations indiquées lorsqu'un axe autoroutier est fermé pour travaux, comme c'est le cas ce soir. En attendant, on poursuit la route avec Jérémy Frérot sur Autoroute Info, un extrait de la réédition de son album « Gamay des sables » qui est sorti en mai dernier.
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1: Sur la 36 en direction de Bonne et de Paris, un véhicule toujours en panne au bout de la bretelle d'entrée 14 qui arrive de Belfort. Attention dans ce secteur, décalez-vous sur la gauche lorsque vous passez à hauteur de cette bretelle. Lors de fermetures nocturnes d'autoroutes pour travaux, des déviations sont systématiquement mises en place.

0: arrive que certains automobilistes ou chauffeurs routiers n'en tiennent pas compte, Franck Pélissier.
1: Des déviations qui, hélas, ne sont pas toujours très suivies par les conducteurs qui quittent l'autoroute. Une partie d'entre eux préfèrent suivre les indications de leur GPS ou d'applications d'aide à la conduite. Pour Jean-Emmanuel Garel, directeur adjoint des opérations chez APRR, c'est une mauvaise habitude. Il nous explique pourquoi il est capital de bien suivre les déviations fléchées le long des axes autoroutiers.
2: Première chose, ces déviations répondent en fait à des arrêtés de circulation qui sont travaillés bien en amont avec les autorités. Ce sont les préfets qui nous signent nos arrêtés de circulation. Et pour préparer ces déviations, on travaille bien entendu avec l'ensemble des communes. Ces déviations, elles sont indiquées sur le réseau secondaire et elles correspondent en fait à des routes départementales, nationales, qui permettent de prendre en charge le trafic autoroutier.
1: Le risque, si on ne suit pas ces panneaux de déviation, mais plutôt son GPS ou son application de conduite, on sait qu'elles sont d'ailleurs plutôt performantes, c'est quoi ? C'est de se retrouver sur des axes qui ne sont pas calibrés pour un trafic autoroutier, tout simplement ?
2: Exactement, c'est que la circulation autoroutière soit se retrouve sur un axe qui n'est pas adapté pour le trafic autoroutier, un poids lourd, un camion, et puis c'est aussi que les véhicules se retrouvent à traverser des communes ou des zones où des arrêtés locaux d'interdiction, par exemple, de circulation supérieure à 3,5 existent. Soit la route n'est pas assez large, soit la route n'est pas adaptée en termes de rayon de giration pour un poids lourd. Et à ce moment-là, la route devient trop dangereuse et peut mettre en danger, à ce moment-là, les clients qui prennent cet axe ou la circulation locale, on va dire, qui, elle, circule normalement sur ces axes non adaptés à un trafic de type autoroute.
1: Vous l'aurez compris, des déviations étudiées au préalable avec les autorités locales et calibrées pour accueillir le délestage d'un trafic autoroutier. Des déviations qui, suivis à la lettre, pourront par exemple vous éviter de vous retrouver en fâcheuse posture sur des routes de montagne ou dans des traversées de lotissements.

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1: Sur la 480 en direction de Sisteron, des obstacles signalés sur les voies au kilomètre 3, c'est-à-dire après la sortie numéro 1 pour Cessnay.

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1: Bonne soirée, bonne route à vous qui nous écoutez sur Autoroute Info. Je rappelle toujours ces obstacles du côté de Grenoble sur la 480 direction Sisteron. Des objets sur les voies, kilomètre 3, c'est-à-dire dans le secteur de la Bretelle de sortie numéro 2 pour Fontaine. Vous qui êtes sur la 79 direction Mâcon et Chalon-sur-Saône, un poids lourd transportant des matières dangereuses, toujours arrêté dans un refuge au kilomètre 28, c'est-à-dire après la sortie 32 pour Cressanges. Côté trafic, pas d'évolution, ça se passe toujours bien, le trafic est fluide et les conditions de circulation sont bonnes. On s'intéresse tout de suite à l'actualité en français dans le monde avec les titres de France Info.
2: Début, Stéphane, du retour de la chaleur demain en France et ce pour plusieurs jours.
3: Météo France attend par exemple près de 36 degrés à Nîmes et Perpignan, 31 degrés à Agen comme en Vallée du Rhône, 30 degrés à Bordeaux comme en Corse. Dans le Nord, une troisième personne est morte après l'incendie d'un immeuble à Armentières. Une femme de 55 ans décédée à l'hôpital, selon Ici Nord Ex France Bleu. Elle était la mère d'une des deux autres victimes de l'incendie. Samedi soir, un jeune de 27 ans a aussi succombé à ses blessures. Selon le parquet, l'incendie est d'origine électrique. Et puis Israël se dit prêt à répondre avec force à toute attaque iranienne. Déclaration ce soir du ministre de la Défense. En pleine reprise des hostilités, une vingtaine de morts en Iran après des frappes américaines la nuit dernière. L'armée iranienne a mené depuis des frappes sur plusieurs pays du Golfe alliés des Américains.
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1: Pour les prochains kilomètres, on fait la route avec Zao et MC Solar sur Autoroute Info. Bonne route à vous.

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1: Prudence sur la 480 en direction de Sisteron. Des objets signalés sur les voies, kilomètre 3, c'est-à-dire dans le secteur de la sortie numéro 2 pour Fontaine-Centre. Restez prudents lorsque vous passez au niveau de cette bretelle. J'y reviendrai dans les prochaines minutes. En attendant, on poursuit la route avec Coldplay sur Autoroute Info.

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1: Sur la 480 en direction de Sisteron, toujours des obstacles sur les voies. Au kilomètre 3, c'est-à-dire dans le secteur de la sortie 2 pour Fontaine, des obstacles qui pourraient se trouver également dans cette bretelle d'entrée. Pour le moment, donc, restez prudent si vous passez à la hauteur de cette bretelle ou si vous rejoignez l'autoroute par cette bretelle. Dans le département de l'Allier, sur la 79, direction Mâcon et Chalon-sur-Saône, un poids lourd transportant des matières dangereuses arrêté dans un refuge au kilomètre 28, c'est-à-dire après la sortie 32 pour Cressange. Attention, prudence dans ce secteur. Partout ailleurs, pas d'autres difficultés à vous signaler. Le trafic est fluide et les conditions de circulation sont bonnes. Vous pouvez rouler l'esprit tranquille. Des fermetures toujours en cours toute la nuit en raison de travaux, par exemple, en Savoie. Cette nuit, fermeture de la voie rapide urbaine de Chambéry en direction de Grenoble de 20h30 à 6h entre les sorties 15 Chambéry-Centre et 16 La Cassine pour travaux. Sortie numéro 15 obligatoire et déviation locale en place via les itinéraires fléchés S24. Attention, les transports de matières dangereuses sont interdits dans la traversée de Chambéry. Pour rejoindre Albertville depuis Lyon sur A43, déviation par Grenoble via les autoroutes A48 et A41 Sud. Sur la 43 Maurienne, toujours en Savoie, fermeture dans les deux sens entre le péage de Saint-Michel de Maurienne et la sortie 30 pour Modane de 21h à 6h. Et en Haute-Savoie, dans le bassin Genevois, sur la 40 en direction de Chamonix, la sortie 20 Salanches est obligatoire, puis reprise de l'autoroute par la même bretelle d'entrée de 20h30 à 6h. Dans le département de l'Ain, fermeture entre 21h et 6h de l'A40 dans les deux sens, entre la sortie 8 Hauteville-Lonne et la sortie 10 Bellegarde, déviation par les itinéraires de substitution S7, S22 ou la départementale 1084 selon votre destination.
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1: Dans les prochaines minutes, nous prendrons la direction du sud-ouest. Nous irons dans les Landes pour découvrir la commune d'Aire-sur-l'Adour. Ce sera après la musique. La musique, c'est avec Christophe Maé sur Autoroute Info.

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2: Sur la 480, en direction de Sisteron, des obstacles signalés dans la bretelle d'entrée numéro 2 pour Fontaine. On ne sait pas de quel type d'objet il s'agit. Restez prudents dans ce secteur. Une pause tourisme à présent sur autoroute Info. On se rend dans les Landes à la découverte de la commune d'Aire-sur-l'Adour. Et Jérémy Esclavard s'est rendu sur place.
3: À la limite des départements des Landes et du Gers, Aire-sur-l'Adour est une cité très ancienne. Elle fut créée par les Romains à la suite d'une bataille en 56 avant Jésus-Christ. Visite de la ville en compagnie de Manon Pédegère de l'Office de Tourisme.
4: On a beaucoup de bâtiments très anciens. On va avoir la cathédrale Saint-Jean-Baptiste. À l'intérieur, il y a des fresques qui ont été reproduites. Et surtout, il y a un orgue qui est classé. On a aussi la Halle aux Grains. C'est un bâtiment qui est octogonal, qui a une belle charpente. Et sur les hauteurs de la ville, on a l'église de Sainte-Équiterie qui est classée au patrimoine mondial de l'UNESCO. Et si on a la chance de pouvoir être accompagné, on peut visiter la crypte. Et à l'intérieur de cette crypte, il y a un tombeau de marbre blanc qui date du 5e siècle. C'est surtout une ville qui est à côté du fleuve de l'Adour, donc la majorité de la ville est autour de ce fleuve-là.
5: Le fleuve, il est juste devant nous. Est-ce qu'on peut faire des activités nautiques ?
4: L'Adour, à Aire-sur-Adour, n'est plus navigable pour les bateaux depuis le 19e siècle, mais on peut quand même y faire du canoë-kayak durant l'été et remonter l'Adour jusqu'à Barcelone-du-Gers ou le descendre jusqu'à Cazères-sur-Adour.
3: En plus du canoë-kayak, les familles peuvent aussi participer à du géocaching, une sorte de chasse au trésor.
4: La Nouvelle-Aquitaine a développé une application qui s'appelle Terra Aventura, où on télécharge une application sur le téléphone et il y a des énigmes pour aller d'un point A à un point B. Et donc il y a deux circuits à Aire-sur-Adour. Il y en a un qui se fait deux jours à la découverte du chemin Saint-Jacques-de-Compostelle et un qui se fait de nuit dans le bois d'Aire-sur-Adour à la chasse aux sorcières.
3: À Aire-sur-l'Adour, il y a également une fontaine qui aurait certains pouvoirs.
4: Dans les Landes, on compte à peu près 200 sources miraculeuses et la plus connue sur notre territoire, c'est la source Sainte-Quitterie. Elle permet de soigner la folie et elle permet de soigner aussi les maux de tête. Bien sûr, ce sont des eaux qu'il ne faut pas boire. On fait des ablutions, donc il faut se tremper les tempes pour soigner ces maux de tête.
5: Vous avez déjà essayé ?
4: Non, pas du tout. Moi, je ne suis pas très croyante sur ces choses-là, mais il y a encore des Landais, même des Gersois qui se soignent avec ces pratiques-là. On s'est toujours soigné avec ça. Il y en a encore qui le font. Ça veut dire qu'il doit y avoir un peu de vrai dans cette partie-là.
3: Pour vérifier l'efficacité des pouvoirs de la source Sainte-Quitterie, direction Aire-sur-l'Adour dans les Landes, la ville est accessible par les sorties 6 et 7 de l'autoroute. Route à 65.

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1: Bonne route à tous, bonne matinée, il est minuit.
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1: Et on retourne du côté du département de l'Allier en région Auvergne. Si vous êtes sur la 71 direction Clermont-Ferrand, un poids lourd est accidenté sur l'accotement dans la bretelle qui permet de rejoindre la 79 en direction de Montmarault. Pour vous qui êtes sur la 480 en direction de Sisteron, toujours des obstacles à signaler dans la bretelle d'entrée numéro 2 pour Fontaine. Restez prudents si vous passez à hauteur de cette bretelle. Il pourrait y avoir des obstacles également sur les voies de la 480. Côté trafic, pas d'évolution, ça se passe toujours bien sur l'ensemble des autoroutes sur lesquelles vous roulez. Pas d'incident majeur à vous signaler. Avant de laisser quelqu'un prendre le volant à votre place, certaines règles d'assurance sont à connaître. Raphaël Dudicelli a contacté un expert pour nous dire comment éviter les mauvaises surprises.
2: Fabrice Trace, agent général d'assurance, bonjour.
3: Bonjour Raphaël.
2: Alors déjà, une question que beaucoup de monde peut se poser, est-ce que j'ai le droit de prêter ma voiture à ma famille ou à un ami par exemple ?
3: Oui, j'ai le droit à partir du moment où ma voiture est assurée, bien sûr. Il faut juste que je vérifie auparavant que la personne est bien titulaire d'un permis de conduire en cours de validité.
2: Si jamais la personne à qui j'ai prêté mon véhicule a un accident, comment ça se passe ? Que couvre mon assurance ?
3: Alors, tout va dépendre de la formule d'assurance. Vous avez donc des assurances responsabilité civile, des assurances responsabilité civile incendie et vol, et ce qu'on appelle la tout risque, et professionnellement, nous on appelle ça l'assurance dommage tous accidents. Donc, à partir du moment où vous prêtez votre véhicule, le véhicule, s'il est assuré au minimum en responsabilité civile, c'est-à-dire pour les dommages que le conducteur du véhicule cause à des tiers. Donc ça, c'est l'assurance obligatoire minimale auto.
2: Et comment je peux connaître rapidement les conditions de mon assurance ? C'est plus facile peut-être de leur passer un coup de téléphone.
3: Alors, soit vous passez un coup de téléphone, ça effectivement, c'est une bonne chose. Soit, ce qui est important aussi, c'est de regarder donc son contrat d'assurance. Un contrat d'assurance s'analyse de manière assez simple. Vous avez un document d'information préalable à l'assurance, résumé du contrat. Et puis, vous avez aussi donc les conditions générales qui sont l'ossature du contrat, donc l'ossature juridique du contrat.
2: Dernière question. En cas de contrôle routier, si j'ai emprunté le véhicule à un proche, je dois montrer quel document ?
3: Alors, il y a eu une réforme et donc le certificat d'assurance, la carte, la fameuse carte verte, n'est plus obligatoire. On n'est plus obligé de la poser sur le pare-brise. Pourquoi ? Parce que les forces de l'ordre ont un fichier, le fichier des véhicules assurés. Ils peuvent consulter le fichier pour voir si le véhicule est véritablement assuré ou non.
2: L'Observatoire national interministériel de la sécurité routière estime qu'aujourd'hui, en France, environ 700 000 personnes conduiraient sans assurance.

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1: Un accident toujours en cours sur la 71 en direction de Clermont-Ferrand. Une voiture impliquée, un poids lourd impliqué dans la bretelle de bifurcation qui mène à la 79 en direction de Mâcon et de Moulins. Restez prudents si vous empruntez cette bretelle. Pas d'autres incidents à vous annoncer. Le trafic est fluide sur les autres autoroutes sur lesquelles vous roulez et les conditions de circulation sont bonnes. Des fermetures toujours en cours, par exemple en région lyonnaise, au-delà du réseau APRR, fermeture de la métropole 6, la métropole 7 et donc du tunnel de Fourvière de 20h à 6h toutes les nuits cette semaine sur la 89 direction Clermont-Ferrand, fermeture entre les sorties 35 Tarare Est et 33 Babigny. Pour vous qui êtes sur la 432, de fermeture de trois bretelles depuis la 432 qui arrive de Villefranche-sur-Saône vers la 42 en direction de Genève, fermeture de cette bretelle, fermeture de la bretelle depuis la 432, origine de Grenoble ou qui arrive de l'aéroport de Saint-Exupéry. Fermeture des bretelles qui permettent de rejoindre la 42 direction Lyon et Genève. Fermeture également dans le département de l'Ain de la 40 dans les deux sens entre Bourg-en-Bresse et Genève entre la sortie 8 Saint-Martin-du-Frêne et 10 pour Bellegarde. Déviation pour les itinéraires S7, S22 ou la départementale 1084. Si vous êtes en région parisienne, fermeture de la bretelle reliant la 5B depuis Melun vers la 5A direction Paris-Sud et Évry.
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1: Il n'est jamais agréable de tomber en panne sur autoroute. Attention, si cela vous arrive, certaines règles sont à respecter pour votre sécurité. Revue de détails avec Hugo Amiot.
2: Tout d'abord, dans la mesure du possible, essayez de placer votre véhicule sur bande d'arrêt d'urgence. Ensuite, ne restez pas dans votre voiture, mais passez plutôt de l'autre côté de la glissière de sécurité, placée sur votre droite. Le vêtement de sécurité est le suivant, le fameux gilet jaune. Alors, bien évidemment, on ne traverse pas les voies. Si c'est une panne d'essence, ne partez pas à pied, jerrycan à la main, en direction de l'aire la plus proche. Enfin, ne vous improvisez pas mécanicien pour tenter de réparer votre véhicule. Attendez plutôt le dépanneur et suivant votre couverture d'assurance, cela fera plus ou moins plaisir à votre portefeuille. Pour contacter les secours, trois options, l'application SOS Autoroute qui vous géolocalise, le 112, numéro d'urgence européen, et si vous êtes chanceux, utilisez la borne d'appel d'urgence, seulement si elle est très proche de vous, des gestes qui peuvent paraître simples, mais qui permettent de réduire les risques d'accident sur autoroute.

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1: Bonne matinée, bonne route à vous qui nous écoutez sur Autoroute Info. À cette heure-ci, c'est très calme, le trafic est fluide et les conditions de circulation sont bonnes. Je rappelle par contre la présence de ce poids lourd arrêté sur la bande d'arrêt d'urgence de la 36 direction Bonne et Paris. Un camion sur la bande d'arrêt d'urgence au kilomètre 95, c'est-à-dire après la sortie numéro 5 pour Valdaon. Si vous êtes dans le département de l'Allier sur la 71 en direction de Clermont-Ferrand, un poids lourd toujours accidenté sur l'accotement dans la bretelle bifurcation qui permet de rejoindre la 79 en direction de Mâcon et de Moulins. Pas d'autres difficultés à vous signaler, à cette heure-ci c'est toujours très calme, le trafic est fluide et les conditions de circulation sont bonnes. Le musée au parc Alésia en Bourgogne a fait le plein de nouveautés cette année. Roald de Bilbo a fait le déplacement pour en savoir un peu plus.
2: En 2026, on a eu envie de proposer de nouvelles choses à nos visiteurs.
3: Mathilde Lepiolloville, responsable action culturelle.
2: On a installé des tables de jeux. Les visiteurs peuvent venir s'installer dans l'atrium, faire les puzzles d'Archimède. Ils peuvent aussi découvrir l'Alésiathèque, c'est une nouvelle bibliothèque où les enfants, les adultes, les chercheurs peuvent venir pour trouver une documentation sur Alésia, Vercingétorix, César et tous les thèmes en relation avec notre site.
3: Et vous misez aussi beaucoup sur le numérique cette année.
2: On a installé sur la terrasse une installation sonore qui propose aux visiteurs d'entendre le récit du siège d'Alésia, mais par Vercingétorix lui-même.
4: Enfin, je les vois, j'entends leur carnix, les secours arrivent.
3: Alors je suis désormais à l'extérieur du musée au parc, tout proche des lignes de reconstitution fortifiées, avec Stéphanie Fossé, responsable développement, pour parler d'une autre nouveauté, une expérience en réalité augmentée. Expliquez-nous ça, Stéphanie.
5: On va scanner le QR code avec son téléphone, ça va déclencher l'expérience de visite et ça va vous mettre dans l'espace de 52 avant Jésus-Christ. En fait, tout le paysage autour de vous va changer et vous allez être projeté dans l'Antiquité. Et vous avez Rufus et Félix, ces légionnaires qui vont vous parler et vous expliquer comment ils vivent dans ce camp romain.
6: Comme beaucoup de soldats, je n'ai que le strict nécessaire. Un scutum, une galéa, un gladius et un pilum.
5: Le principe, c'est d'être interactif. Donc, on a trois temps. On a la présentation. On a un deuxième temps où on peut en savoir plus. Donc, on clique sur différents points du paysage. Et il y a un petit quiz où on va pouvoir jouer en famille pour savoir si on a bien écouté, on a bien compris. On va savoir si on va pouvoir intégrer la Légion de César.
3: Alors, j'ai répondu aux questions. On va voir tout de suite ce que ça donne.
6: Bon, tu n'as aucune bonne réponse. Il va falloir revoir tes leçons, citoyen.
3: Bon, visiblement, je ne suis pas encore prêt à intégrer la Légion. Je vais retenter ma chance. Merci beaucoup, Stéphanie, pour la démonstration.

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1: On retourne sur la 5B en direction de Melun. Deux voitures arrêtées sur bande d'arrêt d'urgence proche des voies, kilomètre 10, c'est-à-dire après la sortie 14 pour Cesson. Les véhicules qui essayent de redémarrer, soyez prudents si vous passez dans ce secteur. Il vaut mieux rester sur la voie de gauche lorsque vous passez après cette bretelle de sortie numéro 14. Pour vous qui êtes sur la 36 en direction de Bonn et de Paris, un poids lourd arrêté sur la bande d'arrêt d'urgence au kilomètre 95, c'est-à-dire après la sortie numéro 5 pour Baume-les-Dames. Attention donc, un poids lourd arrêté proche des voies. Sur la 71 en direction de Clermont-Ferrand, finalement c'est un fourgon qui se trouve accidenté dans la bretelle de bifurcation vers la 79 direction Mâcon et Moulins. Les opérations de dépannage sont en cours. Côté trafic, pas d'évolution. Le trafic est toujours fluide sur l'ensemble des autoroutes sur lesquelles vous roulez. En Savoie, cette nuit, fermeture de la voie rapide urbaine de Chambéry en direction de Grenoble de 20h30 à 6h entre les sorties 15 Chambéry Centre et 16 La Cassine pour travaux. Sortie numéro 15 obligatoire et déviation locale en place vers les itinéraires S24. Attention, les transports de matières dangereuses sont interdits dans la traversée de Chambéry pour rejoindre Albertville depuis Lyon. Sur A43, suivre à la déviation par Grenoble via les autoroutes A48 et A41 Sud. Sur la 43, fermeture dans les deux sens entre la barrière de péage de Saint-Michel de Maurienne et la sortie 30 Modane de 21h à 6h pour des travaux dans le tunnel d'Aurel. Déviation par le réseau secondaire vers la route départementale 1006. Pour vous qui êtes dans le département de l'Ain, fermeture entre 21h et 6h de la 40 dans les deux sens entre la sortie 8 Hauteville-Lonne et la sortie 10 pour Bellegarde. Déviation par des itinéraires de substitution S7, S22 ou la départementale 1084 selon votre destination.
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1: Simone, Princesse, Cocotte, ce ne sont pas les seuls surnoms utilisés pour sa voiture. Raphaël Udicelli en a découvert de surprenants, il est allé à votre rencontre.
2: Mon papa, à l'époque, appelait sa voiture Caroline. On partait en vacances avec notre Fiat 131, à l'époque, Caroline.
3: Et notre voiture, on l'appelle aussi la Vomito. C'est pour une anecdote un peu rigolote. On a été faire un petit tour dans les virages de Ramatuelle et mon petit garçon a rendu son petit déjeuner. Donc voilà, depuis, on l'appelle la Vomito.
4: Est-ce que vous donnez un surnom à votre voiture?
5: Quand elle marche, oui. Titine.
6: Et que vous rouliez avec votre voiture Caroline, la Titine ou encore la Vomito. Sur autoroute aussi, on roule à droite. Donc, quand vous avez terminé votre dépassement, rabattez-vous. Et on respecte bien les limitations de vitesse. Maximum 130 km/h et 110 par temps de pluie. Bonne route!

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1: Bonne route à tous, bonne matinée, il est 1h.
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1: Sur la 36 en direction de Bonne et de Paris, un poids lourd toujours arrêté sur la bande d'arrêt d'urgence au kilomètre 95, c'est-à-dire après la sortie numéro 5 pour Valdaon. La voie de droite est neutralisée dans ce secteur puisqu'il y a de l'huile sur la voie de droite. Restez prudent dans cette zone. En Seine-et-Marne, sur la 5B en direction de Melun, toujours deux voitures arrêtées sur la bande d'arrêt d'urgence au kilomètre 10, c'est-à-dire après la sortie 14 pour Cesson, deux véhicules qui essayent de redémarrer. Restez bien sur la voie de gauche lorsque vous approchez de ce secteur. Et puis dans le département de l'Allier, sur la 71 en direction de Clermont-Ferrand, un fourgon accidenté dans la bretelle qui permet de rejoindre la 79 en direction de Mâcon et de Moulins. Les opérations de dépannage sont toujours en cours. Côté trafic, pas d'évolution, ça se passe toujours bien. Le trafic est fluide et les conditions de circulation sont bonnes. Que faut-il faire pour être certain d'avoir des pneus en bon état sur son véhicule? Raphaël Duditelli s'est rendu chez un spécialiste pour obtenir des réponses à ces questions.
2: Avant de partir en vacances, c'est important de bien vérifier l'état de sa voiture et en particulier les pneumatiques pour éviter les crevaisons ou les sorties de route. Je suis avec Sébastien Vattier, responsable pédagogique pour Centaure Grand Est. Bonjour Sébastien.
3: Bonjour.
2: Pouvez-vous nous dire quelles sont les précautions à prendre avant de prendre la route au niveau des pneus? Comment on peut savoir si nos pneus sont usés?
3: Alors les précautions à prendre, c'est d'abord vérifier l'état général des pneumatiques, notamment des flancs, hein, s'assurer qu'il n'y ait pas de coupure, pas d'hernie. Et puis ensuite, au niveau de l'usure, eh bien, on a sur les pneus des témoins d'usure classiques. Hein. Alors on appelle ça témoins d'usure, mais c'est plutôt des témoins de légalité. Hein. Quand l'usure des pneus arrive aux témoins, ça devient illégal. Mais certains manufacturiers proposent des systèmes d'indicateurs d'usure avec des petites marches d'escalier, par exemple, ou alors des chiffres qui peuvent être gravés à des profondeurs différentes.
2: Un pneu usé augmente les risques de glissade et de crevaison. C'est possible aussi que le pneu éclate à cause de l'usure?
3: Alors oui, si vraiment le pneu est très très très très très usé et qu'on arrive jusqu'au tri métallique et que l'on coupe, hein, on use et on coupe le tri métallique, ça peut aller à la crevaison. Mais la plupart des éclatements sont plutôt dus à des problématiques soit de pincement, soit de pression.
2: Avoir des pneus en bon état, c'est très important, mais il y a aussi autre chose qui est essentielle, c'est la pression. Comment on sait quelle pression on doit mettre?
3: Dans votre voiture, quand vous ouvrez la porte, hein, sur la tranche de la portière ou de l'habitacle, hein, vous avez un tableau de pression. Sur les voitures allemandes, ça peut être dans la trappe à essence. Et donc, vous avez les valeurs, hein, à respecter, des valeurs qui sont entendues à froid.
2: Et si on a des pneus sous-gonflés ou à l'inverse, des pneus qui ont trop de pression, quelles peuvent être les conséquences?
3: Alors si le pneu n'est pas assez gonflé, on estime qu'à partir du moment où on a un quart de la pression en moins, hein, par rapport à la pression idéale, on commence à prendre le risque d'éclatement. Donc on rentre dans une phase de risque d'éclatement. Pour ce qui est de la surpression, alors tout dépend de la valeur, mais si c'est quelques dixièmes de bar en plus, 0,2, 0,3, 0,4, on n'a pas de risque d'éclatement. Mais par contre, on pourrait avoir des problèmes d'inconfort, une voiture qui serait plus raide.
2: Merci Sébastien pour toutes ces précisions.
3: Eh ben merci à vous et bonne route à tous les auditeurs d'Autoroute Info.

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1: On retourne sur la 36 en direction de Bonn et de Paris. La voie de droite est toujours neutralisée au kilomètre 95, c'est-à-dire après la sortie numéro 5 pour Val.

0: Et ce soir, toujours des travaux avec des fermetures toujours en cours. Par exemple, en région parisienne, fermeture de la bretelle reliant la 5B depuis Melun à la 5A vers Paris-Sud et Évry. Sur la 6, fermeture du diffuseur 29 Mâcon-Sud de 21h à 6h demain matin en direction de Lyon. Et puis sur la 40, fermeture entre Bourg-en-Bresse et Genève dans les deux sens entre les sorties 8 Saint-Martin-du-Frêne et 10 pour Bellegarde. En région lyonnaise, au-delà du réseau APRR, fermeture de la métropole 6, la métropole 7 et donc du tunnel de Fourvière jusqu'à 6h. Et puis du côté de la 432, fermeture de 3 bretelles. La première d'abord depuis la 432, depuis Villefranche, vers la 42 direction Genève et 2 bretelles depuis la 432, depuis Grenoble. Ou l'aéroport de Saint-Exupéry, fermeture des bretelles qui permettent de rejoindre la 42 en direction de Lyon ou de Genève.
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0: Pour éviter les longues files d'attente, les jours de fort trafic pour la charge d'un véhicule électrique, pensez au trip planner ou planificateur de trajet en français et à ne pas faire le plein complet. Le point sur ces conseils avec Adeline Després.
2: Qui veut voyager loin ménage sa monture, vous connaissez l'adage. En ce qui concerne les véhicules électriques, c'est exactement la même chose lorsque l'on fait de grands trajets sur autoroute. Jérôme Micheron, directeur du produit pour Peugeot.
3: Grâce à un trip planner bien programmé son parcours, le véhicule va s'adapter. Et ensuite, pas la peine de recharger jusqu'à 100%. On recharge à 80%. En plus, les trip planners s'ajustent en fonction de l'utilisation de la voiture et de la fréquentation des bornes. Et puis 80%, c'est une bonne recharge.
2: Maxime Fontanier est journaliste spécialisé dans les véhicules électriques. Il explique l'intérêt de cette recharge à 80%.
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0: Sur la 43 en Savoie, le tunnel de Dulin est fermé dans les deux sens, entre la sortie 11 Saint-Genis-sur-Guiers et 12 pour le lac d'Aiguebelette. Fermeture en raison d'un cône de chantier qui a été percuté, qui se trouve sur les voies. Donc pour le moment, trafic interrompu dans les deux sens, le temps que ces cônes de chantier soient replacés.

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1: Bonne matinée, bonne route à vous qui nous écoutez sur Autoroute Info. Pas d'incident majeur et pas de bouchon ralentissement à vous signaler à cette heure-ci. Ça se passe plutôt bien. Par contre, vous pouvez croiser des véhicules en difficulté sur votre trajet. C'est le cas par exemple sur la 5B en direction de Melun. Deux voitures qui essayent de redémarrer sur la bande d'arrêt d'urgence au kilomètre 10, c'est-à-dire après la sortie 14 pour Cesson. Il vaut mieux rester sur la voie de gauche lorsque vous passez après cette bretelle de sortie. Sur la 36 en direction de Bonn et de Paris, un poids lourd en difficulté qui est arrêté sur la bande d'arrêt d'urgence au kilomètre 95, donc après la sortie numéro 5 pour Valdaon. La voie de droite est neutralisée dans ce secteur puisqu'en plus de ce poids lourd en panne, il y a aussi de l'huile répandue sur la chaussée. Pas d'autres difficultés à vous signaler pour le moment, c'est plutôt calme à cette heure-ci. En voyageant sur la 36 dans le territoire de Belfort, vous pouvez croiser un panneau mal souci, détente et nature. Vincent Rouir, responsable de la mission de l'environnement sur la presqu'île du mal souci, nous fait découvrir ce lieu au micro des Malogerettes.
2: Pourquoi cette presqu'île? C'est parce que, en réalité, il y a deux étangs. Donc, il y a l'étang de la Véronne et l'étang du Malsaucy. Deux grands étangs, parmi les plus grands étangs de Franche-Comté. Et cette bande de terre, elle a été aménagée pour accueillir beaucoup de monde. Effectivement, avec une plage, et puis toute une palette d'activités qu'on peut faire sur l'eau. Ça va des sports nautiques, de la planche à voile, l'aviron, le canoë, le kayak, mais aussi le pédalo, le beach volley, tout ce qu'on veut pendant l'été. Et puis, il y a tout un réseau de promenades qui permet aussi de découvrir le site dans ses aspects les plus naturels. Et puis pour les randonneurs avérés, on peut traverser l'Europe et puis passer par le site du Malsaucy puisque le GR5 traverse le site. C'est un site qui est magique, en fait, qui est vraiment essentiel pour la biodiversité parce qu'on abrite beaucoup d'espèces et des milieux qui deviennent rares à l'échelle européenne, des habitats naturels qui sont rares.
3: Et cet aspect naturel se traduit entre autres par les différentes espèces d'oiseaux migrateurs que le site abrite.
2: On peut les observer au gré de ces promenades et puis il y a aussi des installations, des affûts qui permettent de les observer en étant discret.
3: Le site du Malsaucy est également bien connu pour un événement en particulier, le Festival des Eurockéennes qui chaque année attire des dizaines de milliers de festivaliers.
2: C'est un temps fort pour la vie du site, ça c'est certain. C'est aussi l'occasion pour beaucoup de personnes de découvrir ce site. C'est un très très bel événement et qui fait résonner le site d'une autre manière, avec la musique bien évidemment, mais aussi tout ce qu'on vit pendant le festival en lien avec ces paysages de nature qui font partie de l'identité du festival aussi.
3: La presqu'île du Malsaucy est accessible depuis l'autoroute A36, sortie 13 Belfort-Glacy-du-Château. Et pour plus de renseignements sur le site et les événements qui y sont organisés, rendez-vous sur www.belfort-tourisme.com.

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1: Sur la 36 en direction de Beaune et de Paris, un poids lourd toujours arrêté sur la bande d'arrêt d'urgence au kilomètre 95, c'est-à-dire après la sortie numéro 5 pour Valdaon. La voie de droite est neutralisée dans ce secteur puisqu'il y a de l'huile également sur la chaussée. Sur la 5B direction Melun, toujours deux voitures rendent sur bande d'arrêt d'urgence au kilomètre 10, c'est-à-dire après la sortie 14 pour Cesson. Deux voitures qui essayent de redémarrer. Soyez prudents dans ce secteur. Côté trafic, pas d'évolution. C'est toujours calme sur l'ensemble des autoroutes sur lesquelles vous roulez. Par contre, il y a toujours des fermetures à rappeler. Par exemple, en Savoie cette nuit, fermeture de la voie rapide urbaine de Chambéry en direction de Grenoble de 20h30 à 6h entre les sorties 15 Chambéry Centre et 16 La Cassine pour travaux. Sortie numéro 15 obligatoire et déviation locale mise en place par un itinéraire fléché S24. Attention, les transports de matières dangereuses sont interdits dans la traversée de Chambéry. Pour rejoindre Albertville depuis Lyon, sur la 43, déviation par la 43 et la 48 et la 41 Sud. Sur la 43, d'ailleurs, sur la 43 Maurienne, en Savoie, fermeture dans les deux sens entre le péage de Saint-Michel-de-Maurienne et la sortie 30 Modane de 21h à 6h pour des travaux dans le tunnel d'Aurel. En Haute-Savoie, dans le bassin Genevois, sur la 40, en direction de Chamonix, la sortie 20 Salanches est obligatoire, puis reprise de l'autoroute par cette même entrée de 20h30 à 6h. Dans le département de l'Ain, fermeture entre 21h et 6h de l'A40 dans les deux sens, entre la sortie 8 Hauteville-Lonne et la sortie 10 Bellegarde. Déviation par des itinéraires de substitution S7, S22 ou la départementale 1084 selon votre destination.
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1: Vous circulez en voiture électrique et redoutez de trouver des stations de recharge saturées lors de votre trajet autoroutier? Des situations qui peuvent être évitées en suivant quelques recommandations toutes simples. Bruno Bouvard, des autoroutes APRR, au micro de Franck Pélissier.
2: Anticiper en ayant recours aux sites internet, applications et autres planificateurs d'itinéraires qui peuvent vous informer avant d'arriver sur l'aire du niveau d'occupation de la station de recharge. Du coup, gardez toujours un petit 20% d'autonomie si d'aventure la station sur laquelle vous aviez jeté votre dévolu était occupée pour aller sur la station suivante.
3: L'un des problèmes aussi qui peut conduire à une saturation de l'accès aux bornes de recharge, c'est la façon dont les conducteurs se rechargent.
2: Oui, il faut savoir que le temps pour charger de 20% à 80% une batterie est à peu près le même que pour passer de 80% à 100%. Donc, pour permettre de se recharger tous en attendant un minimum de temps, eh bien, libérez la station dès lors que vous avez atteint un niveau de charge de 80%.

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1: Bonne matinée à tous, bonne route, il est 2h.
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1: Alors, toujours arrêté sur la 36 en direction de Bonn et de Paris. Camion qui se trouve sur la bande d'arrêt d'urgence au kilomètre 95, 5 km environ après la sortie numéro 5 pour Valdaon. La voie de droite reste neutralisée dans ce secteur puisqu'en plus de ce poids lourd en panne, il y a aussi de l'huile répandue sur la chaussée. Réduisez votre vitesse lorsque vous passez dans ce secteur. Sur la 5B en direction de Melun, deux voitures toujours arrêtées sur la bande d'arrêt d'urgence au kilomètre 10, c'est-à-dire après la sortie numéro 14 pour Cesson. Attention, deux voitures qui essayent de redémarrer. Si vous en avez la possibilité, serrez bien sur la gauche lorsque vous avez passé cette bretelle de sortie. Côté trafic, pas d'évolution, ça se passe toujours bien. Le trafic est fluide et les conditions de circulation sont bonnes. Gros plan sur un organisme peu connu du grand public et pourtant à la pointe de l'innovation, notamment en matière d'électromobilité, l'IFP Énergie Nouvelle. Son siège se situe en région lyonnaise. Reportage de Franck Pellissier.
2: Successeur de l'Institut français du pétrole, créé à la sortie de la Première Guerre mondiale, l'IFPEN est devenu en 2010 un établissement public qui contribue à développer les technologies et matériaux du futur dans les domaines de l'énergie, du transport et de l'environnement. Et parmi ses missions, le développement de l'électromobilité. Richard Tilagon en charge de ces questions au sein de l'IFPEN.
3: On contribue à développer des machines électriques et des électroniques de puissance. Il y a des moteurs qui ont été conçus par les ingénieurs IFP. On est aussi impliqué dans les batteries, hein, comprendre comment fonctionne une batterie, quelles sont ses problématiques de vieillissement, comment son état de santé évolue. Donc on a un panel de technologies, de solutions qui permettent de répondre à ces problématiques. Et d'une façon plus générale, on est aussi dans une offre de services d'aide à l'électromobilité, à un futur acheteur de dire, moi aujourd'hui je suis sur un véhicule thermique classique, je veux passer à un véhicule électrique, j'ai un trajet à faire classique, je ne sais pas, un Brest-Nice, est-ce qu'avec mon véhicule électrique je peux le faire dans de bonnes conditions? On a des plateformes qui permettent à des flottes de faire le choix d'électrification et comment, quel véhicule, quelle autonomie, quelle technologie il faut mettre en place. Donc on est aussi dans l'accompagnement pour que cette transition vers l'électrification se fasse.
2: L'IFPEN est aussi impliqué depuis longtemps dans le développement des biocarburants avancés, comme en témoigne cet extrait d'une vidéo évoquant un projet lancé en 2008.
4: Développer de nouvelles filières de biocarburants est un des enjeux de notre mobilité. Aujourd'hui, nous sommes capables de développer un procédé de production de bioéthanol qui fasse appel à de nouvelles technologies et qui mobilise de nouvelles matières premières.
2: Fort de presque un millier de chercheurs, l'IFPEN est l'un des leaders mondiaux en matière de dépose de brevets. Richard Tilagon.
3: En fonction des domaines, l'IFP reste soit sur le podium, notamment la capture du CO2 ou tout ce qui est biocarburant. Sur d'autres secteurs, globalement, on est souvent dans les top 10 ou les top 20. Là encore, ce sont des classements mondiaux. Donc souvent, il y a de la France bashing. C'est dommage parce que sur le domaine de la recherche, la France est un pays dans lequel on fait beaucoup d'innovation et qui se traduit par beaucoup de brevets.
2: L'IFPEN dépose en moyenne 150 à 160 nouveaux brevets chaque année. 80% d'entre eux sont dédiés aux technologies vertes.